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1: L'artiste toulousain Robin Arnaud, c'est facile.
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1: Robin Arnaud, un auteur-compositeur-interprète qui séduit par une écriture lumineuse et une sensibilité très personnelle. Une voix douce mais ancrée, portée par de belles mélodies. Une voix qui explore avec finesse les émotions qui traversent nos vies, les élans, les fragilités, les reconstructions.
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0: Robin Arnaud. C'est facile, un coup de cœur ici Occitanie.
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3: Et Olivier, ce matin, retourne à l'école primaire aujourd'hui.
2: Eh oui, et pour y trouver du gaga. Mais blé, je voudrais aujourd'hui vous parler du mémoire de Judith Boucher, réalisé l'an dernier à l'Université Jean Monnet Saint-Étienne, et qui s'intéresse à une question rarement étudiée. Comment le parler stéphanois, le gaga, circule encore aujourd'hui dans les écoles primaires, et dans quelle mesure le parler des enseignants influence le parler des élèves? Son travail porte sur toutes les classes de l'école primaire, en milieu urbain comme en milieu rural. Judith a formulé trois hypothèses. Premièrement, le gaga serait peu utilisé par les enseignants en situation d'enseignement. Deuxièmement, lorsque les enseignants l'utilisent, les élèves auraient tendance à le reprendre. Et troisièmement, le gaga serait plus présent dans les écoles rurales que dans les écoles urbaines. Pour répondre à ces questions, elle a observé des classes, mené des entretiens avec les enseignants et avec les élèves, et elle a mené des observations dans les temps informels à l'école. Son analyse porte à la fois sur le vocabulaire gaga et sur des structures spécifiques comme le pronom neutre Y, employé comme complément direct, j'y ai fait, l'inversion des pronoms personnels après un impératif, donne-moi-le au lieu de donne-le-moi, ce qui nous vient du patois, hein, puisque Pierre Duplay écrivait déjà en 1896 à l'inverse du français, quand un verbe à l'impératif a deux pronoms pour complément, l'un direct, l'autre indirect, c'est ce dernier qui s'énonce en premier. Exemple en patois, « by may lou ». Et puis aussi la formation d'adjectifs à partir de participes passés. Il est trempe de chaud, ses joues sont enfles, la reloge est arrête. Donc qu'en est-il des résultats du travail de Judith? Les observations révèlent une situation un peu plus nuancée que ce qu'elle attendait. Très surprenant, 54% des enseignants utilisent au moins une fois un régionalisme en cours au cours des séances observées. Un élève sur six emploie spontanément un mot ou une expression gaga lors des entretiens. Et dans les classes, un régionalisme apparaît dans 20% des situations que Judith observe. Il semblerait donc que le gaga soit encore bien présent dans nos écoles. Mais quels sont les mots, les expressions, les tournures qui ressortent le plus, ou plutôt qui ressortent le mieux? Un peu de patience les amis, la suite c'est pour bientôt.
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4: Je rêvais d'avoir une maison à la campagne. Cette maison, c'est comme si j'y étais née. C'est ma maison de famille.
5: Ma maison s'appelle l'Ostao de la Mar.
6: C'est une maison un peu envoûtante.
7: Eh bien, vous voyez, des livres et trois fenêtres qui me donnent le paysage du pays, comme si c'était trois tableaux.
8: Ils ont vécu ici.
9: Thibaut Gaudry.
10: Ah, je m'appelle Nina Simone.
8: L'histoire de Nina Simone, c'est celle d'une petite fille amoureuse de Jean-Sébastien Bach qui rêvait de devenir la première pianiste concertiste noire américaine. Mais qui grandit dans l'Amérique profonde des années 30 et 40 où la ségrégation raciale est de mise.
10: I put a spell on you. J'ai commencé à étudier le classique à 5 ans.
11: Et vous avez continué, vous avez eu vos diplômes.
10: Et après, j'ai obtenu le doctorat de musique de Amherst University.
8: Élève studieuse, oreille absolue et jeune prodige, elle ne parvient pas à intégrer l'école de musique dont elle rêvait, brisant la carrière à laquelle elle aspirait. Et elle emportera le regret et la douleur toute sa vie.
10: I'm sorry that I didn't become the world's first black classic pianist. Oh yeah, I think I would have been happier. I'm not very happy now. Oh yeah.
8: Finalement, c'est par le jazz qu'elle connaît la gloire. Nina Simone devient aussi l'une des voix de la lutte pour les droits civiques des Noirs. Mais avec une sensibilité à fleur de peau, des douleurs de l'enfance qui ne sont jamais loin, sans compter des troubles bipolaires et des phases de dépression, elle finit par quitter les États-Unis, voyage beaucoup, et c'est naturellement en France qu'elle trouve refuge dans les années 80. Elle, la francophile, qui a connu le succès en reprenant « Ne me quitte pas » de Jacques Brel, et qui a choisi son nom de scène après avoir vu « Casque d'or » avec Simone Signoret.
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13: Pour Nina Simone, comme beaucoup d'artistes noirs de cette époque, la France est un pays très très important, parce qu'on a cette image réelle, à l'époque, d'un pays ouvert. Par exemple, prendre un bus ou un métro à Paris, ben, on prend le métro et le bus avec les Blancs. On n'est pas dans des compartiments séparés. Et la France est une terre d'asile.
8: Elle vit 2 ans à Paris, enregistre quelques chansons et fait quelques concerts, puis en repart, avant de revenir une dizaine d'années plus tard. En 1992, elle s'installe à côté d'Aix-en-Provence, à Bouc-Bel-Air. C'est là qu'un après-midi de juillet 95, excédée par le bruit que font 2 adolescents jouant autour de la piscine de la villa voisine, elle tire un coup de pistolet à grenaille et blesse légèrement l'un d'eux. Elle écopera de 8 mois de prison avec sursis et une obligation de soins. En 1998, elle déménage à quelques kilomètres, à Carry-le-Rouet, où elle s'éteint le 21 avril 2003. Lors de ses funérailles, à l'église de Carry, une sono joue « Ne me quitte pas ». Sa grande amie, la chanteuse Myriam Makeba, est là. Elton John a fait envoyer des roses jaunes, avec un petit mot « Tu étais la plus grande et je t'aime ». Sa fille, Lisa, prend la parole pour rappeler combien Nina aimait la France et demande de ne pas laisser son souvenir s'éteindre. Son souvenir et sa voix sont toujours là. Elle ne nous a jamais vraiment quittés.

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1: Quand la guerre des armes semblait être finie, c'est la guerre des arts qui a commencé. 1940, Paris est occupé. Pour éviter que des chefs-d'œuvre comme la Joconde ou la Victoire de Samothrace soient confisqués par Hitler, le directeur des musées nationaux Jacques Jaujard fait transférer en lieu sûr toutes les œuvres du Louvre en province. Les nazis s'attaquent alors aux biens des familles juives et centralisent leurs actions au musée du Jeu de Paume. C'est dans ce musée que se trouve la dernière ressource de Jacques Jaujard pour contrecarrer les plans allemands, une jeune iséroise originaire de Saint-Étienne de Saint-Jouard, Rose Vallant.
2: Tu as choisi judicieusement.
1: Rose est issue d'un milieu modeste. Grâce à des bourses que sa mère l'a aidée à obtenir, elle a un parcours scolaire remarquable. L'école normale d'institutrice de Grenoble, puis l'école nationale des beaux-arts de Lyon, Rose est douée pour le dessin, et après l'obtention de nombreux prix, elle entre à l'école nationale supérieure des beaux-arts à Paris, tout en se formant parallèlement à l'archéologie.
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1: Spécialisée en histoire de l'art moderne, en archéologie médiévale et en archéologie grecque, elle voyage durant ses études et en profite pour apprendre l'allemand en autodidacte.
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1: En 1932, elle devient attachée bénévole au sein de la structure du musée du Jeu de Paume. Et c'est de ce poste et de ses capacités dont Jacques Jaujard va avoir besoin en 1940. Il lui demande de rester en activité au musée pour surveiller les actions des Allemands, de la spoliation au stockage des œuvres des familles juives.
3: Tout ça est si déplorable, si inutile.
1: Rose Vallant effectue un travail incroyable. Pendant plus de 4 ans, en toute discrétion, elle note tout. Le nom des victimes spoliées, les informations sur les œuvres, leurs mouvements, déchiffrage de papier carbone, écoute des conversations, fouille des poubelles. Rose Vallant ne recule devant rien. Dans le musée même, Rose cache sous le nez des nazis plus de 500 peintures et sculptures qu'ils ne découvriront jamais.
4: En voilà une surprise, Hans.
1: Elle officie malgré la pression et le danger qui pèse sur elle. Elle côtoie par exemple, lors de leur passage, des hauts dignitaires nazis, comme Hermann Göring ou Alfred Rosenberg. Ses actions et les infos qu'elle transmet permettent d'éviter pendant la guerre que les œuvres volées soient détruites. Les sabotages de trains ou les destructions de dépôts sont scrupuleusement évités par les alliés grâce à ces messages.
5: Victoriae mundis et mundis lacrima. Enfin, ça veut absolument rien dire, mais je trouve que c'est assez dangereux.
1: Son action, combinée à celle des cheminots résistants, permettra d'empêcher le départ d'un train dans lequel se trouvaient les plus grands chefs-d'œuvre de l'art français. 967 peintures, parmi lesquelles des Gauguin, des Cézanne, Degas, Modigliani.

0: continuera d'œuvrer dans ce domaine jusqu'à sa retraite qu'elle prendra à 70 ans. Rose Vallon décède à 81 ans en 1980. Médaillée par la France, les États-Unis, l'Allemagne, la Lettonie, celle que l'on surnommait Capitaine Beaux-Arts est l'une des femmes les plus décorées de l'histoire de France. Rose Vallon est une Iséroise, une illustre Iséroise.
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1: Bonjour, je m'appelle Julien Patrick Escos, mais on me surnomme Papy Cocos. C'est un surnom qu'on m'a donné quand j'étais plus jeune, à l'époque j'avais 14 ans, et c'est une amie d'école qui m'avait donné ce surnom. Et j'ai mon fils qui s'appelle Cocos.
2: Cet homme d'une soixantaine d'années est un médocain, amoureux de sa terre, de son phare. Il se souvient d'un monument laissé à l'abandon durant son enfance, la base du bâtiment, envahie par les ronces et les herbes. Aujourd'hui, le phare de Richard est restauré, il se visite, l'enfant du pays est même devenu

0: le gardien du phare. Kokos, qui d'ailleurs a plus un look de corsaire que de gardien.
1: Oui, oui, tout à fait. Parce que bon, quand les enfants viennent, ils me voient avec mon bandana, je suis le pirate.
0: Alors justement, comme les gosses, comme les gamins, comme les drôles, ici, nous allons visiter ce phare.
1: Oui, mais bon, il est pas grand.
0: Il est pas grand, mais on le voit.
1: Oui, mais bon, j'avais ma collègue Aurélie, qui a travaillé moi cet été, comme elle disait, c'était son petit phare.
0: Quelles sont ses dimensions exactement?
1: 16 mètres de haut.
0: Et quelle est son histoire? Pourquoi a-t-il été construit ici, juste en bordure de l'estuaire de la Gironde?
1: Et apparemment, autrefois, il y avait un arbre qui est tombé. Les pêcheurs, avant, se fiaient à l'arbre. Et après, ils n'avaient plus aucun repère. Ils ont fabriqué ce phare à la suite.
0: Tout est lié à un arbre, c'est fou, quoi.
1: Voilà, au départ, c'est un arbre.
0: On va rentrer, vous avez un trousseau de clés qui vous sert à quoi? À ouvrir le phare, tout simplement?
1: À ouvrir le phare. Caline! Caline! Caline!
0: Et Caline, c'est votre chienne, donc?
1: Oui, oui, c'est ma chienne. Ça fait 3 ans, comme un mois, qu'elle vit ici.
0: Ah ouais, dans le phare, alors, du coup?
1: Ben, elle vit dans l'appartement à côté, oui, avec moi.
0: Elle garde bien le phare ou pas?
1: C'est plutôt la gamelle.
0: Où va-t-on, là?
1: Je vais vous faire visiter mon chez moi, là où j'habite, là où je vis tous les jours, enfin, où je dors le soir. C'est là où je passe mes journées.
0: Un bâtiment qui est collé au phare. Ah oui, il y a la cuisine en face.
1: Et à côté, j'ai mon salon. J'ai même la télé, j'ai tout ce qu'il faut.
2: À 7 ans.
1: Je vais sur ICI, parce que bon, les autres chaînes ne me plaisent pas trop.
0: La 3.
1: Voilà, c'est ça.
0: Comment vit-on à l'intérieur d'un phare?
1: Enfin, non, après, c'est une habitude. On m'appelle l'ermite. J'aime bien la tranquillité, donc bon, l'hiver, moi, ça me dérange pas.
0: Aline. Nous quittons le local personnel du gardien. Il nous emmène à présent visiter le musée et le phare en lui-même.
3: Aline.
0: Changement d'ambiance, autant à l'extérieur, il fait très beau, autant quand on rentre à l'intérieur, ça résonne avec, pour commencer, la première pièce qui est un musée.
1: On a des pièces, que des photos, que des personnes du coin nous ont données. Enfin, on donnait à l'époque à l'association.
0: Ce phare avec la pièce d'à côté, votre local, c'est chez vous, c'est votre maison.
1: Mais c'est chez moi, et puis moi je l'ai toujours connu. Donc après.
0: Quel est l'endroit que vous préférez?
1: Moi, le carrelé.
0: À proximité du phare.
1: À proximité du phare, même.
0: Et c'est pas le phare en lui-même?
1: Si, j'aime bien le phare, mais bon, je monte pas en haut, j'y monterai pas tous les jours.
0: On peut y aller, là?
1: Bien sûr, on peut y monter, oui.
0: Donc forcément, il y a un escalier en colimaçon. Il y a combien de marches au total?
1: 63.
0: Vous savez qu'il y a une légende qui dit qu'il y a plus de marches à l'aller qu'au retour. Et vous savez pourquoi? C'est parce que c'est plus facile à descendre qu'à monter.
1: Il y en a qui descendent et il y en a qui arrivent à nous trouver, 72 marches.
0: On a presque le tournis, hein?
3: Oui.
0: Kokos, gardien du phare de Jodignac et Loirac, va reprendre les visites à partir du mois de mars prochain. En attendant, il se contente de profiter d'un cadre exceptionnel.
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5: Pour moi, c'est compliqué parce que la personne qui pleure, elle me fait beaucoup de peine. Bah après, moi aussi, je pleure parce qu'elle m'a fait beaucoup trop de peine et que voilà.
6: Pour moi, c'est difficile parce que parfois, la personne, elle est très, très, très énervée, donc elle veut pas nous écouter. Sauf que nous, on a envie de, par exemple, redevenir amis avec elle. Mais elle, elle voudra pas forcément, donc du coup, c'est dur de lui dire pardon.
7: Eh ben, des fois, ça peut être compliqué, parce que ça dépend dans quelle situation tu es. Et puis même, des fois, ça peut être dur de pardonner une personne, parce que ça se trouve, des fois, elle t'a fait beaucoup trop de peine, ou qu'elle t'a fait quelque chose que t'as vraiment pas aimé.
8: C'est facile de dire pardon, mais des fois, selon la situation, et ben, les autres, ils vont dire que c'est trop tard.
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9: La dernière fois que vous y êtes allé, je suis sûr que vous aviez un kawé fluo et un petit goûter dans un sac en plastique préparé par maman. Avec plus de 80 oiseaux de proie et 30 espèces différentes, et surtout un spectacle où le seul effet spécial, ah bah c'est la nature elle-même, aujourd'hui, je teste pour vous la volerie des aigles. Nous sommes dans les ruines du château de Kilsheim, c'est juste sous le Haut-Königsbourg. Et je grimpe les derniers mètres à pied vers la volerie, où je suis déjà accueilli par Eric Renaud, le directeur du site, et une équipe de soigneurs passionnés, et quelques cris que j'entends au loin, assez impressionnants, d'oiseaux qui ont l'air quand même assez gros. Et on commence par les coulisses, derrière la zone qui est accessible au public. Et Alexandre, qui est soigneur, est équipé d'un gant en cuir sur tout le bras, et surtout, il est d'un calme absolu. Et je crois que c'est nécessaire. Et autour de nous, plein d'oiseaux. Et chacun d'entre eux est identifié, suivi, observé quotidiennement. Et j'apprends d'ailleurs que les oiseaux ne sont jamais forcés à voler. Ah non, non, non. Ils participent volontairement grâce à un entraînement basé sur la confiance et le renforcement positif. On les encourage, puis on leur donne des petites gâteries pour les remercier quand même. Et c'est ainsi qu'Alexandre me propose évidemment de tenir le gant. Oui, alors pas pour sortir la tarte du four, hein, mais pour tenir non pas un pigeon non plus, hein, mais bel et bien un aigle, oui, qui passe tranquillement du gant d'Alex et au mien. Voilà. Battement d'ailes XXL. Je sens les plumes sur ma face. Ah oui, parce qu'il fait son petit point, hein, le petit bonhomme. Et heureusement que je suis accompagné, hein. Et étonnamment, je n'ai pas eu trop peur. Parce que le regard de l'aigle est si perçant que j'étais quelque peu fasciné. Même si mon bras, lui, l'était un peu moins. La volerie des aigles, c'est la première volerie créée en France. C'était en 1968. Et à l'époque, elle avait été créée surtout pour changer l'image qu'on avait des rapaces, qui ont été longtemps persécutés. Allez, hop, le spectacle commence, je m'installe dans les gradins et je constate que pas de musique spectaculaire, hein, juste une voix, des explications sur la vie et les comportements des rapaces et soudain, un mouvement lointain dans le ciel au-dessus de nous, un vautour apparaît au-dessus des remparts, silence total. Et même les enfants arrêtent de parler, ça c'est pas mal. Le soigneur explique que certains oiseaux dépassent même les 2 mètres d'envergure. Et c'est grand 2 mètres, hein. Et il demande au public de rester bien immobile pour faire un passage encore plus près de nos têtes. Alors j'applique, je reste immobile, sauf que ma tête, elle continue de regarder l'oiseau au-dessus de nous, un peu comme au tennis. Mauvais réflexe. Et j'entends mon voisin qui me chuchote « Faut pas bouger !» Ah oui, en effet, hein, parce que plusieurs rapaces s'élancent, hein. Chouette, aigle, pigargue, et on en prend plein les yeux. En tout cas, moi, j'ai retenu une chose, hein. C'est qu'ici, c'est pas les humains qui regardent un show d'oiseaux. C'est plutôt l'inverse, hein. C'est les oiseaux qui nous observent en train d'essayer de rester calmes. Et ça, c'est tout un spectacle.
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1: La Lorraine regorge de trésors et elle ne le sait pas assez. Des villes, par exemple, qui sont superbes et riches en histoire, parfois à un jet de pierre de chez soi et qu'on ne pense pas toujours à aller voir au moins le temps d'une balade. Vic-sur-Seille est de celle-là. Une cité de caractère en terre mosellane, à moins d'une demi-heure de Nancy, au cœur du riche pays du Saulnois, le pays de la verdure et du sel. Un sel qui a fait la fortune des Gaulois des environs, puis des Romains, puis des évêques de Metz, puis des ducs de Lorraine. Il faut dire que le sel, autrefois, c'était l'or blanc. C'était le seul moyen de conserver longtemps les aliments, la viande notamment. Alors, qui avait la main sur le sel, avait la main sur les réserves. De cette époque très riche, Vic a su garder le meilleur, un patrimoine qui raconte une histoire. Le château des évêques a gardé la porte fortifiée, qui continue d'impressionner ceux qui la découvrent, elle qui prend ses racines au Moyen-Âge, mais qui a tellement bonne mine, parce que la ville en prend bien soin, il faut le dire, tout comme elle prend soin des batraciens qui vivent dans les anciennes douves, qui sont protégés et qui pourraient vous dire en langage grenouille que la Vic est belle, si j'ose dire. Il y a aussi le bel hôtel de la Monnaie, construit à peu près au moment de la bataille de Nancy. Il a donc 550 ans, à peu de choses près, un bâtiment coiffé d'un étonnant balcon en bois qui fait tout le tour. Et dans lequel vous trouverez d'ailleurs l'office du tourisme avec plein d'idées de randonnées dans le coin. Vic, c'est aussi le musée départemental Georges de la Tour qui affiche une collection exceptionnelle de peintures du XVIIe siècle. Et c'est quand on entre à l'intérieur de ce musée qu'on se demande pourquoi on n'a pas eu envie plus tôt de voir de vrais tableaux, vous savez, ceux sur lesquels on voit la trace du pinceau. Et puis Vic-sur-Seille, ce sont de jolies rues avec de beaux hôtels particuliers. En partant, faites un détour par Marsal, la ville de sel des ducs de Lorraine, ville d'histoire, fortifiée par les Français qui voulaient absolument mettre la main dessus, et quand ils l'ont eu, la garder, puisqu'elle était véritablement le bas de laine des ducs de Lorraine. On y voit encore les remparts, la porte de France, et dedans, l'étonnant musée du sel. Vic-sur-Seille, ville d'art et d'histoire, le Saulnois, pays d'héritage et de nature, bah c'est fin bien. En même temps, c'est Lorrain.
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2: Bonjour, je m'appelle Laureline, je suis artiste de cabaret et je suis chanteuse sur l'établissement de Périgueux.
3: Laureline, on peut vous retrouver sur la scène du Voulez-vous à Marsac-sur-l'Isle dans le rôle d'Opaline. J'ai pas vu tout le spectacle, mais il me semble que c'est quand même le personnage principal. Qu'est-ce qui lui arrive à cette fonctionnaire?
2: Alors, ce qui lui arrive, c'est qu'elle devient une star de la chanson. Une star du musical. Et donc elle a toute une transformation physique, vocale et surtout une transformation de vie. Et voilà, donc ça devient une superstar et qui oublie peut-être un petit peu sa vie personnelle d'avant.
3: Est-ce qu'il y a des échos à votre propre vie?
2: Non, pas vraiment. Et c'est pour ça que j'adore jouer ce rôle, parce qu'en fait, Opaline est une personne très introvertie, et ce qui n'est pas du tout mon cas. Et je trouve ça plus amusant et plus confortable d'aller jouer sur un rôle qui ne ressemble pas à ce qu'on est dans la vraie vie.
3: Ça fait une dizaine d'années, Laureline, que vous êtes professionnelle dans le spectacle. Est-ce que vous vous souvenez de la première fois où vous êtes montée sur scène?
2: Je sais que la première fois que je suis montée sur scène, c'était quand j'avais 2 mois. Ça, je me rappelle. Deux mois. Oui. Mes parents faisaient des colonies et faisaient des spectacles à la fin des séjours avec les enfants. Et l'année où je suis née, donc en 92, c'était le spectacle sur le magicien des couleurs. Et donc j'étais le bébé violet qui était né de la naissance du bleu et du rouge. Et alors moi je n'ai aucun souvenir de ce qui s'est passé, mais ma mère me dit que elle a vu dans mes yeux que j'étais hyper attirée par les lumières, par ce qui se passait là quoi. Avant d'être professeur de danse, j'étais moi-même élève dans des écoles où je faisais des galas.
3: Quel retour vous avez du public périgourdin depuis le lancement de Star du Musical?
2: Ils sont vachement contents, hein. On a un public principalement senior. Moi, c'est mon public préféré parce qu'en fait, ils sont toujours émerveillés. Et puis, ils ont toutes les références parce que moi, j'ai des codes assez rétro, des goûts assez rétro. Et du coup, j'adore parler avec eux à la fin du spectacle parce qu'ils sont toujours super enchantés de ce qu'ils ont vu, de ce qu'ils ont entendu. Et c'est hyper agréable.
3: Pour vous, c'est qui l'artiste suprême, celui ou celle qui vous a donné envie de faire ce métier?
2: Charles Aznavour.
3: Ok, d'accord, pas d'hésitation. Votre plus beau souvenir de scène ?
2: J'ai envie de vous répondre que moi, mes plus beaux souvenirs de scène, c'est plutôt avec les élèves avec qui je donne des cours. Je trouve que dans l'amateurisme, il y a un truc qui est encore plus beau que dans le professionnel, parce qu'à la fin, on arrive à faire quelque chose alors que c'est pas notre métier. Mon plus beau souvenir de scène professionnel, je pense que c'est ma première ici en tant que chanteuse. Parce que comme je disais, moi j'étais danseuse professionnelle, j'étais dans une production et une école qui formait des artistes à être pluridisciplinaires. J'ai appris à chanter. Je voulais chanter. Et c'est le voulez-vous qui m'a donné ma chance et l'opportunité de le faire. On est une équipe très soudée et on n'est pas les uns au-dessus des autres, on est les uns à côté des autres.
3: Merci.
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4: Wikizef, petit guide à l'usage des étrangers du sud du péage d'Arras en vacances dans notre belle région.
5: Votre cousine a décidé d'organiser son anniversaire, seulement les temps sont durs. Elle voudrait réunir la famille, mais faire ça à moindre frais. Vous savez, les réceptions dans les grandes familles, ça fait vite cher, hein. Rien que la famille proche, ils sont 25. 2-3 cousins en plus avec les gosses, on monte vite à 50. Alors elle a une idée. Elle se dit, je vais faire à manger des pentières au four avec des saucisses au barbecue. Et ils ramèneront chacun une ou deux bouteilles. Et là, votre cousin, il dit, Vadius, ça va faire une paire de bouteilles. Ne paniquez pas, Wikizef est là pour vous aider. Votre cerveau s'est mis en route à essayer de compter. Et vous ne parvenez pas à trouver comment une trentaine d'adultes en ramenant une ou deux chacun, voire trois, on arrive à une simple paire.
4: Définition.
5: Une paire de bouteilles ? Beaucoup de bouteilles. C'est simple, hein. Mais attention, quand on dit une paire de bouteilles, c'est quand on sait qu'il va y en avoir beaucoup, peut-être même de trop, mais on ne sait pas combien. Et en acceptant ce qui va par paire naturellement, les chaussures, les tototes, les chaussettes, les prunes et les jumeaux. Par contre, à un colloque de jumeaux, on peut dire, des jumeaux là-bas, il va y en avoir une paire. Et si on va par là, dans le dressing de votre femme, je suis sûr que des chaussures, il y en a aussi une paire.
4: Exemple.
5: Une paire de manifestants selon la police, une belle paire de manifestants selon les syndicats. Je crois qu'on a fait le tour. Depuis le temps des Wikizef, je crois, j'en ai fait une paire, je suis sûr.
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1: 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En voici la preuve avec Jeff, client fidèle chez Duclos Maillard.
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1: Qu'est-ce que vous avez bu récemment ici qui vous a bien plu, qui vous avait été conseillé alors?
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1: Oui.
3: Voilà, le château de Chemilly, ouais.
1: Qu'est-ce qui vous a plu dans ce vin?
2: Il est vraiment bien rond, puis il se rapproche d'un vin de très grande qualité de vin blanc de Bourgogne, quoi. Et puis il est à 25 euros.
1: Ah oui. Effectivement.
2: Oui.
1: Bonjour, messieurs, dames.
4: C'est pas mal, c'est assez élégant. Pour les fêtes, ça irait bien avec tout ce qui est viande blanche et tout, puis le chapeau. Mais il y a aussi le Montcli. J'aime bien le Montcli rouge 2022. Alors, c'est dans les 25 euros.
2: Je pense que je vais faire un mix
4: ouais,
2: de quelques-unes des bouteilles que vous avez évoquées.
4: Donc,
2: le Côte de Nuit Village,
4: deux comme ça,
2: deux Chorey-les-Bonnes et,
4: ouais,
2: et deux Montcli rouge 2022, s'il vous plaît.
4: Le Chorey, faudra bien le placer parce que c'est un 2023 et les deux autres, c'est des 2022. Donc le Chorey, vous le mettrez avant ces deux vins-là.
2: Ouais.
4: Il faut savoir aussi les placer parce que si on met les vins trop prononcés devant les vins qui sont un petit peu plus légers et qui ouvrent le tiroir, la bouche, quoi, et ben les autres, on peut pas les savourer.
1: S'ouvrir le tiroir, ça c'est vrai que j'avais jamais entendu, hein, et c'est l'expression qui sent le terroir à la cave du Clos Maillard rue de Senove à Dijon.
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5: Bonjour Nicolas Villerette.
6: Bonjour Olivier.
5: Responsable zoologique, c'est tout mignon, hein, raton laveur. Décrivez-nous cet animal.
6: C'est un animal qui fait à peu près la taille d'un renard, qui va être tendance gris avec cette belle queue annelée, avec des anneaux qui sont noirs un peu plus foncés. C'est comme un petit ourson. Et puis c'est très dynamique.
5: Il vit où?
6: On peut le trouver de plus en plus d'ailleurs, parce que les densités augmentent ces dernières décennies. Nous ici, dans notre secteur, on va dire en Argonne-Ardennaise, autour de tous les village, si on sort la nuit en voiture, il n'est pas rare de croiser un ou quelques ratons laveurs maintenant. Au départ, les ratons laveurs, c'est nord-américain. On les retrouve au Canada. Ça n'est pas une espèce de chez nous, mais qui a été importée notamment dans notre secteur par les militaires canadiens au sortir de la Seconde Guerre mondiale. Et en fait, ils retrouvent ici tout ce qui leur correspond. Des forêts de feuillus dans les zones tempérées qui leur permettent d'avoir des refuges que quand ils se sentent agressés ou en danger, ils montent à la cime des arbres et là, ils sont inatteignables.
5: Qu'est-ce que ça mange, un raton laveur?
6: Eh bien, c'est omnivore, ça mange de tout. Donc, quelqu'un qui a un beau jardin, eh bien, ça en fait une belle assiette pour les ratons laveurs.
5: Qui va se servir dans le potager.
6: Ah oui, il va se servir dans le potager. Alors voilà, effectivement, donc, ils vont manger des légumes, des fruits bien sucrés, ça c'est ce qu'ils aiment bien, et de la viande, et c'est là où ils posent problème. Sur les passereaux, notamment les populations de mésanges, de moineaux, parce qu'ils vont aller prélever les petits ou les œufs directement. Et puis, ils vont manger aussi beaucoup de grenouilles, par exemple, dans les milieux humides. Ils vont manger aussi beaucoup d'amphibiens. Donc c'est là où, effectivement, en surdensité, il peut poser des problèmes à la biodiversité.
5: On trouve souvent en lisière de village. Est-ce qu'il rentre dans les villages? Est-ce qu'il fouille dans les poubelles?
6: Alors oui, typiquement, si on retrouve un jour une poubelle un peu éventrée, c'est pas nécessairement un chien errant, ça peut être un raton laveur.
5: Ça reste actif toute l'année, hiver comme été?
6: Alors il n'y a pas d'hibernation au sens strict, mais il y a une hivernation, c'est-à-dire que les périodes froides, et lorsqu'on va dire qu'on descend en dessous de 0 degré, ils vont se mettre dans une cachette et ils vont rester là, tranquilles, s'endormir. La température de leur corps baisse un petit peu. Ils ne vont plus chercher à manger. Ils restent au chaud. Ça peut durer quelques semaines, 2-3 semaines. Et dès que les températures sont plus clémentes, hop, ils rentrent en activité. Ce qui est très pratique quand il fait froid. Ils n'ont pas besoin de chercher à manger.
5: En matière de reproduction, comment ça se passe?
6: C'est comme les chats, on va dire. Les petits naissent au printemps. 3-4 petits par femelle en général. Et je fais le comparatif avec les chats et on en parle ici au parc parce que parfois des gens trouvent un jeune raton laveur à la traîne, vont le prendre, c'est trop mignon. On peut le biberonner facilement. Les gens vont parfois les garder chez eux, mais quand vient le moment de l'adolescence, ça devient bougon, c'est compliqué, ça met le bazar à la maison. Donc on déconseille vivement qui que ce soit de ramasser des ratons laveurs. Laissons-les là où ils sont. S'il est à la traîne, ça arrive, c'est pas grave, il n'est pas nécessairement oublié par sa maman.
5: D'ailleurs, en préparant cette interview, vous me racontiez qu'il y a des ratons laveurs qui passent par les chatières dans des habitations.
6: Ah oui, tout à fait, si jamais, parce que c'est la bonne taille, si jamais il y a à manger pas très loin après la chatière, ils sont tout à fait capables de rentrer dans la maison, manger les croquettes et ressortir presque incognito. Et puis autre chose, leur particularité, ils aiment bien ouvrir les robinets. Et ils les ouvrent, mais généralement, ils ne le referment pas. Donc ça, c'est souvent signe qu'il y a un raton laveur par ici.
5: Ces animaux tout mignons, on les a mis à l'honneur aujourd'hui dans Terres de Champagne-Ardenne. Avec vous, Nicolas Villeretz, les ratons laveurs de notre région.
6: Avec grand plaisir, Olivier.
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7: Dès la création de son entreprise, Thomas Giuntini s'est fixé un cap précis.
8: La première étape, c'était de vouloir apporter à la Corse un savoir-faire supplémentaire par le métier de siropier. La deuxième, c'était de proposer une alternative au sirop industriel en proposant des sirops naturels à base de fruits, de plantes. Sucre.
7: Le jeune Bourguignon, qui travaille avec sa mère et sa sœur, a appris le métier de siropier sur le tas.
8: Alors, il n'existe pas de formation de siropier, donc on s'est auto-formé, on a contacté des siropiers sur le continent pour nous transmettre aussi un peu leur savoir. On a fait beaucoup de recherche et de développement, beaucoup d'essais, pour pouvoir réussir à avoir une recette qui nous convient.
7: Et pour créer un sirop, il faut passer par différentes étapes.
8: Ça va être d'abord une base d'eau. Nous, on utilise l'eau de Dille. Un bon produit, donc ça peut être du fruit, ça peut être de la plante. En l'occurrence, aujourd'hui, on est sur une production de sirop de menthe avec des feuilles de menthe fraîches. Alors, la première étape, ça va être déjà de laver les produits, de les découper. Par exemple, la menthe, on va l'équeuter. Ensuite, on va venir faire une infusion du produit pour libérer tous les arômes. Alors, en fonction du produit, on peut aussi faire une macération ou une extraction, comme aujourd'hui une infusion. Ensuite, on va venir faire un sirop neutre, donc une base d'eau et de sucre. On va ajouter cette infusion ou notre jus directement dans ce sirop neutre, qu'on va monter en température, à une certaine température, qu'on va redescendre puis remonter. Et ensuite, on passe à la mise en bouteille, après stérilisation des bouteilles bouchons. On embouteille à chaud. Et ensuite, on va laisser refroidir. On va passer à l'étape de nettoyage des bouteilles, étiquetage et numérotage.
7: Thomas travaille avec des produits locaux.
8: La myrte, la clémentine, la figue. Quand on a des fraises, on travaille avec de la fraise de Corse. Après, sinon, on se limite pas qu'à ça. On aime bien travailler plein de produits différents, mais on privilégie énormément les produits corses comme l'eau et le reste.
7: Développer sa gamme, être implanté sur toute la Corse, conquérir un jour le continent, telles sont les perspectives pour Thomas Giuntini, le jeune siropier de bord.
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7: Bonjour à toutes et tous, Thierry Sagarloïto pour Affaires Classées, le podcast. Nous sommes en juin 1884. Un vieil homme habitant le village sous le tin d'Escule est sauvagement assassiné dans une auberge du village voisin de Lannes en Barritous. Qui lui en voulait donc et pourquoi? Réponse dans un instant.
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7: Au village sous le tin d'Escule vivait naguère un certain Joseph Larras. Cet ouvrier d'origine espagnole, âgé de 58 ans, était vaillant, bien que de santé assez faible. Sa sobriété et ses habitudes économes le rendaient, disait-on, à l'abri du besoin. D'origine modeste, Joseph n'hésitait jamais à faire état du fruit de son labeur, des espèces sonnantes et trébuchantes qu'il trimballait fièrement dans sa ceinture. Le soir venu, au troquet du coin, cela devenait même un sujet de plaisanterie. Combien avait-il exactement dans sa poche? 1600, 1800 francs? Nul ne savait vraiment. Nous sommes en 1884 et pour l'époque, ce joli pécule a de quoi susciter l'admiration, la jalousie, voire même aiguiser l'appétit de sujets peu fréquentables. Joseph eut un jour le malheur de prêter une somme d'argent à une certaine Madeleine. L'intéressé était connu dans les environs et pour cause. Elle tenait dans le village de Lannes-en-Barétous un cabaret où les hommes du canton venaient volontiers s'encanailler lorsqu'ils le pouvaient. Des dames de joie y servaient de l'alcool à volonté avant de faire commerce de leur charme. Ladite Madeleine flaira sans peine le pigeon. Malgré son inconduite notoire, elle put approcher Joseph et le convaincre de lui prêter une petite partie de son bas de laine. Les mois passèrent et le brave ouvrier eut toutes les peines du monde à se faire rembourser. Le 1er juin, il finit par se rendre chez sa débitrice, laquelle, pas gênée pour deux sous, le reçut très amicalement en lui offrant à boire et à manger. La nuit suivante s'avéra cauchemardesque pour le pauvre Joseph qui fut pris de fortes douleurs au ventre.
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7: Trois jours durant, Joseph fut contraint de garder le lit, incapable de tenir sur ses deux pieds. Quand son médecin se présenta, il diagnostiqua sans mal une tentative d'empoisonnement. Un crime très en vogue à l'époque. Il lui fallut une bonne semaine pour se rétablir. Une fois remis, le brave ouvrier aurait fort bien pu s'empresser de déposer plainte à la gendarmerie. Sauf que, en agissant ainsi, il risquait de faire une croix sur sa créance. Joseph choisit donc de ne rien dire afin de revenir de plus belle à la charge auprès de la vilaine Madeleine, laquelle ne fut guère rebutée par l'insuccès de son premier essai de l'empoisonner. Excitée par la convoitise du magot de Joseph, elle se décida cette fois à l'assassiner, non sans voler au préalable le pognon avant de faire disparaître sa dépouille. Un projet préparé 13 jours durant. Le 10 juin 1884, comprenant que Joseph rechignait à se présenter au cabaret, Madeleine eut l'idée de solliciter l'aide d'un certain Bidard. Et selon le plan ourdi par la maquerelle du village de Lannes, le Basque devait se rendre au domicile du vieux Larras afin de lui demander un petit service. Bidard, recherchant soi-disant un guide connaissant comme sa poche les routes du royaume d'Espagne, devait accompagner deux dames qui se disaient désireuses de faire un pèlerinage à Saint-Jacques-de-Compostelle. L'idée consistait donc à mettre le marché en main à Joseph. Ah, la belle histoire. Sachant la perversité de sa voisine, Bidard eut un mauvais pressentiment et il se garda bien d'honorer la mission. Deuxième échec pour Madeleine, qui ne songea pas un instant à lâcher prise. Elle revint à la charge le lendemain, mais Bidard ne bougea pas.
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7: Peu importe, le 22 juin, la tenancière de cabaret change son fusil d'épaule. Elle recrute cette fois deux autres acolytes, Thérèse et Jeanne-Marie, qui iront frapper séance tenante à la porte du vieux Larras afin de lui demander de l'aide. Prétextant se rendre demain à Raqqa, les deux dames ont pour mission de convaincre le futur pigeon de leur montrer la route. Moyennant finances, évidemment. Flairant l'entourloupe, Larras refuse. Il profite de cette visite inattendue pour leur demander de passer le mot à Madeleine, qu'elle se dépêche d'éteindre sa dette, sans quoi il n'hésitera pas à la traduire en justice au tribunal d'Oloron. Ne voyant rien venir, l'ouvrier espagnol se présente le lendemain dès 7h chez la Madeleine, laquelle l'envoie promener au motif qu'elle dort et qu'il vaudrait mieux qu'il revienne à 16h. Assuré que Jo Larras se pointera ce soir, la tenancière de cabaret lui prépare cette fois un comité d'accueil plutôt musclé. Elle sollicite une nouvelle fois ses deux complices, Thérèse et Jeanne-Marie, afin qu'elle lui prête main forte. Et le plan fonctionnera à merveille. Tout commence vers 15h30. La fille aînée de Madeleine, postée en sentinelle sur le chemin, court à l'auberge afin de prévenir les trois mégères de l'arrivée imminente du vieil homme. Quelques instants plus tard, Larras frappe à la porte de l'auberge. L'endroit a l'air désert. Il entre, À peine franchit-il le seuil que Madeleine se rue sur lui afin de le jeter au sol, tandis que Jeanne-Marie claque la porte et ferme le loquet intérieur. Les deux dames empoignent violemment Joseph, le tirant dans une chambre de la maison. Mais vous l'avez compris, le pire est à venir.
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7: Thérèse, la troisième comparse, les rejoint. Elle s'empare des jambes de Joseph tandis que Jeanne-Marie lui maintient les bras. Madeleine exulte. Elle peut enfin faire la peau de son créancier et pour cela, elle l'étrangle de toutes ses forces avant de s'emparer d'une corde qu'elle a préparée pour l'occasion. Quelques minutes plus tard, le vieux Joseph pousse son dernier souffle. L'horrible Madeleine va enfin pouvoir s'emparer de la fameuse ceinture qui recèle les économies du malheureux. Le fameux magot caché n'était donc pas une légende. La tenancière sans scrupule arrache les liasses de billets. Elle en distribue quelques-uns à ses deux complices. 35 francs pour Thérèse, 25 francs pour Jeanne-Marie et le reste pour Madeleine. Leur bonheur sera pourtant de courte durée car et elle ne l'avait pas prévu. Il y avait un témoin dehors et c'est très gênant. Marc, un domestique trentenaire, a scruté le manège depuis la maison voisine. Il a vu l'arrivée du vieux Larras, il a surtout entendu ses cris et, ne le voyant pas reparaître, il a décidé d'aller jeter un œil dans l'auberge de l'horreur. Madeleine l'accueille, pas gênée pour deux sous. Aucune émotion ne traverse son visage. Marc jette un rapide coup d'œil, sans résultat. Il quitte les lieux, puis fait un rapide tour de maison, quand soudain, il aperçoit par une fenêtre le corps du malheureux gisant au sol d'une chambre du rez-de-chaussée. Le jeune domestique fait part de la macabre découverte à sa maîtresse, laquelle s'empresse d'alerter monsieur le maire. Le soir même, les gendarmes rappliquent à l'auberge de l'âne, suivi du juge de paix et du procureur. La perquisition commence. Elle durera toute la nuit.
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7: Après de longues recherches, on finit par retrouver le cadavre du vieil homme. Il a été enveloppé dans un sac de toile, dissimulé entre le matelas et la paillasse d'un lit où dormait, détail macabre, le plus jeune fils de la maîtresse des lieux. Surprise en quasi flagrant délit, croyez-vous que les trois femmes avoueraient leur forfait ? Même pas ! Elles commencent par nier effrontément l'assassinat de leur proie, avant de se rejeter mutuellement les responsabilités les unes sur les autres. Les gendarmes n'auront pourtant guère de mal pour les confondre. Les trois mégères n'ont même pas eu le temps de dépenser l'argent qu'elles ont volé et qui traîne dans leur poche. La fouille des lieux livrera un autre indice. L'arsenic utilisé lors de la tentative d'empoisonnement du vieux Jo repose dans une boîte en métal. Détail accablant. Embarrés tous, comme en saoule, l'arrestation des trois mégères criminelles sème l'émoi. On savait certes que Madeleine traînait une sale réputation de mère maquerelle, mais de là à assassiner de sang-froid un vieil homme sans défense parce qu'il a eu le tort de réclamer le remboursement d'un prêt, somme toute modeste, il y a un pas. Voilà 10 ans que Joseph habitait la France. Le décès de son épouse n'a sans doute rien arrangé à son tempérament radin. N'ayant plus de contact avec ses 3 enfants, il tuait donc le temps dans les troquets du coin, parlant sans doute beaucoup trop de ses économies planquées dans sa ceinture. Moralité, ton secret est ton sang, et si tu le partages, tu meurs. Le procès s'ouvre à Pau, devant la cour d'assises des Basses-Pyrénées, en décembre 1884. Verdict, Madeleine finira ses jours en prison, au bagne. Ses 2 comparses purgeront, elles, 20 ans au cachot.
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7: Trois mégères dans le box. Nous étions en 1884 sur les hauteurs de Soule et aux confins avec la vallée du Barétous. Je vous propose dans un prochain épisode d'aller dans la cour de l'hôpital de Bayonne un après-midi de mars 1980. Soudainement, en milieu d'après-midi vers 16h, une voiture explose. C'est la voiture du sous-préfet. Pourquoi cette explosion et par qui ? Réponse dans un prochain numéro intitulé « Cheval de Troie ». À bientôt.
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4: Je suis très très contente qu'on se retrouve, chère Yaël Naïm. On vous avait reçu il y a quelques mois à l'occasion de la sortie sur Arte d'un documentaire qui racontait plein de choses en fait. Qui racontait qu'est-ce que c'est d'être une femme, une mère, une autrice, une compositrice, une chanteuse. Tout ça dans la même personne. Est-ce que ça vous a fait du bien justement que ce petit film sorte pour remettre les compteurs à zéro et pouvoir sortir votre nouvel album après?
5: Oui, on a longuement réfléchi pendant ces 5 ans où j'ai eu le temps de mijoter un documentaire avec Gilles Coulon et puis un album et puis d'autres choses qui vont arriver. Et ça nous semblait d'être une évidence que ça venait avant, le film venait avant parce qu'il reparlait du passé, mais pas que. C'était une mise à point de comment j'avais envie de raconter la trajectoire d'une femme artiste indépendante, mère, épouse, et dans cette quête de la place dans la société. Est-ce que c'est possible aujourd'hui, en tant que femme créatrice et avec une volonté d'être libre, de plus faire des sacrifices comme faisaient peut-être les femmes d'avant, et d'être, de se libérer petit à petit pour pouvoir aligner tout ça, pour pouvoir avoir une vie plus ou moins équilibrée, évidemment avec des hauts et des bas, une liberté artistique et aussi une vie, d'accepter, d'embrasser la complexité de la vie et pas raconter que les pics hauts, parce que je pense que ça fait pas du bien aux générations qui arrivent de croire que la vie est faite que du printemps.
1: Bien sûr, que de printemps, que de succès éclatants. Il y a plein de choses, plein de nuances qui sont très très bien racontées dans ce film. Donc oui, réalisé par Gilles Coulon. Et d'ailleurs, qui est toujours sur le replay de Arte, je pense.
5: Et qui est toujours disponible sur Arte.
1: Ouais, et Arte.tv. Ouais. Vraiment, voyez-le. Alors, ce qui est super avec l'histoire et la carrière de Yaël Naïm, c'est que donc, une porte d'entrée possible, ça peut être ce film. Genre, vous ne connaissez pas Yaël Naïm et vous regardez ce film. Et là, vous vous dites, waouh, quel artiste, elle m'intéresse. Une autre porte d'entrée, je l'évoquais dans le sommaire, c'est le tube New Soul. 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C'est drôle d'ailleurs dans le film comment il est décrit comme cette vague, cette déferlante. Il y a eu aussi quelques reprises. Moi, je sais par exemple que il y a plein de gens qui vous ont découverte en reprenant Britney Spears. 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Et d'autres qui vous ont adoré sur Full Sentimental de Souchon.

0: J'ai pas choisi cet extrait au hasard. Déjà, je trouve que c'est très beau, cette reprise de Foule Sentimentale. Mais aussi parce qu'à l'époque, c'était une des premières fois où on vous entendait chanter en français.
1: Ah oui, c'est vrai. C'était en quelle année, ça?
0: Oh là là, c'était la bande à Souchon. Ça date, hein.
1: Ouais, j'ai longtemps pas trouvé que j'étais légitime de m'exprimer en français, parce que je suis pas d'ici. Je suis née ici, mais j'ai quitté quand j'avais 4 ans, donc j'ai gardé un langage trop simple.
0: Vous avez grandi en Israël.
1: En Israël. Et quand je suis rentrée, quand je suis arrivée ici, au début, c'était basique, mon langage. Et ensuite, je pouvais parler, mais pas écrire. J'ai beaucoup de respect pour la langue française. Et à un moment, il y a eu un déclic qui a démarré par The Game Is Over for Mon Cœur, avec quelques mots.
0: Oui.
1: qui s'est transformé dans Night Songs à Tu me donnes des miettes, cause it's not me yet. Et avec le fait que je mélange les langues. Et maintenant, ça y est, je l'ai mangé la langue, et je l'ai digérée, et puis elle ressort. Elle ressort à ma manière.
0: Et le titre de l'album et la chanson-titre en français, donc Solaire. Wow.

0: franglais, en fait.
1: Exactement. Je pense que c'est comme ça que j'écris des textos et c'est comme ça que je m'exprime. Et j'ai compris que c'est ce que j'aime, en fait. J'aime, de la même manière qu'on mélange les genres musicaux, j'aime les artistes et j'aime moi-même mélanger les langues comme si c'en était une. Et c'est vrai que les gens qui sont issus d'une diversité, de plein d'origines et qui vivent et qui aiment la diversité, bah, à un moment, on finit par ouais, marier tout ça.
2: C'est vrai. Donc, vous écrivez les textos en franglais. Vous rêvez en quelle langue, Yael Naïm?
1: Mes rêves, c'est... Je ne sais même pas s'il y a une langue dans les rêves. Je ne sais même pas dire.
2: On ne sait pas.
1: C'est encore autre chose, les rêves.
2: Ouais. Là, ce disque, il arrive à un moment où, dans le film de Jill Coulomb, vous racontez que Night Songs, l'album de 2020, alors 2020, année maudite pour plein d'artistes,
1: oui.
2: Parce que année Covid, pas possible de faire des concerts pour défendre son disque, etc. Night Songs a pas été le succès que vous attendiez, que vous espériez. Est-ce que, au moment de sortir Solaire, là, ces jours-ci, vous avez repensé à ça? Est-ce que maintenant, l'idée de est-ce que ça va avoir du succès? Est-ce que ça n'en aura pas? Est-ce que c'est quelque chose que vous avez en tête?
1: Je pense que Night Songs m'a, au début, traumatisée, vraiment traumatisée. Ça a été dur. C'est comme donner naissance à quelque chose, mais qui ne vivra pas, en fait. Évidemment que c'est exagéré, comment je le dis, mais dans la sensation de passer 3-4 ans de sa vie, d'accoucher d'un projet, et je parle même pas de rencontrer un succès, mais de pas rencontrer une résonance et pas de le vivre, pas vivre un cycle complet avec lui. J'ai eu du mal à avancer et à dire ok, ça suffit maintenant, fais le deuil, avance. Et évidemment que la musique et la vie est plus forte que tout ça, donc il y a Blame, Solaire, Dream qui ont commencé à naître, et c'était clairement quelque chose de nouveau. Et il y avait quelque chose qui était en train de naître en moi, qui était ce truc qui disait, en fait, il y a une puissance à l'intérieur de moi qui s'excuse et qui attend d'être réconciliée. J'ai souvent rejeté ces descriptions, genre, elle est lumineuse, elle est solaire, parce que avec l'histoire de ma vie, la jeune fille que j'ai été, adolescente et tout ça, j'avais l'impression que c'était une forme de réduction aussi. J'en parle aussi dans le documentaire, la place de la femme. Souvent, oui. on lui attribue des traits de caractère qui sont agréables, mais tous les traits de caractère un peu plus masculins, affirmatifs, etc. On peut froisser des gens quand on a envie d'exprimer toute la palette émotionnelle des traits de caractère qui sont à notre disposition.
2: Oui.
1: Et donc, j'avais des a priori sur ce mot-là, et un jour, j'ai compris que, même pas que en tant que femme, je pense en tant qu'humain, c'est encore plus difficile pour nous, des fois, d'accepter la face de lumière et notre puissance, et le côté solaire qu'il y a en nous, et qui, on nous fait croire qu'on est limité, on nous fait croire qu'on est impuissant face à tous les enjeux mondiaux et toute la folie qui se passe en ce moment un peu partout, mais j'avais besoin de reprendre cette force et de cette puissance et de dire non, je vais écrire l'histoire de ma vie. Et il s'agit pas de est-ce que ça va avoir du succès ou pas. Il s'agit du fait de, au jour le jour, je me laisse la chance, je me bats pour mes projets et je ne subis plus.
2: 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Voilà, vous avez joué.
1: Oui, c'était la première fois que j'ai joué les morceaux, c'était très émouvant, très fragile et flippant aussi.
2: C'est vrai, vous avez encore des petits moments de flip après une si longue carrière. Ah ouais.
1: Oui, parce que c'est comme un premier rendez-vous, les morceaux ils sont frais. Il y a des réflexes encore c'était le début.
2: Ah, j'adore. Bon.
1: Mais c'est ce que j'aime aussi dans mon métier. J'ai pas envie d'être blasée et de plus avoir le trac et de plus.
2: Oui.
1: Ouais, j'ai envie que chaque rencontre a une valeur et chaque concert a une valeur.
2: Oui, on sent bien que vous avez pas envie de monter sur scène comme on monte dans le métro.
1: Non.
2: Ouais, c'est important. C'est un peu sacré la scène.
1: Oui, parce que c'est. Pour moi, c'est comme. Excusez-moi, j'ai beaucoup d'images chaque fois de la nature, mais c'est vraiment pour moi une manière de m'expliquer. Comme si on rentre dans une mer et on sait que la mer, elle peut être incroyable, mais elle peut être imprévisible. Il y a une notion de prendre la vague ensemble.
2: Ouais.
1: Et si on se loupe, on va recevoir la vague dans sa tête. Et il y a un truc énergétique qui se passe entre toi et les gens qui vont se retrouver dans le même lieu ensemble.

0: ça depuis le début, l'engagement, hein, Yaël.
1: Oui, on dit l'engagement, mais c'est pour moi, on est, la musique, elle a été une porte importante sociale et politique. Et c'est très naturel de se dire que la musique a ouvert une porte pour moi et j'ai envie qu'elle sert aussi à dire des choses. En fait, mon rôle d'artiste, pour moi, il fait partie de ce truc-là. On est sensible, on capte des choses de notre société. Et chacun, avec son métier ou avec ce qu'il fait, participe à la façonner.
0: Ouais.
1: Et oui, voilà.
0: Vous aidez beaucoup la Fondation des Femmes aussi. Voilà, vous
1: les Guerrières de la Paix.
0: Ouais.
1: Solidarité Sida, évidemment. Et oui, je pense que l'art, il a cette capacité de créer une colle émotionnelle entre les humains et de traverser, de transcender tout ce qu'on nous fait croire qui nous sépare, en fait. Et quand j'étais enfant, j'ai ressenti ça très fortement à chaque fois que je voyais un objet artistique, que ce soit un film ou la musique ou la peinture. Et c'est ce qui m'a rendue curieuse, qui m'a donné envie de voyager, et c'est ce qui m'a donné envie de douter de tous ces narratifs de peur qu'on nous fait manger en ce moment en grande quantité.
0: Jusqu'à l'écœurement, ouais. Ouais.
1: Voilà. Et de dire qu'il y a juste le simple fait de se rencontrer, qu'on peut pleurer ensemble face à une chanson ou un film, et qu'on a cette chose en commun parmi nous, les êtres vivants, fait que tout d'un coup, il y a quelque chose qui tombe, en fait, dans ce mensonge de séparation.
0: Et ça, c'est important. Solaire, sur ce nouvel album, il y a une chanson qui s'appelle « La fille pas cool ». Alors Yaël, pardon, mais je n'y crois pas une seconde. Vous êtes très cool. Déjà, vous êtes toujours super lookée.
1: Ah bon, ça c'est waouh.
0: Vous avez vos lunettes là de hipster, vous êtes canon. Pardon, je me permets.
1: Mais okay. Okay, I'm taking it, give it to me.
0: Voilà, non mais vraiment. Et il y a des sonorités super cool sur votre album. Je pense par exemple à la chanson « Waouh ». Mais ça, on dirait que ça vient de New York, Yaël.

0: Est-ce que ça, c'est du son de Philippe Acoul? Je ne pense pas, Yael. Très cool,
1: ouais,
0: ça.
1: Ouais, ouais, je comprends ce que tu dis. Je te remercie. Je te remercie. Tu mets un peu de pommade sur la blessure. Mais moi, depuis que j'étais enfant, ouais, j'ai porté ce sentiment d'être un peu à côté, oh, et de vraiment vouloir appartenir à ces gens cool qui changeaient de, voilà, qui changeait un peu de forme, évidemment.
0: Et qu'est-ce qu'ils avaient que vous n'aviez pas?
1: Bah, déjà, ils étaient groupés.
0: Ah, oui.
1: Et ils étaient ensemble et ils faisaient les fêtes cool, ils avaient les habits cool, je sais pas, ils parlaient d'une manière qui était la manière de parler. Moi, j'étais toujours un tout petit peu moquée ou un tout petit peu à côté. Je passais trop de temps avec mon piano, pas assez peut-être dans les endroits où il fallait être. Et ma pensée était toujours un peu décalée aussi.
0: Mais là, devenu adulte et devenu artiste, en fait, c'est ça qui est cool, justement, c'est de pas être comme tout le monde.
1: Oui, évidemment. Mais ce sentiment, quand je suis dans des périodes fragiles, ouais, il revient.
0: C'est vrai.
1: Il reprend place. Et ce sentiment d'épuisement, en fait, d'essayer de comprendre quelque chose qui les autres a l'air de comprendre. Et de me rendre compte, en fait, à un moment que peut-être je vais jamais comprendre ce truc-là, je vais pouvoir faire un peu semblant, je vais pouvoir suivre. Et c'est aussi, c'est un regard, évidemment, que je porte sur des choses que moi, je considère cool aussi. Donc peut-être j'ai qu'à arrêter de considérer certaines choses cool, si je veux arrêter de sentir pas cool. Mais, ouais, c'est des fois le sentiment d'être rejeté de quelque chose dans lequel tu veux appartenir et de pas réussir à être vu, peut-être. Et cette chanson, le fait de l'écrire et de pleurer sur mon sort, alors que c'est ridicule aussi de dire, voilà, ce sujet est ridicule par rapport aux autres sujets, mais quand
0: et
1: même...
0: à la fois c'est à l'intérieur, c'est fort, parce que en plus les petites fêlures d'adolescence, on les traîne jusqu'à la,
1: oui,
0: fin. Hein.
1: Oui, et puis se dire, je suis pas ça, tous ces trucs qui nous définissent, qu'on, ouais, nous définit par l'extérieur. Et à un moment, je me suis dit, mais alors toi, moi, je suis quoi? Et j'ai commencé à l'écrire au début sans trop croire, mais voilà, j'aime la force tranquille, me permet d'être fragile, je veux les voir grandir,

0: Je veux m'envoler, mais sans partir, prendre les petites routes. J'aime cultiver le doute, c'est vrai, j'aime pas crier des affirmations, je suis mal à l'aise avec ça. La plupart des femmes, même les femmes scientifiques, politiques, machin, je remarque, on aime dialoguer, dire voilà, moi j'ai trouvé ça, moi j'ai ressenti ça, ou j'ai trouvé ça dans ma vie, mais c'est pas une vérité absolue, c'est un vécu, c'est un ressenti, et on peut compléter l'image et le tableau avec, quand on réunit plusieurs ressentis et plusieurs vécus. Et cette vie qui coule, en fait, le fait de ne pas voir la vie comme un pic où les choses s'arrêtent, où à un moment on se dit « ça y est, je suis arrivée », il n'y a pas un genre de V.
1: Non. Ouais.
0: Et la vie qui coule, et de la sentir, mieux la vivre quand elle coule et quand elle passe, mieux la savourer. Et là,

cet album est aussi plein de surprises, car vous avez poussé très loin le curseur de qu'est-ce qu'est une chanson, quel genre de son on peut utiliser. Je pense notamment à une chanson multicolore, où là, vous allez explorer. Hein.

0: dire que sur ce disque, vous ne vous êtes rien refusé.
1: On peut le dire complètement. Ouais. En fait, mais ça ne veut pas dire que je ne me suis pas questionnée.
0: Ah oui, non.
1: Mais à chaque fois, il y a une chanson qui naissait. Je me disais, mais qu'est-ce qui vient de se passer? C'est pas pour moi ça. Je ne fais pas ça d'habitude. Mais avec une excitation, me dire, mais c'est vraiment ça ce que j'ai envie de faire. Et donc c'est pour ça que ça prend du temps aussi, ou le temps que j'accepte qu'en fait c'est la nouvelle expression, voilà la nouvelle Yaël qui arrive.
0: Ouais.
1: Et c'est arrivé de plus en plus en fait sur tout l'album, que ça soit sur Dream, le fait qu'il y a du rap tout d'un coup sur Solaire, sur Wow et Multicolor, sur le fait d'écrire en français comme La Fille Pas Cool, sur ce truc, cet accident de 9 minutes où je savais que je voulais finir l'album avec cette mantra de ce qu'il y a dans ton âme. Personne, no one knows what's in your soul, no one knows and it won't fade away. Personne ne connaît vraiment, véritablement, ce que tu as dans ton ventre et dans ton âme et dans dans ton âme. Et personne ne peut te l'enlever. On peut des fois s'éloigner, le cacher, mais ça reste là. Cette graine-là, elle est en nous, elle est disponible et elle attend qu'on la,
0: mais oui.
1: qu'on la voit. Et quand j'ai travaillé sur le mot matriarque et que cette séquence est partie, j'ai modulé le son. Et à un moment, c'était fini. J'ai laissé 2 secondes continuer à tourner ce son-là. Et tout d'un coup, j'avais envie de repartir. Et hop, ça repart. Et ça part dans les planètes. Et au début, instinctivement, je me suis dit, il va falloir que j'édite. C'est trop long. Et en fait, je l'écoutais encore et encore. Je me dis, en fait, je rêve de laisser ce moment tel qu'il est. J'ai envie que les gens s'endorment là-dessus. Et
0: ouais. Et qu'est-ce qui vous en empêchait, à part vous-même? L'autocensure?
1: Il y a quand même des
0: codes.
1: Oui, il y a quand même des codes dans la musique, des contraintes structurelles, budgétaires, où on va te dire une chanson, c'est 3 minutes, si tu veux, j'en sais rien, avoir un passage radio, si tu veux,
0: oui.
1: Certaines récompenses. Et puis... Ouais, il y a une structure, on a une structure dans la journée, il y a du timing, etc. Mais des fois, ça fait du bien de casser ça.
0: Ouais.
1: Et là, en l'occurrence, à chaque fois, j'avais envie de me dire, si tu le sens, si ça te fait vibrer, mets-le, point barre.
0: Ouais. Et on se retrouve avec un album où chaque chanson est vraiment un univers à elle toute seule, parce que il y a donc ce que vous venez d'entendre, What's in Your Soul, avec ses boucles comme ça, synthé, ouais, dans les étoiles exactement, mais il y a aussi Rabbit Hole.
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0: Parfois c'est très simple, très épuré, parfois c'est beaucoup plus élaboré. Vous allez vous marrer sur scène pour tout faire.
1: Je me marre déjà parce qu'on a démarré les répétitions.
0: Ouais.
1: Et c'est vrai que de la même manière que notre être, il est riche et complexe, et il n'a pas qu'une facette, solaire, c'était la réconciliation avec tout ça. Et je le vois comme un... Vous savez, dans les jeux vidéo, quand il y a des étapes.
0: Oui.
1: Comme si c'est un voyage avec des étapes, alors circulaires, parce que je ne voyais pas ça comme un truc de progression, où t'as de plus en plus de points. Ou... Mais comme si j'avais besoin d'aller libérer chaque sujet et chaque aspect. Donc il y a une forme de libération de sa propre image et de sa place dans la société. Il y a la libération de Rabbit Hole, qui est plus une libération politique de cette séparation qu'on a entre nous, les autres, et tout ce contexte politique aujourd'hui. Il y a Dream qui a démarré avec une question, et si la Terre pouvait parler, qu'est-ce qu'elle nous dirait, avec ce rappel de « This is when I dream of you », de besoin de retourner à sentir qu'on fait part, we are part of it.
0: On en fait partie.
1: On en fait partie. Wow. Qui est vraiment le climax.
0: Ouais.
1: Je crois que j'ai jamais autant kiffé de faire une chanson et de la réaliser les clips. De jouer avec cet aspect wow et de dire ouais, je peux mettre un manteau et des lunettes de soleil et une robe et appeler les copines et tout d'un coup, je me transforme en cette créature wow. Et c'était trop drôle de le faire et de le vivre et de devenir ce truc wow, tout en sachant que évidemment qu'on n'est pas fait que de ces pics wow et que c'est rigolo 5 minutes, mais la vie elle est plus complexe que ça. Et Multicolor, pareil, ouais. Multicolor c'était la réponse à Rabbit Hole, où heureusement j'ai construit ma vie de cette manière là donc ma vie elle est faite de ce truc multicolor et de cette diversité, de cette joie et de ce joyeux bordel. J'aime bien, moi, embrasser un peu le chaos. Et ouais, donc c'est
0: ça.
1: Il
0: y a un mot israélien pour ça, le balagan.
1: Exactement,
0: c'est vrai, ça. Ce votre vie, c'est un balagan.
1: Ouais. C'est pas loin d'être un balagan, oui. C'est un peu chaotique. Et je pense qu'à un moment, j'avais l'impression que ça allait se terminer, que tout allait être rangé à un moment. Mais les périodes qui ont été rangées, c'est des périodes où j'étais, je sais pas, je sentais qu'il y avait plus de surprises, que tout était mis dans un planning jusqu'à la fin de la vie et que je crois que d'être un peu sur le fil entre la structure et le chaos, déjà malheureusement, même si on aurait vraiment envie de tout ranger, la vie elle nous surprend à chaque fois.
0: Ouais.
1: Donc, j'aime bien cette philosophie d'embrasser le chaos et de, ouais, d'être, de nager avec.
0: Solaire, c'est l'album d'une artiste en liberté. C'est réjouissant, c'est planant, c'est Yael Naïm. Merci Yael.
1: Merci beaucoup.
0: À bientôt.
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2: Bonsoir, madame.
3: Comment, madame?
2: Comment oui, parce que mademoiselle est annulée.
3: Alors, oui, c'est vrai que si on veut être très 2026, c'est très woke.
2: C'est tout à fait moi.
3: Ou alors, il faut qu'on se dise camarade. Bonjour, camarade.
2: Ah, camarade, c'est pas légèrement notifié politique.
3: C'est un peu coco, mais du coup, c'est pas genré.
2: Ah non, c'est vrai.
3: Voilà, c'est pas genré. Bon, comment ça va, Dave?
2: Bah écoutez, je peux pas trop me plaindre, hein, franchement, les gens que je tiens.
3: Bah je trouve, ouais. Vous êtes beau gosse, vous avez beaucoup de cheveux, vous avez toujours vos grands yeux bleus, une silhouette de jeune homme.
2: Je vous présente donc cette présentatrice qui est légèrement gérontophile.
3: Non, je vous rassure les amis, je ne suis pas en train de draguer Dave, mais je vous trouve très, très bien, très en forme, oui, ça me fait plaisir.
2: Maman aussi, ça me fait plaisir, c'est voilà. Vrai, évidemment. C'est grâce au concert, hein, parce que c'est vraiment, quand t'es sur scène, et j'ai la chance, en fait, la plus grande chance de ma vie, autre que mon compagnon, c'est le fait que j'ai plus ou moins la même voix qu'il y a un demi-siècle. Et ça, c'est dingue.
3: Alors, ok, mais est-ce que c'est une chance autant votre amoureux que votre voix? Est-ce que c'est pas plutôt du travail?
2: Non, franchement, non.
3: C'est
2: parce
3: de la
2: que j'ai la chance, il y a des chanteurs qui ont obligé de chauffer leur voix. Moi, je monte sur scène et je chante. Et ma mère m'engueulait déjà quand j'avais 6 ans, arrête de chanter. Je chantais tout le temps. Et quand ma mère était une ancienne danseuse qui est devenue prof de danse, elle me dit, tu chantes aussi bien que tu danses mal. C'est un vrai compliment.
3: C'est un grand compliment.
2: C'est un grand compliment.
3: Donc vous dansez vraiment comme un manche.
2: On peut dire ça,
3: ouais. Ouais. Alors la voix de Dave, pour laquelle il ne travaille pas du tout, les amis, c'est quand même une voix, mais qu'on adore. Vous êtes capable de chanter ça sans chauffer votre voix? Ça a toujours été facile pour vous? Vous n'avez jamais eu à apprendre à chanter?
2: J'ai pris des cours de chant il y a très longtemps, dans les années 70-80.
3: Au siècle dernier,
2: c'est vrai. Du lyrique, j'ai fait du lyrique. J'ai adoré faire ça. Mais j'avoue qu'à Vanina, je ne commence pas avec, parce que c'est vers la fin. En fait, un jour, je suis allé voir Michel Polnareff, vers 1920, je crois, et là, il avait un tube à ce moment-là qui s'appelle Je suis un homme, quoi de plus d'intérêt d'ensemble. Et il n'a pas chanté. Donc à la fin, les gens hurlaient pour qu'il chante cette chanson. Donc moi, je ne chante pas Vanina jusqu'à ce qu'à la fin, ils font une autre. Voilà, c'est ma manière de rester.
3: Gardez Vanina pour le dessert. Alors, il y a des concerts qui sont annoncés, Dave, puisque vous êtes en tournée ce printemps 2026. Puis il y a d'autres dates qui seront annoncées. On vous annonce déjà à la rentrée, après les grandes vacances,
2: ah bon,
3: à Béziers.
2: Oh, j'adore voilà. Béziers.
3: Ben oui.
2: J'aime bien dire ça. Mais je suis très naïf, très
3: Attendez,
2: jeune.
3: On va la refaire. Qui aime Béziers ici? Ah, moi, j'adore Béziers.
2: Ça passe toujours bien.
3: Ça passe toujours bien.
2: Non, en fait, dans les dates que j'ai fait au mars, deuxième quinzaine de mars, c'est surtout étonnant pour moi, c'était aux Pays-Bas. Et j'ai quitté les Pays-Bas quand j'avais 21 ans, donc ça fait 61 ans. Ne comptez pas, c'est pas la peine.
3: Moi,
2: quand on me dit, vous faites pas votre âge, je dis, vous m'avez pas vu nu et je vous le déconseille vivement. Je peux pas être plus honnête. Mais, et donc, il y a 2 ans, une équipe de la télé néerlandaise est venue faire une émission qui s'appelle Les Chansons. Ils m'ont demandé de participer et ça a lancé mon truc.
3: Alors,
2: et donc, suite à ça, j'ai 5 concerts en mois de mars aux Pays-Bas.
3: Mais alors, quand vous jouez aux Pays-Bas, est-ce que vous chantez des chansons en néerlandais, en anglais, ou est-ce que vous chantez votre répertoire français?
2: Absolument pareil. Oui. Et je pense que les gens qui aiment, ils savent que je suis connu en France. Et ça a été, un jour d'ailleurs, dans un talk show, comme on dit en vieux François,
3: oui,
2: elle m'a dit comment vous pouvez vivre dans ce pays, la France, avec ces gens nombrilistes, prétentieux et arrogants. Et j'ai répondu, je passe inaperçu. Donc, c'était très honnête.
3: Dave, comme un poisson dans l'eau chez nous depuis les années 60.
2: Moi, quand je suis arrivé en France, en 65, donc j'avais 21 ans, j'ai fait surtout la Manche. J'ai fait la Manche de 65 jusqu'à mon premier tube, qui était non pas Vanina, mais Sugar Baby Love en français, en anglais, en 74.
3: Ouais.
2: Mais j'ai fait énormément la Manche devant les terrasses, dans les cafés, dans le café chantant, etc. J'adorais faire ça, c'est net d'impôts déjà. Une bonne raison.
3: Et alors, ça se passait comment? Comment réagissaient les gens? Et vous, comment vous viviez? Parce que si vous faisiez la manche, j'imagine que c'était compliqué pour vous. C'était des années difficiles.
2: Non, c'était génial. Ma première fois à Paris que j'ai fait la manche, c'était un café qui s'appelle la Romerie sur le boulevard Saint-Germain.
3: Et qui est toujours ouvert.
2: Oui,
3: ça existe toujours, la Romerie. Ouais.
2: Et je venais de fêter une victoire. Il y en a un qui me verse un petit verre de rhum sur la tête et ça ne m'a pas plu du tout. Et les autres étaient tellement gênés que j'ai rarement ramassé autant de blé que ce soir-là. Donc après, j'ai toujours d'accord pour les petits verres de rhum, si vous voulez payer après.
3: Le premier tube de Dave chez nous, c'est trop beau, ouais. Sugar Baby Love.
2: Oh là là, je chante même plus sur scène, celle-là.
3: C'est vrai, pourquoi? Ouais.
2: Je ne sais pas, parce que c'était vraiment... C'était un tube international par un groupe qui s'appelle Roubette.
3: Ouais.
2: Et moi, j'ai eu la chance de marcher en France... On a même failli se battre avec le Roubaix, cette station concurrente. Il est venu de main tendue pour me serrer les mains. En fait, c'était juste pour me faire une blague. Mais après, c'est de notes aiguës, là, c'est très très haut. Donc, je ne sais pas où je pourrais passer, mais je ne le fais pas.

0: donc a pu écrire un aussi joli texte, Dave ?
1: Mon compagnon, Patrick Loiseau, qui porte bien son nom. Ah oui, toutes mes chansons sont de lui, sauf peut-être une, un truc comme ça.
0: Ouais. Ouais. Et là, c'est la première qu'il a écrite pour vous.
1: Oui, parce qu'il y avait un auteur très connu, et qui est toujours connu dans le métier, qui s'appelle Yves Desca, avec ses copains, qui habite à Lausanne la plupart du temps, etc., qui se viennent quand même par la poste, je pense.
0: Ah oh, oui, quand on est en Suisse, on nous retrouve.
1: Oui, oui. Et il avait fait un texte pas génial, et j'ai dit à Patrick, essaye. Puis le matin, en studio... Ça marchait, ça t'est accepté. Et sa meilleure amie s'appelle Vanina, donc il a bien fait.
0: C'est incroyable. Mais alors, vous étiez déjà amoureux quand il a écrit la chanson pour vous, ou bien c'est ce tube-là qui scelle votre amour ?
1: Vous me traitez un peu d'une grosse pute, en quelque sorte.
0: Pas du tout, j'oserais pas, parce que vraiment, vous êtes si svelte.
1: Oh, mais je sais pas. Ah, donc pute vie, mais pas grosse. Merci.
0: Non, mais ça m'intéresse de savoir. C'est parce qu'il y a une raison pour laquelle on tombe amoureux de quelqu'un, et le talent, ça peut être une raison.
1: Moi, ça commence toujours par le physique. Moi, j'ai chanté à cette époque-là dans
0: ça, c'est un peu pute, hein, par contre.
1: Le vérité sur la bouche des enfants. Vous êtes jeune. Mais j'ai chanté dans une boîte à rue Saint-Jacques, à Paris, pour ceux qui connaissent Paris, c'est la 5e arrondissement, je crois. Et j'ai chanté là le vendredi, samedi soir, dimanche matinée. Et un vendredi soir, il y avait dans un coin un garçon, mais c'était mort à Venise, quoi. Sauf que moi, c'était drôle de dire Bogard. Et je trouvais tellement beau, en plus, très, très féminin, pas féminé, hein, c'est une nuance. Hein. Et en plus, il avait une voix grave, parce que s'il avait été féminin, et en plus avec une voix de folle, ça ne m'aura pas plu.
0: Mais là, donc, il était là, un peu mystérieux, sa voix grave.
1: Et donc, je dis à la sortie de cet endroit, et les garçons, ils me disent, on ne sait jamais. Ça ne veut pas dire non. Donc voilà.
2: Ça veut même dire...
1: Et c'était le 7 février 1971. Donc, ça fait quand même un bail.
0: Et Vanina,
1: c'était sa meilleure amie.
0: C'était 4 ans après.
1: Ouais, genre. Donc,
0: et il était auteur.
1: Mais il n'était pas du tout auteur, il était vendeur chez Saint-Laurent, c'est dans le droit de le citer.
0: Oh ben, s'ils veulent nous envoyer un sac...
1: Non, il n'a plus, hein, il y a longtemps. Là, il est vendeur chez la SACEM.
0: mais d'accord, donc, il était vendeur, et parce que vous êtes tombé amoureux, il s'intéressait à la musique, et il a commencé à écrire.
1: L'amour de sa vie, d'ailleurs, ça fait qu'il était en train d'écrire sur elle, c'était François Hardy.
0: Françoise.
1: Qui l'a connue comme fan à 16 ans, et il a fini par écrire pour elle. C'est ce que je dis. François, déjà, merveilleuse histoire, quoi.
0: Magnifique.
1: Ouais,
0: magnifique. Vous étiez copain avec Françoise Hardy, vous ?
1: C'était son ami. Ouais, absolument. Mais évidemment, elle me souvient, il m'a lu il n'y a pas longtemps, parce qu'il est vraiment en plein dans les souvenirs avec Françoise. Évidemment, ça s'appelle être en deuil.
0: Ben, c'est tellement triste. Ouais. Il y a beaucoup de gens à qui elle manque. Hein.
1: Ouais. Ouais. Et elle nous a envoyé, elle vit envoyée. Je vous embrasse sur la truffe. Je trouve ça mignon parce qu'elle adore les animaux, quoi.
0: Ouais.
1: Ouais.
0: Oh,
1: c'est mignon.
0: Alors, c'est qui vos copains à vous du métier, si vous laissiez Françoise amoureux?
1: Bah, j'ai des amis connus, j'ai aussi des amis non connus, c'est Daniel Auteuil, l'acteur, et Marc-Olivier Fogel, l'animateur chez une station Corance.
0: Oui, et journaliste.
1: Oui, journaliste. Ouais. Ouais.
0: Ok, bon, ça va, ça fait un gang assez sympathique.
1: Oh oui, je parais.
0: Dites, j'ai trouvé une info sur Sugar Baby Love, la chanson qu'on a écoutée là juste avant. Elle a été recalée à l'Eurovision. En fait, à l'époque, pas votre version, la version des Roubettes, ils voulaient partir à l'Eurovision avec. Ouais, les Anglais. Et les Anglais ont dit non, c'est pas assez bien, ça part pas à l'Eurovision.
1: Ah, dis donc. Ah,
0: c'est incroyable quand même, parce que vous avez une histoire un peu avec l'Eurovision aussi.
1: Oui, j'ai présenté 2 années justement avec Marco. C'est comme ça que je l'ai connu.
0: Ouais.
1: Et on nous a viré quand même au bout de 2 ans parce qu'on a dit tellement de conneries.
0: Alors, vous avez dit beaucoup de conneries, mais qu'est-ce que c'était drôle de vous entendre.
1: Oui,
0: Ça, vous avez envie d'en refaire de la télé, pas forcément l'Eurovision d'ailleurs.
1: J'ai adoré. Pendant 4 ans, je crois que je fais une émission sur France 3 et qui s'appelle Du côté de chez Dave.
0: Ouais.
1: Et j'ai adoré faire ça, vraiment, parce que il y a évidemment des animateurs qui sont bien merveilleux. Comme moi, je suis un chanteur qui fait des animateurs, mais j'ai une chose que les animateurs n'ont pas. Je sais de quoi je parle. Les joies, les peines d'un chanteur. Évidemment, j'ai fait mon premier disque quand j'avais 19 ans. Mon premier succès à l'âge de 30 ans, c'est bien plus tard. C'est d'ailleurs Michel Drucker qui un jour m'a dit, les gens pensent qu'à l'époque de Vanina, tu avais 20 ans. Mais j'avais 30 ans. J'étais déjà un vieux.
0: Vous pensez que si vous aviez eu cet énorme succès de Vanina plus tôt, genre à 20 ans, vous auriez pété les plombs?
1: Oh, c'est marrant parce qu'on est dans le lieu où, la dernière fois, je n'ai pas duré longtemps, je suis arrivé à la maison de la radio à Paris. Et il y avait une barrière, et derrière, il y avait des voitures dégarées. Et donc je sonne, et le mec n'a pas levé la barrière, et je suis sorti, et j'ai dit, c'est horrible, phrase à ce monsieur, mais enfin, vous ne voyez pas qui je suis. Et là, je me suis dit, oh, tu tournes mal, tu vas faire une grosse tête.
0: C'est le seul moment où vous avez...
1: Oui, parce que je m'en suis rendu compte. Je m'en suis rendu compte. Mais le problème, c'est une forme de qualité d'être lucide, mais comme toutes les qualités, j'ai décidé que les qualités à un certain dosage deviennent aussi des défauts. Même la lucidité. Il vaut mieux parfois ne pas l'être.
0: C'est vrai,
1: c'est
0: ça.
1: Profond. Hein.
0: Mais vous êtes sage. Vous devriez écrire un bouquin de développement personnel.
1: Non, là, si un jour je ferais, ça m'étonnerait, mais si j'ai raté un jour de chanter, je vais ouvrir un bureau de conseil matrimonial.
0: Ben oui, c'est vrai, ça fait combien d'années avec Patrick ?
1: 55 ans.
0: 55 ans d'amour, sans aucun nuage, ou au contraire, avec des nuages que vous avez chassés ?
1: Oui, enfin, je sais pas, c'est le destin, ou Dieu, s'il existe, mais non, évidemment qu'il y a des moments difficiles, mais moi, quand on me demande conseil, je déteste donner des conseils, mais je dis quand même un mot, un peu comme pour un chanteur, qui veut durer. Surprendre. Il faut surprendre. Et quand on vit avec sa femme ou son mari, etc., il faut la surprendre. Pas toujours, obligatoirement, mais de temps en temps, quoi. Ça peut être juste, allez, tiens, on va dîner à Deauville, ou ça peut être, je te paye un voyage à Naples, ce que vous voulez, mais il faut la surprendre, il ou elle, je crois.
0: Ça, c'est un drôle de bon conseil. Et c'est pas obligé de coûter cher. On peut faire une petite promenade, rien que ça, changer, en fait, casser la routine.
1: Aller manger une glace au Monoprix, hein. Ça peut surprendre.
0: Ah, ça, c'est très surprenant, effectivement. On s'assoit au milieu du monop et on mange notre petite glace. Eh ben, ça, c'est surprenant, les amis. Mais en vrai, c'est tellement rare, 55 ans d'amour. Vous, même parmi vos amis, dans votre famille et tout, vous devez être un des seuls à avoir une relation aussi longue. Donc, il n'y a pas que la surprise, il y a autre chose. Vous gardez la potion magique pour vous, ou vous nous le
1: dites ? Non, je pense que c'est presque un peu, comment dirais-je, je manque de pudeur de raconter ça, mais quand ma mère m'a dit qu'elle avait un cancer, et que je l'ai pris dans ses bras, ce qui on se prend pas dans les bras avec les parents au pays, ben c'est assez froid, quoi. Et en le prenant dans les bras, malgré cette horrible nouvelle, j'ai dit, ah, je suis aussi bien dans ses bras que dans le bras de mon bien-aimé. Donc ça, j'appelle ça moléculaire. Donc si on trouve quelqu'un avec lequel on fait une entité que j'appelle moléculaire, c'est que vous avez des atomes crochus, comme on dit en français, gardez-la, faites tout pour que ça dure. Voilà mon seul conseil aujourd'hui. Après, il faut payer.
0: Alors, franchement, moi, je crois que j'ai eu ma dose de bons conseils, et c'est très chouette ce que vous m'avez dit, Dave. Peut-être vous glisserez un petit billet, j'ai deux, trois autres questions à vous poser.
1: J'ai une fente. Pardon.
0: Et oui, c'est la seule émission où on glisse des billets dans la fente de Dave. Vous écoutez ici.
1: Une carte Visa, ça va aussi.
0: Jamais sans contact, par contre.
1: Ça dépend de la personne.

0: c'est trop dur. C'est trop difficile, Dave.
1: Non, pour une femme, ça va. C'est pour un homme, Non, c'est pas pareil. Vous n'êtes pas fait pareil.
0: Pour une dinde, en revanche, c'est très difficile, comme vous venez de l'entendre. Très compliqué, ce vanina. Il y a des gens qui
1: mais
0: font
1: non,
0: des
1: ma
0: reprises.
1: Poule. Mais non, ma poule.
0: Il y a des gens qui font des reprises ratées, qui vous les envoient. Qu'est-ce comment
1: il y a des chanteurs qui font des reprises ratées.
0: Et qui veulent les chanter devant vous. Et vous, vous devez sourire poliment pendant qu'ils sont en train de ruiner votre chanson. Oui. Mais oui, mais c'est ça aussi, d'avoir une chanson aussi compliquée à chanter. L'avantage, c'est que ça, au concert, si vous avez envie de faire une petite pause pour respirer deux secondes, le public chante pour vous.
1: Absolument. C'est très, très agréable. Oui. Tant qu'ils sont encore en vie. Je l'ai dit il n'y a pas longtemps, et je ne le dirai plus jamais. Parce qu'il y a une chanson qui s'appelle « Mon cœur est malade », dans laquelle je cours dans la salle, je fais des conneries, je me saute sur les chaises, tout ça. Et en montant sur scène, j'ai dit cette phrase que je ne dirai plus jamais. Vous et moi, on a quelque chose en commun, on ne peut plus mourir jeune. Ça ne leur a pas plu du tout.
0: Ah, mais il sait mettre l'ambiance. Oui, effectivement.
1: Oui, tu sors pas le soir pour entendre que tu ne vas pas mourir jeune. Quoi.
0: Bah, en même temps, c'est vrai.
1: Ben oui.
0: C'est vrai, c'est trop tard pour le club des 27.
1: La vérité, ils sont pas toujours bonnes.
0: Restez dans le coin, Dave va me donner un cours de néerlandais.
1: Entre
0: ça
1: autres.
0: Va être bien. Dans le cul.
1: Oh là là, elle l'a fait.
0: Alors Dave, qui ne va pas m'apprendre à parler néerlandais, parce que pour tout un tas de raisons.
1: Juste merci.
0: Juste merci. Non mais c'est vrai, on dit dans le cul.
1: Oui, tout à fait. Oui.
0: C'est fou quand même ce pays.
1: Oui, c'est très libéral.
0: C'est très libre. Non mais c'est dingue. Mais alors vous, quand vous êtes arrivé en France, vous parliez quand même un petit peu français ou bien vous avez tout appris parce que c'est deux langues extrêmement différentes.
1: Oui, c'est pas une langue germanique, une langue latine. Mais moi j'ai fait 6 ans de 20 heures de latin en grec par semaine. Ça crée des gens très pedants.
0: Oui, c'est
1: très prétentieux.
0: Oh, ouais, et tout blanc. Avec des énormes têtes aussi, parce qu'il faut bosser, hein, mais on ne voit pas beaucoup jouer au ballon dehors.
1: Moi, je ne bossais pas beaucoup, mais j'ai très vite appris de bien être, d'écouter à fond quand j'y étais, pour ne pas perdre mon temps. Mais je ne faisais pas beaucoup de devoirs, j'avoue. Mais j'ai quand même eu mon bac. Hein.
0: Et ben voilà, les enfants, vous voyez, ça c'est un bel exemple à suivre. Ouais. Dave, quand même, il a eu son bac, il a fait latin-grec, et puis après, il a passé toute sa vie à chanter.
1: En chantant dans la rue.
0: Pas que dans la rue, heureusement. De toute façon, la scène, on est d'accord, c'est l'endroit que vous préférez, c'est le moment que vous préférez, ouais. Ou alors ça se bat un peu avec le studio?
1: En studio, on n'est pas vraiment maître du jeu, quoi. Donc c'est un peu un laboratoire. Donc c'est pas moi qui décide ce qui est bien, ce qui est pas bien. C'est le parolier parce que c'est mon ami depuis longtemps, il me dit la vérité. Par exemple, quand je fais une télé, tout le monde me dit « t'étais génial », je rentre à la maison, il me dit « tu as encore fait le mariol, tu fais chier ». Donc il dit ce qu'il pense, donc ça c'est très bien. Mais non, évidemment... Je viens d'enregistrer 4 nouvelles chansons du garçon qui a écrit du côté de chez Swann, entre autres, et Laurent Levent, qui s'appelle Michel Sivi. Et c'est vraiment excitant aussi. Mais rien vaut d'essayer de conquérir un public.
0: Oui.
1: Moi, je voulais devenir pasteur parce que mon père et moi, on était les seuls vaguement croyants, protestants. Ma soeur, mes deux frères, ni ma mère étaient croyants. Et le pasteur était une femme brune. C'est du protestant, donc très jolie, et je voulais tout simplement être à sa place parce que c'était elle qui parlait et c'est nous qui écoutions. Donc c'était une démarche totalement narcissique.
0: Oui, c'est ça, c'est être au centre de la scène.
1: Donc, bon, évidemment, j'ai quand même fond croyant, mais c'était surtout ça qui m'a plu. J'avais 14 ans. Donc
0: et alors pourquoi vous n'êtes pas devenu pasteur?
1: Ben, la vie n'a pas voulu. Puis l'autre pasteur m'a dit, quand il a su que j'étais, on va dire, joliment, légèrement bisexuel, il dit, c'est peut-être pas une bonne idée. Il connaissait pas encore l'abbé Pierre.
0: Quelle horreur! Évidemment, on ne compare pas les méfaits de l'abbé Pierre, qui fait des choses atroces. D'ailleurs, on vous...
1: Mais pas que.
0: Oui, il a fait des belles choses aussi. Bah, oui. D'ailleurs, la fondation abbé Pierre, sachez-le, a changé le nom. Elle s'appelle maintenant très sobrement Fondation pour le logement. Et elle a changé de nom, mais pas de mission, c'est-à-dire mettre un toit au-dessus de la tête de celles et ceux qui en ont besoin. Absolument. Et n'hésitez pas à leur filer un coup de main. Ça, c'est très important. Dave, on fait les marioles, là, depuis tout à l'heure. Mais en vrai, quand vous montez sur scène, quand vous voyez ces gens qui sont toujours là, certains ont commencé à vous suivre au tout début des années 70. Ouais. Quel rapport vous avez avec ce premier rang qui, je pense, parfois, est le même qui a 50 ans.
1: Ça arrive souvent, oui. Ben, il y en a même une qui est quasiment presque devenue vraiment un ami, quoi. À force, elle me dit la vérité. À travers son affection qu'elle me porte, elle travaille carrément pour TF1, elle est dans le métier, quelque part. Et ça, c'est plutôt mignon. Je sais pas si elle me dit toujours la vérité, parce qu'elle est pas totalement objective. Il est très difficile quand t'aimes quelqu'un d'être objectif.
0: C'est
1: n'est-ce
0: vrai.
1: Pas?
0: Bah oui, enfin, vous venez de nous raconter le contraire. Vous nous dites que Patrick, votre compagnon depuis 55 ans, lui, quand il trouve que vous n'avez pas été très bon, il vous le dit.
1: Oui, il est misanthrope.
0: En fait, il se défoule sur vous. C'est exactement. Horrible. Exactement. C'est horrible.
1: Je ne lui dis pas écouter l'émission.
0: Non. Mais est-ce que c'est important quand même d'avoir quelqu'un dans sa vie, quelqu'un comme ça quand on est artiste, quelqu'un qui vous dit la vérité, quelqu'un qui vous dit, eh ben, t'as pris 4 kilos, ça se voit à l'antenne, tu devrais faire attention.
1: J'aime pas beaucoup cet exemple.
0: Non, en plus, c'est pas vrai, vous êtes gaulé comme un prince, donc ça n'a rien à voir. J'ai fait justement, je ne prenais aucun risque en parlant de la silhouette. Non, mais quelqu'un qui vous dit la vérité.
1: Oui, mais de vrais amis vous disent la vérité aussi, sinon c'est pas... Mais de vrais amis, on en a 2-3 maximum, il y en a plein de gens qu'on aime bien. Ouais. Mais un vrai ami, c'est autre chose, c'est plus qu'un frère, c'est rare, quoi. Et là, j'espère, on ne peut pas jurer, mais je pense qu'on me dit, on me dit à un moment, arrête, ça ne marche plus, quoi. Il y a certains chanteurs que je ne veux pas citer parce qu'ils ont choisi, c'est les gens au téléphone, qui ont arrêté parce que leur voix n'est plus là. Ça doit être monstrueux.
0: Perdre sa voix, ouais.
1: Ouais, ça doit être monstrueux. Ouais, ça, je ne m'imagine même pas. Mais ça peut arriver, quoi. C'est dans l'ADN, c'est qu'on perd les cheveux, il y en a qui le perdent, il y en a qui ne le perdent pas, ils ne sont pour rien, plus les hommes que les femmes. Mais moi, je regarde bien partout, je vois bien qu'il y a des femmes qui luttent aussi contre ces problèmes-là. C'est une question d'ADN, donc on n'y peut rien.
0: Et tant que vous aurez de la voix, vous montrez sur scène, il faut qu'on vous dise d'arrêter pour arrêter. Vous n'avez aucune lassitude.
1: Non. Non, mon exemple, c'est on va dire Hugo Frey, parce que 96 ans, j'étais à son mariage l'année dernière, sa femme l'aime vraiment, c'est pas du bidon, Aznavour qui voulait faire le palais de congrès sans temps, il est juste pas arrivé, c'est des exemples extraordinaires, évidemment on ne compare pas Aznavour et Hugo Frey, c'est des choses différentes, mais c'est deux chanteurs.
0: Oui.
1: Et c'est mes idoles, quoi, je veux dire, idole c'est pas le mot, mais c'est mes exemples. Voilà, c'est mieux que moi. Ouais.
0: Et est-ce que vous aimez vous adapter aux nouveautés de votre métier, Dave? Je pense notamment aux réseaux sociaux, parce que il y a 50 ans, on pouvait vous écrire au bon soin de la maison de disques. Ouais. Aujourd'hui, c'est très différent. Vous avez un compte Instagram, vous postez, vous prenez des photos, vous faites des stories.
1: Pas vraiment. Je suis beaucoup sur le net quand même, évidemment. Mais disons que moi, quand j'étais, mon père était prof d'anglais, d'ailleurs, ça vous concerne. Je sais tout. Yes. Je dis pas tout.
0: Mais non, mais l'anglais, c'est beaucoup moins embarrassant. Dire merci en anglais, c'est beaucoup moins embêtant que...
1: Thank you so much. Don't worry.
0: Voilà.
1: Mais mon père avait un encyclopédie. Honnêtement, il faisait genre quasiment 2 mètres large. Et déjà, très jeune, j'étais intéressé par la philologie. Donc, j'allais souvent voir l'origine, l'étymologie des mots. Et ça, avec le latin et le grec, on a bien servi très souvent.
0: Ouais.
1: J'ai des exemples absolument pas possibles à la radio, mais je vous fais hors antenne.
0: Allez, vous pouvez nous faire une. Vous savez, c'est le service public, on est très libre.
1: Non, j'en connais qu'une, ça passera pas.
0: À partir du moment où on apprend quelque chose, on n'a pas perdu notre temps.
1: Je veux dire, en latin, je ne donnerai pas le mot.
0: Okay.
1: Je me l'interdis, sinon je vais me faire frapper à la maison. Ça vient de Gaudio Mihi. Je me fais plaisir. Elle cherche.
0: Elle ne l'a pas. Mon Dieu, j'en ai perdu ma concentration. De quoi parlions-nous, Dave?
1: De Gaudio Mihi.
0: Non, certainement pas. Non, vous mentez. Mais non, on parlait de votre tournée. Ça nous fait plaisir de vous retrouver sur scène, Dave. Et ces 4 chansons-là que vous venez d'enregistrer, quand est-ce qu'on va pouvoir les écouter?
1: On verra ça. Okay. Je vous tiens au courant.
0: Ok, ça marche. Merci, Dave.
1: Je vous donne la réplication de l'étymologie.
0: Je me coucherai moins bête ce soir et peut-être un peu moins innocente.
1: Je n'ai rien là-dessus.
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3: Bonjour à toutes et à tous. J'espère que vous allez bien et que vous avez moins chaud qu'hier. Les températures redescendent et cela fait du bien. Et ce qui va faire du bien aussi, ce sont les meilleurs moments au taquet avec Valérie Damido et Eric Bastien. Moment que nous avons sélectionné pour vous aujourd'hui. Il sera question de réveil en plein milieu de la nuit, de la couleur verte au théâtre, d'un saut d'un toit avec un parapluie ou de bons mots avec un terminal de paiement et plein d'autres choses sur votre radio ici.
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3: J'en profite également pour vous dire qu'à partir de 13h sur votre radio ici, nous sommes en édition spéciale Solidarité Incendie pour vous accompagner, vous soutenir et vous informer dans ces moments difficiles. Nous pensons à tous les sinistrés et les services de secours qui se battent depuis de nombreux jours sur les fronts des incendies. Musique, à présent avec France Gall, tout pour la musique sur votre radio ici.

0: 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Et là, c'est tout pour la rigolade avec Valérie Damido et Eric Bastien. Ils sont avec Béatrice Dissinor qui a voulu voter pour un candidat de The Voice, mais cela n'aura servi à rien. Vous allez comprendre pourquoi. Et Gwenaëlle, d'ici Occitanie, qui faisait des blind tests au travail pour satisfaire ses clients.
1: Alors Béatrice, il y a une semaine, son téléphone a vibré deux fois.
2: Oh, la honte.
1: C'est la nuit. Elle se dit, mon Dieu, c'est mon réveil. Alors elle se lève, elle s'habille. Et au moment de boire ton thé, qu'est-ce qui se passe?
2: En fait, je me suis rendu compte qu'il était 2h30 du matin et que c'était une cliente qui m'a envoyé deux textos à 2 minutes d'écart comme mon réveil.
1: Donc, et voilà. Et donc du coup...
2: Ta boulette.
1: Et alors, qu'est-ce que t'as fait? Parce que tu t'es levé, tu t'es habillé, t'as pris un thé.
3: Elle a insulté la cliente, hein.
2: Je me suis habillée. Et quand j'ai regardé l'heure à mon tour, j'ai dit 2h30 du match. Puis je me suis dit, qu'est-ce qui s'est passé? Je suis quand même pas folle.
3: Et en fait,
2: quand j'ai pris mon téléphone, je me suis aperçue que c'était les deux messages que
1: j'avais. Ouais, mais enfin, elle est folle de t'envoyer des messages à cette heure-là.
3: 2h30 du match.
1: Mais appelle-la, tu la réveilles une nuit comme ça, en pleine nuit, tu la réveilles. C'est moi!
3: Tu vas lui couper les cheveux en pleine nuit. Voilà, ça
1: ça suffit.
2: Non, bon. Non, je sais.
1: Alors, quand même, notre amie a un petit peu la tête en l'air. Une fois, elle est avec sa famille et elle suit The Voice, l'émission de TF1 sur les chanteurs.
4: Bonjour, c'est The Voice, Nikos.
1: Voilà, c'est Nikos. Voilà. Et elle suit l'émission. Et puis elle fait, elle chante bien celle-ci. Tiens, je vais la soutenir, je vais envoyer un SMS. Et là... Toute la famille s'est foutue de toi, pourquoi?
3: Parce qu'il n'était pas 2h30 du matin.
2: Parce qu'ils m'ont tous regardé en me disant, t'es sérieuse, tu fais quoi là? Je dis, je vote pour qu'elle reste. Ils me disent, mais maman, l'émission, elle est enregistrée, c'était hier.
1: C'est un replay, et on ne peut pas voter en replay, c'est mort.
3: Ah mince.
1: C'est bien, depuis tu leur regardes, tu essaies de la regarder.
2: Ils ont rigolé de moi pendant au moins un an avec ça, hein. Même de temps en temps, ils le ressortent à table. Hein.
1: Moi je serais capable moi aussi de ressortir, je te le dis tout de suite, c'est-à-dire que là quand même, tu votes en replay, c'est magnifique.
3: C'est l'attention qui compte, comme on dit.
1: Alors...
2: Tu cherches à vous joindre, Valérie.
1: Voilà, mais ça. Alors écoute mon petit chat, là c'est le moment de marquer 5 points. Et de l'emporter.
2: Ouais.
1: Écoute bien. Tu regardes des séries à la télé? Tu aimes les séries?
2: Oui. Très bien. Ça dépend, mais oui.
1: Écoute bien cette question. Quelle est la série? Comment on s'appelle la série française qui raconte le quotidien d'agents artistiques parisiens? Quelle série française raconte le quotidien d'agents de comédiens artistiques parisiens? Top chrono. 10 secondes.
2: 10%. J'ai trouvé ça génial comme film.
1: Et c'est une bonne réponse.
3: Bravo.
1: Oui. Et en ce moment, il y a le film de 10% qui se tourne pour Netflix, qui sera diffusé bientôt sur Netflix. Et ils ont fait un film, un long métrage sur toute cette agence qu'on a beaucoup aimé. Bravo, 5 points, tu as 11.
3: Gwenaëlle, on ne te demande pas d'être à 10%, mais à 100% dans la question qui arrive, s'il te plaît. Tu es à 6, tu peux encore égaliser dans un instant avec la question qui vaut 5 points. Tu es toujours à Castelmaurou, là, depuis midi, dans le 31?
5: Oui.
3: Ok.
5: Ouais, je ne bouge pas.
3: Non, tu ne bouges pas. On a un point commun, et je la porte aussi aujourd'hui. Tu as une médaille qui appartenait à qui?
5: Ouais, à ma grand-mère.
3: Et c'est ton porte-bonheur?
5: Alors, c'est mon porte-bonheur, ouais, puis j'y crois un peu plus là, depuis mon accident parce que je l'avais sur moi.
3: Ouais.
5: Et puis, il y a les marques dedans. Mes marques dedans dans cette médaille-là, parce que quand j'étais petit, ma grand-mère, c'était...
3: Ah oui, elle mordait dans la médaille.
5: On mordillait dedans, quoi. Okay. On faisait nos dents dessus.
3: Ok, un peu superstitieux, un peu des croyances, ça t'aide, ça te donne de la force.
5: Bretagne, terre de légende, hein.
3: Bien sûr, Brocéliande, Paimpol, tout ça, Nolwenn Leroy, les crêpes, voilà, les bons clichés.
1: Ah, parce que c'est vrai que les crêpes, c'est une légende.
3: Ah non, c'est pas une légende, c'est une bonne réalité. Moi, j'adore. Les galettes plutôt, non? Les galettes bretonnes.
5: Ah,
3: galettes.
1: Sarrasin, ouais. Sarrasin.
3: Et avec la saucisse, là, comment ça s'appelle? La galette saucisse.
1: Sarrasin.
3: Qu'est-ce que j'ai dit?
1: Sarrasin. Ça ne veut rien dire, mon chat. C'est Sarrasin.
3: Comme tout ce que je dis. Avant que Shazam existe, puisque je rappelle que tu travailles à la Fnac, raconte-moi les clients de la Fnac, ils faisaient comment pour demander un disque, en fait?
5: Ah bah à l'époque vous étiez disquaire, mais qu'il en venait, puis bah des fois il cherchait un disque, des titres, donc il disait oui bah vous savez je cherche ça, machin, et puis bah au bout d'un moment on était arrivé au point de non-retour, donc bah c'était bah vous avez plus qu'à nous le chanter pour qu'on trouve, donc on faisait des blind tests pour trouver et faire plaisir aux clients. Voilà.
3: Alors ce qui est amusant c'est que je crois qu'il y a la publicité de la Fnac a repris ce concept que tu as vécu toi.
5: C'est du vécu, hein, c'est pas que pour la
3: bon, pub,
5: c'est
3: crois.
5: Vraiment du vécu.

0: Vous écoutez ici Céline Dion, dansons, dansons avec les anecdotes maintenant. Celle de Marie-Laure d'ici Dromardèche qui raconte la rencontre avec son mari et surtout ce qu'elle a fait pour qu'il s'intéresse à elle, ce qui a bien fait rire Valérie Damido et Éric Bastien. Et puis il y a celle de Bruno d'ici Pays de Savoie qui partage son expérience de tournage sur un film.
1: Alors Marie-Laure, tu en parles de cette rencontre avec Jacques. Ah là là, c'est magnifique, ça nous a fait penser à une magnifique chanson. Le Jacques de sa vie. Et oui, parce que quand elle a rencontré Jacques, elle avait 16 ans, il en avait 21. Il travaillait dans un vidéoclub et dès que tu l'as vu, coup de foudre.
2: Pas tout à fait.
1: Oh là là là là, mais alors lui, bon, il s'est dit, oh là, j'ai 21 ans, elle m'ennuie la gamine là.
3: Je suis juste venu louer une vidéo, ça va quoi.
1: Ça va. Alors du coup, qu'est-ce que t'as fait pour le rendre jaloux? Parce que toi, t'étais amoureuse.
2: Je suis obligée de le dire, bah écoutez, ce que j'ai fait, quelque chose de pas très gentil, de pas très bien. Je suis sortie avec son meilleur ami.
3: Oh, c'est de honte.
1: Eh ben non, parce que ça, elle a bien
3: c'est
1: fait
3: de honte.
1: Mais elle a bien fait, parce que du coup, elle est sortie avec le meilleur ami. Et le Jacques,
3: il
1: s'est
3: dit jaloux, évidemment.
1: Ah bah, il était jaloux.
3: Et voilà. Oui, mais ils sont fâchés du coup, les deux, c'est pas sympa.
1: Oh, ils sont pas fâchés. On s'en fout.
2: Oui.
3: Bon, quand on a 16 ans, ouais,
1: elle a bien fait de le faire parce que ça fait 35 ans qu'ils sont ensemble et 30 ans qu'ils sont mariés.
3: Ah oui, quand même.
1: Voilà.
3: Ça fait 30 ans qu'ils dépriment l'autre.
1: Et du coup, c'est les noces de quoi, 30 ans?
2: Je sais pas.
1: Eh ben, moi, je te le dis, les noces de perles.
2: Ah, bien.
1: Jacques, si tu m'écoutes, va vite tout de suite au manège à bijoux acheter des perles.
3: Et croise pas Alex.
1: Et croise pas Alex. Enfin bref, écoutez, nous allons tout de suite poser la deuxième question à Marie-Laure pour qu'elle marque son deuxième point. Écoute-moi bien. Écoute bien. Tu as 5 secondes pour réfléchir. Écoute bien. Molière est mort sur scène pendant une représentation. Est-ce que c'est vrai ou faux? Attention, top chrono, 5 secondes.
2: C'est vrai.
1: Je t'ai dit 14 fois, fais bien attention. C'est ce que tout le monde croit. Mais si tu iras voir le magnifique film d'Ariane Nouchkine qui s'appelle Molière, il n'est pas mort sur scène, il a fait un grave malaise en jouant le malade imaginaire le 17 février 1673, mais il est mort bien plus tard chez lui. Et, mais la légende veut qu'il soit mort sur scène, alors que pas du tout, il a juste fait un malaise. Voilà, pas de points, mais tu le sais maintenant.
3: Et c'est pas une légende, il portait du vert, et c'est aussi pour ça que les artistes n'aiment pas la couleur verte, notamment au théâtre.
1: Absolument pas. C'est pas pour ça, c'est parce qu'à l'époque, les rideaux de théâtre, enfin je ne sais plus quoi...

0: C'était fait avec de l'acide.
1: C'est parce que c'était de la couture.
0: Et non, c'était fait avec un truc hyper toxique et que c'était dangereux et voilà.
1: Pas c'est du pas tout. Pour Molière. C'est l'histoire d'un citron, c'est à cause d'un citron.
0: Tiens, allez, occupe-toi
1: Bruno.
0: Je
1: ne suis pas d'accord avec.
0: Je vais te retrouver le verre, le truc.
1: Mais je croyais qu'il portait du verre. Bruno, on va vérifier, il y a battle. Bruno, t'as fait de la figuration dans le film Clara et les chic types, dis donc. Raconte un peu, c'était quoi, c'était quand?
2: Oui, bah c'était en 82 quand ils ont tourné le film là. Donc c'était un film qui était avec Daniel Auteuil, Isabelle Adjani, il y avait Thierry Lhermitte, il y avait Josiane Balasco, enfin une partie de l'équipe du Splendide. Voilà, ça m'a donné l'occasion de les voir de près, hein, et puis de partager deux jours de tournage avec eux.
1: Tu faisais l'étudiant qui discutait au bord de la rivière quand Adjani sortait en courant de l'église parce qu'elle ne voulait plus se marier. Si on veut te voir, je parle de la scène. Et t'as même tourné une scène, tu l'as dit, où t'as croisé Thierry Lhermitte en scooter, mais ça a été coupé, je crois.
2: Ça a été coupé parce que je suis arrivé en face de lui, j'ai pas bien tenu ma droite et on traversait un pont sur la rivière du Thiou, qui est la rivière qui est juste près de lac. Et donc, j'ai failli le faire tomber de scooter. Donc voilà, coupé.
1: C'est pour ça que ça a été coupé. Allez Bruno, on découvrira tout à l'heure que tu as aussi participé à des émissions de télévision, mais pour l'heure, nous allons jouer pour te permettre de t'offrir justement un point en plus. Écoute. Ça, c'est aussi à la télévision, c'est l'Euromillion. À l'Euromillion, vous avez une chance sur 39 millions de remporter le gros lot. Est-ce que tu penses que c'est vrai ou faux? Une chance sur 39 millions, top chrono.
2: Ah oui, c'est vrai, oui.
1: Attends, là on parle de l'Euromillion, tu vois, en France on est déjà 70 millions. Non, l'Euromillion, ça comprend toute l'Europe, on a donc une chance de décrocher le lot 1 sur 139 millions. Non, ce serait quand même un peu plus accessible. 139 millions, qu'une chance sur 139 millions. Bon, autrement dit, c'est même pas la peine de tenter.
0: Allez, un point pour Marie-Laure, pas de point pour Bruno. Et je confirme donc que le verre, c'est ce que je disais.
1: Ah oui.
0: C'était un produit pour teindre les habits de théâtre en verre. On utilisait un produit qui s'appelle le verre de gris. C'était utilisé à partir d'oxyde de cuivre. C'était très dangereux. Et si on mettait ce mélange pour avoir du verre, les gens mouraient empoisonnés. C'était corrosif pour les artistes. Ça pouvait causer des difficultés respiratoires, de la fièvre et des vertiges. Donc c'est pour ça que le verre est interdit au théâtre.
1: Vous faites bien de
0: rien à
1: ça.
0: Voir avec oui. Le fait que Molière portait du verre.
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1: Bienvenue si vous nous rejoignez, j'espère que vous allez bien. Jusqu'à 13h, ce sont les meilleurs moments d'Otake avec Valérie Damido et Eric Bastien. L'occasion de découvrir ou redécouvrir des candidats au top avec des anecdotes très sympathiques. La suite, c'est juste après Marc Lavoine, Parking des Anges, sur votre radio ici.
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0: Le parking des anges, Marc Lavoine dans la playlist de votre radio ici. Nous retrouvons maintenant Marie-Laure d'Isidro Mardèche qui a une petite anecdote avec un TPE. Vous savez, c'est cet appareil pour payer par carte bancaire. Et Bruno d'ici Pays de Savoie qui a un peu de mal à marquer des points malgré le soutien de Valérie Damido et Éric Bastien sur votre radio ici.
1: Alors, ma petite Marie-Laure qui a 3 points, Bruno n'a pas de points. Un jour, dans ton métier, tu as eu un grand moment de solitude. Et oui, parce qu'elle demande à un client de payer, et elle lui tend le TPE pour faire les cartes bleues, et elle lui dit, vous pouvez me la mettre.
2: Ah oui.
1: Et bon, le mec, évidemment, c'est un mec, hein, donc il répond, ah, mais il n'y a pas de problème, madame, ce serait avec plaisir, mais pas devant tout le monde. Voilà, et qu'est-ce qui s'est passé après?
3: Mais ce qui s'est passé après, ce monsieur tellement content de sa blague, il repart en oubliant sa carte bleue dans mon TPE. Et donc, je l'interpelle en disant, mais monsieur, c'est pas tout de me la mettre, maintenant il faut la retirer.
2: Ah, c'est bon ça.
1: C'est magnifique, on adore ce genre d'anecdote, on adore. Alors, c'est, qu'est-ce que tu veux faire? Le mec a voulu faire une blague, il s'est retrouvé à son propre piège. Alors, ma petite chérie, c'est l'heure de la question à choix multiple qui peut te rapporter 3 points de plus. Alors, écoute bien la question. Il y a 25 ans, jour pour jour, le 15 janvier 2001, eh bien, Wikipédia naissait. Alors, selon toi, quelle est la page la plus consultée sur Wikipédia? La page consacrée à Beyoncé? La page consacrée à la Seconde Guerre mondiale? La page d'accueil? Ou la page d'Éric Bastien, consultée par Éric Bastien et toute sa famille.
2: Mais bien sûr.
1: Alors, c'est quoi la page la plus consultée? Beyoncé, la Seconde Guerre mondiale, la page d'accueil ou la page d'Éric Bastien? Top chrono, 10 secondes.
3: Seconde Guerre mondiale?
1: Et c'est... Eh bien, non! C'est la page d'accueil, parce que plus de 24 milliards de pages sont vues chaque mois. Et la page d'accueil, elle porte vers des millions d'articles. Et donc, c'est la page d'accueil qui est la plus vue au monde. Bon, pas de points, mais t'es toujours en tête avec 3.
2: Bon, Bruno, tu n'as pas de points. Il est 12h35, non. Bruno. Est-ce qu'on peut faire une synthèse et une analyse de ce score depuis le début de l'émission?
4: Ouais, c'est vite fait, hein, mais je vais rattraper, là.
2: J'espère, je te le souhaite. Bruno qui habite Annecy, qui a 2 enfants. Bruno qui adore les voyages un petit peu comme tout le monde et qui a déjà vu pas mal de beaux pays, hein, l'Angleterre, l'Espagne, l'Allemagne, l'Autriche. Mais t'as une envie particulière, là.
4: L'école.
2: Et oui, l'école. Tu as confié à notre ami Gwenaël Coupez que dès ce mois de janvier, t'organisais le voyage.
4: Oui, tout à fait. Je suis en train de chercher un petit peu le séjour idéal.
2: Bah, je te le souhaite.
1: Ah, bah, y a des séjours super à faire en Écosse.
2: Bien sûr, c'est très beau.
1: C'est
2: les
1: magnifique.
2: Terres écossaises sont super. Bah, je te souhaite, si tu y vas, j'imagine, avec... tu es divorcé. Tu es avec qui, Bruno? Tu as une petite idée ou...
4: Avec ma compagne.
2: Ah bah voilà,
1: tu as une compagne dans ta vie.
2: Je t'ai pas demandé comment elle s'appelle, d'ailleurs.
4: Myriam,
2: bah, je vous souhaite un bon voyage en Écosse. Tu feras attention où tu mets tes affaires, hein, parce qu'il paraît que t'es bordélique dans la vie.
4: Oui, un peu, oui.
2: Un peu, oui.
1: Ouais, mais bordélique, ça veut pas dire perdre ses affaires. Hein.
2: Non, mais ça veut dire j'en mets un petit peu partout, quoi. Alors, si tu étais un animal, parce qu'on aime bien savoir un petit peu, votre vie, vos envies, tu serais un cheval.
4: Oui, c'est un animal noble, qui est très noble, c'est tellement beau, le cheval.
2: Oui, je suis assez d'accord avec toi, on a un beau séjour d'équitation d'ailleurs pour la semaine prochaine.
1: Mais c'est pas cette semaine.
2: Alors le cheval, oui c'est vrai qu'il est beau, qu'il galope magnifiquement. Et ton héros, un dernier mot sur ton héros, c'était un héros, et moi je ne connais pas, j'aimerais que tu me parles de ce personnage de BD que tu aimes.
4: Black le Rock?
2: Ouais, Black le Rock, c'est qui Black le Rock?
4: Oui, c'était un trappeur qui était, c'était dans un illustré, ce qu'on appelait les illustrés à l'époque qu'on lisait quand on était jeune et adolescent et tout ça, et donc ça se passait aux États-Unis, c'était la lutte des trappeurs pour l'indépendance contre les Anglais, les tuniques rouges.
2: D'accord.
1: Voilà.
2: Ok. Trappeur américain, donc qui se battait pour l'indépendance des États-Unis contre les Anglais. Ok. Je note. Black le Rock, je ne sais pas. Que de bons conseils que tu nous donnes, Bruno. Nous allons jouer à présent avec ta question. Question à choix multiple. Question cinéma.
4: Oui.
2: Quelle star de cinéma américaine a pour vrai nom Karine Helen Johnson? Karine Helen Johnson. Est-ce qu'il s'agit de Whoopi Goldberg, de Meryl Streep, de Julia Roberts, ou de Valérie D'Amido, car en fait, elle ne le dit pas, mais c'est une star américaine, personne ne le sait. 10 secondes, Whoopi Goldberg, Meryl Streep, Julia Roberts, Valérie D'Amido. Qui est Karine Helen Johnson?
4: Allez, on va dire Meryl Streep, au pif.
2: Meryl Streep, Karine Helen Johnson, écoute la réponse en musique. Et si tu reconnais bien, il s'agit de Ghost avec entre autres Whoopi Goldberg qui a reçu l'Oscar du meilleur second rôle pour ce film sorti en 91. Elle a même eu un Golden Globe pour ce film Ghost.

0: Une des dernières chansons de Bruno Mars, on adore, On My Soul, sur votre radio ici. Ce que l'on adore aussi, ce sont les candidats d'au taquet, comme Aurélie, d'ici Bourgogne, qui était très concise dans ses réponses, ce qui a un petit peu perturbé Éric Bastien. Et puis il y avait aussi Rémi, d'ici Pays de Savoie, qui a eu une drôle d'idée quand il avait 10 ans, avec un parapluie. Et ça, cela a bien fait rire Valérie Damido, sur votre radio ici.
1: Mon petit Rémi, eh ben, il paraît que t'as fait un petit truc un peu rigolo hein, quand t'étais petit. Bah, t'avais 8-10 ans, t'es le petit Rémi, et puis t'as fait un drôle de truc rigolo. T'avais acheté un très grand, enfin ta mère avait acheté un très grand parapluie, et oui. Toi tu t'es dit, bon, du dos, et que si je sautais du toit comme Mary Poppins?
2: Oh la vache.
1: Comment ça se passe au niveau
2: de
1: ta tête? Enfin, je veux dire, non, déjà dans ta tête, vas-y.
3: Bah, en fait, j'avais 10 ans, puis j'étais sur cette terrasse là-bas, au-dessus de la cuisine, quoi. Et c'est vrai que j'avais vu ce grand parapluie, j'ai vu beaucoup de gens sauter en parachute, je me dis, ça peut faire parachute ou pas, quoi. Puis finalement, ça, j'étais un peu plus lourd que le parapluie, quoi. En fait, je suis arrivé sur le coccyx, j'ai eu très très mal.
1: Bah oui, c'est. Voilà, quoi. Enfin, bah, t'as mal au cul, oui, c'est clair. Oui. Bah, tu l'as jamais.
3: Très très belle expérience.
2: Mm-hmm. Oui, il vient de dire. Très très belle expérience.
1: Oui.
3: Oui, oui.
2: Après, on est d'accord.
3: Il fallait atterrir, quoi.
2: Un parapluie pour sauter.
1: Ouais. Bah, c'est une belle expérience. Il a vu qu'il était plus lourd que le parapluie et que Mary Poppins c'était une mytho et que tout le monde nous mentait. La vie était vraiment injuste.
2: Et c'est pour ça qu'on l'appelle Rémi sans famille.
1: Oh là là là là. Alors. Alors, mon chat, c'est le moment de la question qui peut te rapporter 3 points. La question à choix multiples. Je vais te poser la question, te faire des propositions de réponse. Tu auras 10 secondes pour me donner ta réponse. Tiens, ambiance. Allez, Electric Light Orchestra pour London. On va parler de Londres. Pourquoi ? Parce que nous allons écouter la question suivante. Écoute-moi bien. Combien de temps met l'Eurostar pour faire Paris-Londres ? Alors, 1h50, 2h20, 3h10, 5h12, soit le temps qu'Éric Bastien met pour manger les 20 kilos de lasagne que vous lui avez envoyé.
2: C'est vrai.
1: Alors, combien de temps met l'Eurostar pour faire Paris-Londres ? Allez, 1h50, 2h20, 3... Il n'y a pas 2h10. 1h50, 2h20, 3h10. Top chrono, 10 secondes.
3: 2h20.
1: Oui, c'est 2h20. Les trains Eurostar sont à 300 km hors tunnel et donc 160 km dans le tunnel, donc c'est ça. Bravo, 3 points de plus, tu as 6.
2: Aurélie, qui est toujours à Nolé, en Côte d'Or. Aurélie qui a beaucoup voyagé, hein, la Tunisie, oui. Le Maroc, Dubaï. Ah oui, tu dis, ah oui, oui. Vraiment, les voyages, t'es prête à tout, quoi.
4: Ouais.
2: C'est un vrai livre ouvert, Aurélie. On apprend plein de choses avec Aurélie. La Thaïlande, la Martinique, les pays d'Europe. Tu aimerais visiter quel pays ?
4: L'Amérique du Sud.
2: Merci pour toutes ces précisions. Eh ouais, l'Amérique du Sud. Alors, qu'est-ce qui t'attire dans l'Amérique du Sud ? Dis-moi un petit peu, qu'est-ce qui te plaît là-bas ?
1: La drogue.
2: Les cartels.
4: Non.
1: Le cartel du Medellin, le Mexique, tout ça.
2: Non. Et j'ai envie de venir truand, donc voilà. Ah, quel beau projet d'avenir. Je te souhaite ce beau voyage. Bon, je ne poserai pas la question sérieusement. Par contre, on va être sérieux. À midi, t'aimerais bien déjeuner avec qui ? Si tu pouvais déjeuner avec une personnalité, voilà, quelqu'un que tu aimes bien, ce serait qui ?
4: J'aimerais bien rencontrer Vianney.
2: Vianney pour ce midi. Est-ce que Vianney est disponible ce midi ? Non, non, il n'est pas là.
1: Mais non, je vous ai déjà dit, il est dans la forêt.
2: Logique.
1: Il construit une cabane en bois. Jeannette, depuis 6 mois, c'est la petite maison dans les bois.
2: Il va faire un remix de la cabane au fond du jardin du pêcheur de
1: Chamaï. Du pêcheur de la ville.
2: Non, mais Vianney, il est sympa, on aime. Bon, je te souhaite d'avoir un déjeuner un jour avec ce garçon qui est charmant d'ailleurs, qui est très sympa. Aurélie, voici ta question. C'est une question à choix multiple. Elle vaut 3 points. Et la voici tout de suite. Je vais mettre mes lunettes de papier
1: pour ne pas
2: écorcher cette question. Qu'est-ce que l'héliciculture ? L'héliciculture, avec un H au début. Une méthode agricole utilisant des cultures en spirale, ou bien l'élevage d'escargots, l'étude scientifique des coquillages, ou Valérie faisant de la gymnastique, mais en hélicoptère. Est-ce que c'est vrai ou faux ? 10 secondes. La méthode agricole, l'élevage d'escargots, l'étude scientifique ou l'héliciculture, Valérie.
1: Ouais, qui fait l'hélico.
4: L'élevage d'escargots.
2: Qui fait l'hélico avec ses jambes.
1: L'élevage d'escargots, elle a dit.
2: L'élevage d'escargots, oh bah oui, l'héliciculture qui concerne surtout la gastronomie. Alors en France, figure-toi, qu'on élève, le gros gris et le petit gris, notamment pour les escargots et la bourguignonne.
1: Ah, la bourguignonne.
2: Et voilà, donc l'élevage nécessite des conditions d'humidité et d'alimentation qui sont très contrôlées, qui en plus durent plusieurs mois.
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0: Elle sera sur scène en concert à l'Opéra de Vichy le 3 octobre prochain. Véronique Sanson, rien que de l'eau. Dans un instant, Valérie Damido et Éric Bastien seront avec Lionel d'ici Normandie. Lionel qui est daltonien, ce qui peut lui jouer des tours. Et Karine d'ici Pays d'Auvergne qui a un point commun avec Valérie. C'est une histoire de dragon. Allez, à tout de suite sur votre radio ici.
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2: Alors, Lionel, ah, Lionel, j'aime bien, parce que il paraît que tu es daltonien.
3: Mmh. Oh là là, il paraît pas, Valérie, c'est la vérité.
2: Eh oui, et il paraît qu'il y a longtemps, tu as acheté une voiture, et ton frère te dit de quelle couleur est ta voiture, et tu dis quoi?
3: Je dis vert, alors c'était marron ou le contraire.
2: Ah bah oui, et donc t'as pas vu... T'as pas vu la vraie couleur.
3: Moi, elle était verte, hein.
2: Mais en vrai, elle était quelle couleur? On saura jamais, en fait. Est-ce que c'est un peu handicapant d'être daltonien ou ça t'amuse?
3: Oui, non, c'est un petit peu handicapant, surtout là dans mon métier, parce que des fois, j'ai des petits soucis de bobine de fil, Valérie.
2: Ah, mais oui, cordonnier, bien sûr.
3: Mais j'arrive toujours à me...
2: Bah oui.
3: À retomber sur mes pattes.
2: Alors, en bon cordonnier qu'il est, cette anecdote m'a beaucoup fait rire. Eh bien, il va au concert de Michael Gregorio. À la fin du spectacle, il y a Michael qui se jette dans la foule et le public le rattrape. Et toi, qu'est-ce qui s'est passé?
3: Eh bien, en fait, il se fait porter à plat et d'un seul coup, il nous demande de se mettre debout. Donc là, je me retrouve avec le pied de Michael Gregorio dans mes deux petites mains. Et qu'est-ce que je vois au bout de mes mains? Des zizi de chez Repetto, vernis noir.
2: Des petites chaussures de zizi Jean-Mer. Eh ben oui, bravo, ça c'est bien. Donc le cordonnier, même en concert, le gars regarde...
4: Le gars n'a rien à faire de Michael Gregorio,
2: il regarde
4: chaussures.
2: Sa godasse, voilà.
4: Il a eu le temps de lui repeindre, lui mettre le petit truc, voilà, normal.
3: Mais alors, J'ai la photo
4: des Repetto.
2: Tu vas nous envoyer immédiatement cette photo auprès de Maître Coupez. Je veux la voir. Bon, alors, il paraît que c'est l'heure de marquer 5 points.
4: Oui, enfin, on va voir. Attendez.
2: Jusqu'à présent, il a fait un
4: sens. C'est vrai.
2: Écoute bien cette question. Elle est très simple. Tu as 10 secondes pour réfléchir. Écoute bien. Quel célèbre réalisateur est surnommé le maître du suspense? Quel célèbre réalisateur est surnommé le maître du suspense? Top chrono, 10 secondes.
3: Alors, Spielberg, il y en a plusieurs, mais Spielberg. Ou Coppola. Il y en a plein, mais...
2: Mais non, c'est par lui. C'est notre ami Alfred Hitchcock.
4: Ben oui, oh là là.
2: Eh oui, Alfred Hitchcock. C'est lui qui a révolutionné le cinéma. Il a joué avec la peur, la psychologie des personnages. Et c'est lui qu'on surnomme le maître du suspense. Bon, pas de points, mais tu restes en tête avec 7.
4: Les oiseaux. Oiseaux d'Hitchcock.
2: Oui.
4: Karine en Auvergne. Karine, une passionnée de fromage, de raclette au Saint-Nectaire, nous a fait saliver tout à l'heure. Tu fais quoi manger à midi, Karine, là?
5: Oh, j'ai un reste d'hier soir qui est une blanquette, donc je vais me faire une petite blanquette parce que je suis toute seule le midi.
4: D'accord, petite blanquette, profite bien, ce sera juste après l'émission. Alors on a découvert ta passion pour les nains de jardin, ta passion pour la décoration, mais il y a aussi une passion pour les dragons et les têtes de mort. Ambiance Game of Thrones en Auvergne, c'est vrai que t'es fan de tout ça?
5: Je suis fan juste des figurines, en fait. J'aime énormément les figurines dragons et têtes de mort.
4: Tu collectionnes les statuettes à la maison?
5: Voilà.
4: Ah ouais, donc chez toi, dragon et têtes de mort à fond, plus les nains de jardin dehors. Ouais, ambiance, quoi.
2: Tu t'es fait tatouer un dragon ou pas?
5: Oui.
2: Eh oui, comme moi aussi, j'ai un dragon.
4: Et où?
2: Bah, moi, il est là, regarde.
5: Sur l'avant-bras.
2: Comme moi, dragon, c'est mon signe astrologique chinois.
4: Sur quel bras, Karine?
5: Sur le bras droit.
2: Et voilà, on est copines de tatouage.
4: Oh là là, les copines de tatouage. Voilà. Bon, alors, je dépeins quand même quelqu'un d'extraordinaire depuis le début. Normal, tu es auvergnate. Mais Karine, une petite manie, malgré tout. Grosse manie. Il paraît qu'il faut que ton verre soit centré sur la nappe par rapport au dessin de la nappe.
5: Oui, ce qui fait énormément rigoler mon mari et il m'embête, il le pousse à chaque fois, il pose mon verre. Si la nappe est unie, je suis pas embêtée, mais s'il y a des dessins, des formes ou quoi que ce soit sur la nappe, il faut que mon verre soit vraiment posé, soit symétrique par rapport à tout le reste.
4: Oui, bah faut te détendre un petit peu quand même, ça va aller.
2: Ah bah oui, mais ça c'est les tocs, tu peux pas.
4: C'est les tocs, c'est les troubles obsessionnels, ça. Bon, et si t'étais un animal, alors c'est un tout petit. Oui, voilà. Et sale bête.
2: T'aimerais être un moustique?
4: Ouais, elle aimerait être un moustique. Pourquoi?
5: Juste pour faire chier le monde.
4: Voilà, voilà.
2: T'irais piquer ton mari te venger qu'il se soit moqué de toi.
4: Mais parce que c'est une Auvergnate et voilà, c'est son caractère.
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0: Just Can't Get Enough, Dépêche Mode. Les meilleurs moments de Taquet sont terminés pour aujourd'hui. Nous recommençons demain à partir de 12h05, toujours avec Valérie Damido et Eric Bastien sur votre radio ici. Au Taquet avec Valérie Damido, Eric Bastien et nos super candidats, c'est tous les jours pour bien commencer la journée et aussi à midi avec les meilleurs moments de la saison. Restez avec nous à suivre Johan Rock pour Ici dès 5h sur votre radio ici.
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0: droite.
1: Avec Gaëtan Roussel et Louise Attac, on en profite ce matin pour saluer toutes les Léa. Bonjour à vous, c'est ici que vous écoutez.
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1: Avez-vous bien dormi? Oui? Non? En tous les cas, on va tâcher de faire en sorte que votre début de journée, lui, soit réussi. Ici, dès 5h, votre rendez-vous très matinal, quand en ce moment même, vos enfants, vos voisins, votre partenaire, tout le monde ou presque dort encore le matin à cette heure-ci. On a besoin de musique, et il y en aura ces prochaines minutes. Indochine et Céline Dion, la météo, ce jeudi, les températures chutent sur une grande partie du pays. Un point complet sur la situation juste après le journal. Bonjour Valentine Letesse.
3: Bonjour Johan. Bonjour à tous.
1: Après le combat contre le feu, celui contre le vent.
3: Face aux rafales annoncées dans le sud, l'urgence aujourd'hui, c'est de sécuriser au maximum le massif du Gros Bessillon où le feu brûle toujours. Nous sommes sur place dans un instant quand en Bretagne, le combat, c'est de nourrir les vaches dans des pâtures brûlées par le soleil. Le gouvernement annonce un plan d'aide, c'est l'info du jour dans une demi-heure.
1: À 5h13 ce jeudi, par ici des économies se posera la question de savoir si les magasins de déstockage sont oui ou non un bon plan pour notre budget. Et puis, venez nous dire bonjour, simplement, comment ça se passe cet été de votre côté, ce jeudi avant-dernière occasion de repartir avec votre paire de lunettes pour assister à l'éclipse de la semaine prochaine, 12 août prochain. Après, bah, il sera trop tard. 0810 055 056.
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1: Nous sommes le jeudi 6 août. Bon réveil, il est 5h. Le journal Valentine Letesse et à la une, les forêts du Var sous haute surveillance.
3: Pour éviter à tout prix une reprise de l'incendie du Gros Bessillon, démarré il y a plus de 15 jours, le feu n'est toujours pas fixé. Près de 6000 hectares ont brûlé et le Mistral comme la chaleur sont de retour. C'est une véritable course contre la montre, donc Faustine Calmel, les pompiers n'ont plus que quelques heures pour limiter les risques.
5: La montagne est calcinée. De loin, c'est un désert de cendres et de branches noircies.
6: Ça va, on va les gars ?
5: Dans lequel évolue Franck Boller, pompier volontaire venu de Dordogne, prêté main forte, lance à eau dirigée vers les arbres brûlés.
6: Voilà, on a pour mission de noyer toutes les souches et de noyer vraiment la partie haute de ce vallon, parce que là-bas il y a un gros massif, et avec le Mistral ou l'intramontane qui devrait revenir, pour éviter toute saute de feu et que malheureusement ça reparte là-bas.
5: Là-bas c'est encore en partie vert, chêne et cyprès debout qu'il faut préserver, défend le capitaine Antoine Baron des pompiers du Var.
7: Il reste encore les feuilles, il reste encore beaucoup de combustible. On peut avoir des braises qui se réactivent en fonction des vents et mettre le feu à cette végétation qui est à moitié brûlée. C'est cette interface-là qu'il faut impérativement traiter.
6: On va partir de là, t'inquiète.
8: Parce que là, on est parti vachement bas. Il va falloir qu'on refasse une boucle pour retirer, pour redescendre.
5: Les équipes tirent les lances, depuis les camions en contrebas jusqu'en haut des versants pentus, dans des vallons encaissés. Un relief qui rend ce travail effectué en pleine chaleur harassant et parfois impossible.
7: Quand c'est vraiment trop inaccessible, on a des unités spécialisées qui sont transportées directement par hélicoptère, avec du matériel, avec des grosses bonbonnes d'eau directement à un endroit inaccessible par voie terrestre.
5: Autre moyen pour s'approcher des zones à traiter, la création de pistes. 30 km de chemin ont été dégagés au bulldozer dans la forêt et il faut faire vite, le vent est attendu en début d'après-midi.
3: Le Var, placé en vigilance rouge, feu de forêt, comme les Bouches-du-Rhône, le Vaucluse et l'Aude ce jeudi. 10 départements du sud-est sont également maintenus en vigilance orange à la canicule, et notamment la Drôme, où l'incendie démarré lundi est stable, près de Bellegarde en Diwa. 240 hectares sont partis en fumée, mais les pompiers espèrent le circonscrire dans les prochaines heures.
1: Ici, 5h03, fin de garde à vue pour le chef cuisinier Jean Humbert.
3: Sans mise en examen à la clé pour l'ancien chef étoilé du Plaza Athénée. En revanche, Jules Frécon, le vainqueur de Top Chef, accusé de violence conjugale, est placé depuis hier sous le statut de témoin assisté.
9: Oui, après plus de 30 heures en garde à vue et une nuit au dépôt du tribunal, le chef cuisinier ressort donc avec un statut nettement plus favorable. Plus de mise en examen, donc pas d'indice grave et concordant aux yeux du juge d'instruction, mais ce statut intermédiaire de témoin assisté qui lui permet d'accéder au dossier. Satisfaction à la sortie du tribunal de l'une de ses avocates, Jacqueline Lafont.
10: Il y a ce qui est véhiculé dans les médias,
0: Il y a ce qui est véhiculé dans les réseaux sociaux, et puis il y a les dossiers, la complexité des dossiers. Et les décisions de justice, et de temps en temps, elles sont assez rassurantes. Voilà ce que je voulais vous dire.
9: Plusieurs ex-compagnes de Jean Humbert l'ont accusé de contrôler leur fréquentation, leur sortie ou leur tenue, ce qu'on appelle le contrôle coercitif. Des proches de plusieurs femmes ont remarqué des morsures, des bleus et des comportements humiliants de la part de l'ex-chef cuisinier. Des accusations qui n'ont pas convaincu à ce stade le juge d'instruction. L'enquête se poursuit, malgré tout, elle est ouverte pour violence habituelle sur conjoint. Et on retiendra que les plaintes d'Alexandra Rosenfeld, l'ancienne Miss France, et Lila Salet, l'ancienne actrice, également ex-compagne de Jean Humbert, ont été classées sans suite. Des faits qui remontent au début des années 2010, jugés prescrits par le parquet.
3: Au total, donc, 6 anciennes compagnes du chef l'accusent de violences de différentes natures, précise le parquet. 3 candidats à la présidentielle visés en ligne par la Russie par des campagnes de désinformation. Édouard Philippe, Gabriel Attal et Raphaël Glucksmann sont dans le viseur de Moscou et c'est une première en France. De quoi encourager hier soir le Premier ministre à poursuivre à la rentrée un travail commun avec l'ensemble des formations politiques contre les ingérences étrangères sur la prochaine élection présidentielle.
1: Et puis la 6e étape du Tour de France Femmes aujourd'hui.
3: Avec déjà une certitude, la gagnante de l'an passé, la Française Pauline Ferrand-Prévot ne remportera pas cette 5e édition, largement distancée hier dans les monts du Beaujolais.
4: Au bout d'un moment, il faut se rendre à l'évidence. On va toujours gagner, mais au moins on peut se battre. Et puis j'ai essayé. Ça fait jamais plaisir de se faire lâcher, mais en fait, je peux pas dire que je sois triste ou déçue parce que j'étais pas dans une mauvaise journée, quoi. Si j'avais été dans une mauvaise journée, j'aurais pu dire. Mais en fait, c'est pas le cas, donc je peux pas vraiment me plaindre ou trouver des excuses. Maintenant aussi, j'aurais peut-être l'opportunité d'aller chercher une étape sur ce tour. Si c'est la dernière, je la prends aussi. Je prends tout.
3: Pauline Ferrand-Prévot, 17e désormais au classement général, à plus de 5 minutes du trio tête composé de sa grande rivale, Demi Vollering, victorieuse hier, de la Suissesse Marlène Reusser, toujours maillot jaune, et de la Polonaise Kasia Nieva Doma. La 6e étape aujourd'hui part de Montbrison dans la Loire, direction Tournon-sur-Rhône en Ardèche. La météo, Johan.
1: Ce matin, des passages nuageux sur les régions du nord et du nord-ouest avec une alternance d'éclaircies. Puis sur le reste du pays, c'est du beau temps avec néanmoins quelques nuages également au sud de la Garonne, sur l'Aquitaine, le massif pyrénéen. Et puis, chose très appréciable, ce matin, les températures sont en baisse. Enfin, quasiment partout, excepté dans le sud-est où les fortes chaleurs, elles, résistent. Il fera en milieu de matinée 26 à Perpignan, jusqu'à 27 à Marseille ce matin. Et puis sur le reste du pays, on relèvera 14 à Limoges, 16 à La Rochelle, 21 à Strasbourg, 17 à Paris. Dans l'après-midi, le soleil va dominer sur les trois quarts du pays avec quelques nuages sur les régions nord et nord-est. Et puis toujours ce ciel chargé sur le sud-ouest du côté du Pays Basque et sur le piémont pyrénéen pour les températures. Toujours de fortes chaleurs au sud-est, 38 degrés la maximale à Montpellier. Puis sur le reste du pays, des températures en dessous légèrement des normales saisonnières. 29 à Bordeaux, 22 à Brest, 24 à Rouen et 24 à Lille. Et chez vous, comment ça se passe ce matin à 5h07? Vous nous le dites, vous nous postez vos petits messages comme vous avez l'habitude de le faire sur la page Facebook d'ici. Tous les matins ici, on fait la météo ensemble.
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1: Voici une petite douceur pour entamer la journée. Le titre, Rock Your Baby, l'interprète George McRae. Vous êtes bien ici, on passe la matinée ensemble.

0: au long de l'été, ici dès 5h, on se réveille ensemble. Et ça, c'est une bonne chose.
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0: Imaginez-vous vivre pendant 20 ans avec une odeur de poisson pourri avariée dans votre village.
2: C'est charmant.
0: C'est ce qu'endurent les habitants d'une petite commune de Terre-Neuve, à l'est du Canada, la faute à une usine de sauce de poisson fermée depuis 20 ans par les autorités sanitaires. Depuis, à l'intérieur, il y a toujours ces 110 cuves géantes restées, pour ainsi dire, dans leur jus, remplies d'une centaine de milliers de sauces de litres de poisson qui n'en finissent pas de fermenter et exhaler une odeur pestilentielle.
2: À 5h10 du matin, c'est dur ce que vous nous dites.
0: Vous allez voir, il y a un dénouement qui est quand même happiness, sunshine et bonne humeur. Si rien n'a bougé, c'est parce que personne ne voulait s'occuper de régler la facture. Tout ça a coûté environ 2 millions de dollars, donc ça a traîné. Et pourquoi je vous en parle ce matin? C'est parce qu'enfin, le grand nettoyage a démarré depuis quelques jours. Les cuves ont été ouvertes. Le liquide sera entièrement absorbé par de la tourbe. Il va falloir 200 camions pour aménager tout ça. Donc on va souhaiter, parce que ça va durer encore deux mois et demi.
2: Beaucoup de courage,
0: de patience. C'est la dernière ligne droite, si on nous écoute au Canada, pour ce village qui, et là pour le coup c'est le cas de le dire, est dans la sauce depuis maintenant 20 ans. Il est 5h11. On part dans les Landes ce matin, ici, aux côtés des sinistrés des incendies, Valentine.
2: Oui, où comment se reconstruire quand on a tout perdu, sans papier, sans vêtements, sans rien. Des assureurs les accompagnent en continu dans le centre de Biscarrosse. Reportage dans 5 minutes.
0: Et puis on va chanter avec Indochine dans un instant. Allez, venez. Maintenant, on va faire quelques économies.

0: de stock, on est sur des invendus de saison, des produits dont l'emballage n'est plus aux couleurs de la marque, ou dans le cadre de faillite. Comme les marques préfèrent, bien sûr, vendre à très bas prix plutôt que de détruire leurs invendus, les déstockeurs vont pouvoir acheter d'importantes quantités et faire bénéficier les consommateurs de prix imbattables.
1: Des prix bas, des articles conformes, c'est tout bénef quand même pour nous les consommateurs.
0: Oui, les déstockeurs, c'est un bon plan budget. Clairement, vous pouvez espérer du moins 40, moins 50, moins 70% parfois par rapport au prix classique. Alors bien sûr, on est dans des magasins assez basiques, qui jouent d'ailleurs la carte hard discount bien souvent. Attention quand même, avant d'acheter un article, moi je vous suggère un petit réflexe facile à mettre en œuvre, comparer son prix en ligne avec les autres enseignes pour vous assurer de faire une bonne affaire. Mais c'est une piste vraiment intéressante et vous avez pas mal d'enseignes d'ailleurs qui sont bien implantées partout en France, comme Noz par exemple, ou encore Stockomanie. Et si vous êtes déjà adepte des déstockages ou que vous avez peut-être aussi des bons plans conso pour faire des économies, pensez à m'écrire. Mon mail, c'est parisideseconomies@radiofrance.com.
1: Merci Valère. Demain, avant de partir en week-end, il sera question de faire de l'autostop. Est-ce que c'est un bon plan gratuit et organisé? On en parlera avec vous. Pour l'heure, vous écoutez ici. Il est 5h14.
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1: Ce jeudi à 5h14, la vie d'après s'organise pour les sinistrés des incendies.
6: Après la destruction de leur maison dans les Landes et les déclarations aux assurances, 150 familles se retrouvent sans logement, sans papier, sans rien. Dans une salle commune de Biscarrosse où le feu a démarré il y a 2 semaines, des assureurs les accueillent, Emma Mendicino, pour les aider à reprendre le cours de leur vie.
7: Des tables séparées par des panneaux en bois font office de stands d'accueil pour que des personnes comme Marie-Louise, 82 ans, puissent venir déclarer leur situation.
8: Toute la maison a brûlé, toute notre vie. On a tout perdu.
7: 20 ans réduits en poussière, sauf 2 documents.
8: La carte d'identité, la carte vitale, tout le reste est perdu. Il faut aller à la pêche de toutes les références. Mais bon, on court après les numéros. Quand on a perdu tous les papiers, c'est...
7: Un obstacle pour accéder à ses droits, notamment à celui au logement, dans son cas, aux travaux et au remboursement pour d'autres. C'est pour ça que Nathalie et Jennifer, des employés de la MAIF, ont été détachés de leur bureau pour tenir cette permanence.
9: On a reçu 20 de personnes sur les 2 jours et demi.
7: À chacune, il a fallu expliquer la marche à suivre.
10: On s'oriente vers l'expertise, qu'est-ce qu'ils doivent mettre en place, quels justificatifs ils doivent conserver.
7: Et une fois le chapitre administratif clos, c'est l'échange humain qui reprend le dessus, évidemment. De quoi laisser l'occasion à Jennifer d'expliquer aux personnes qu'elle conseille qu'elle aussi a traversé les mêmes difficultés. En 2022, la ville où elle habite avait été touchée par les grands feux en Gironde.
9: J'ai vécu l'évacuation, j'ai vécu le moment où on part très très vite parce que le feu, il est à 200 mètres de la maison. Ça permet aujourd'hui, avec cette expérience, de prendre beaucoup de recul et de leur dire que oui, c'est difficile, mais on va se reconstruire et l'avenir est que meilleur.
7: Surtout quand on croise le chemin de personnes comme Sandrine, une fonctionnaire qui n'est pas venue déclarer un sinistre, mais demander des conseils pour assurer sa maison. Disponible pour accueillir une famille sans logement, au moins le temps de la nouvelle année scolaire, où elle travaillera dans un autre département.
11: Je n'ai pas d'expérience dans le domaine, j'ai jamais loué, ni rien du tout, mais je pense que c'est important d'aider les autres.
7: Et ces autres n'essuient pas que des pertes matérielles. Les assureurs présents à Biscarrosse racontent que ce qui revient tout le temps lors des entretiens, c'est l'impossibilité de retrouver les souvenirs, les photos disparues dans les flammes.
6: L'aide aux sinistrés se débloque aussi en Gironde. Une première enveloppe d'aide de 300 000 euros a été débloquée hier en préfecture pour aider les communes à réaliser les travaux d'urgence comme le relogement des sinistrés justement ou la réfection des routes.
1: À 5h17, à l'heure où vous êtes peut-être en train de petit déjeuner, dans quelques minutes, on va partir pour l'île de la Réunion où tous les jours est tournée et diffusée une émission gourmande dans laquelle on cuisine les produits outre-marins, les coulisses télé. À venir, le temps d'écouter Indochine. Vous êtes ici, il est 5h17.
12: Bien là.
13: Viens, viens.

0: On vous joue les titres qui vous donnent le bon tempo pour le reste de la journée. C'est un 6 août qu'il est né ce jeudi. On souhaite un bel anniversaire à Marc Lavoine. Avec toi. 64 ans pour Marco et au moins autant de tubes dans sa discographie débutée dans les années 80. Tiens, comme celui-ci par exemple. Allez, on s'arrête là. Un 6 août naissait outre-Atlantique, le pape de la pop culture américaine, Andy Warhol. Cinéaste, performeur, on lui doit les iconiques sérigraphies des boîtes de soupe Campbell. C'est aussi Andy qui prophétisait les 15 minutes de célébrité pour tout un chacun, bien avant le scroll des réseaux sociaux. Et puis, le 6 août 1945, une date sombre à jamais gravée dans l'histoire, ce jour où les États-Unis larguaient la première bombe atomique sur la ville d'Hiroshima. 70 000 morts et d'innombrables blessés. Carnet noir, enfin, il y a 41 ans, l'animateur baroudeur Philippe de Dieu le veut disparaissait à l'autre bout du monde, dans des conditions énigmatiques, et c'est il y a 4 ans également que le chanteur Daniel Lévy nous quittait à l'âge seulement de 60 ans. Bon anniversaire à vous si c'est un 6 août que vous êtes né. Il est 5h21, vous écoutez ici et dans les coulisses télé. Ce jeudi, on part pour La Réunion, faire une pause gourmande et exotique. Chef Pays, c'est un magazine culinaire qui met à l'honneur la gastronomie outre-marine. Diffusé sur la chaîne du service public Outre-mer Première, Brice Laurent Dubois, son présentateur, convie chaque jour un chef à cuisiner les produits du terroir. Au menu, steak de thon à l'huile tiède de citronnelle et quinoa coco, millefeuille à l'hibiscus garni au chèvre frais ou tataki de thon au gingembre et curcuma. Ça y est, j'ai faim. Pas vous ?
1: Bonjour et bienvenue dans Chef Pays, votre émission culinaire des Outre-mer. Est-ce que vous êtes prêts pour une bonne dose de gourmandise ?
0: Bon, alors ok, tout ça sur le papier, ça donne envie, mais après tout, des émissions de cuisine à la télé, c'est pas ce qui manque. Alors, qu'est-ce qui fait la spécificité de celle-ci ? Réponse de l'animateur.
2: C'est vraiment le mot accessibilité, parce que on a tous les produits qu'on peut trouver facilement. On a des recettes, des fois, qui comportent 4 ingrédients avec un visuel incroyable. N'importe qui peut refaire, sans forcément avoir un background de chef ou autre. Tout le monde peut refaire des recettes. Après plus de 1000 émissions, je suis toujours surpris, parce qu'il y a quand même 6 chefs hein, qui se relaient. Je suis surpris par leur créativité. Ils font des choses, mais c'est épatant. Et on s'est dit, wow, j'y ai jamais pensé. Et il y a aussi ce petit côté, ah ouais, ok, pourquoi pas refaire à la maison, parce que j'y avais pas pensé.
0: À noter que les ingrédients emblématiques des Outre-mer, avec lesquels les chefs cuisinent dans l'émission, sont tous trouvables par chez nous. Pour Brice Laurent Dubois, la cuisine, c'est sa vie, et celle aussi de sa famille, depuis plusieurs générations. Avant de faire de la télé, il a suivi un cursus dans l'hôtellerie-restauration. Et puis, invité un jour à participer en tant que chef à une autre émission culinaire, sur France O cette fois, l'envie lui est venue d'approfondir cette voie professionnelle qui n'était pourtant pas prévue au programme. Pour l'heure, c'est le deuxième été que ce magazine est diffusé sur l'antenne de France 3. Une opportunité qui, évidemment, le ravit.
2: C'est important pour la visibilité des territoires ultramarins. Nous sommes français, nous avons des produits qui méritent d'être mis en valeur. On peut parler de certains clichés au niveau gastronomique, par exemple aux Antilles, les acras, le colombo ou le tiponche, etc. Mais quand on pousse un peu plus loin, il y en a plein, ils ne peuvent pas répondre. Donc cette émission est d'utilité publique. Elle permet de découvrir la sensibilité des ultramarins, leur âme en fait.
0: Chef Pays, pour se régaler différemment et en toute simplicité, c'est à voir jusqu'à la fin du mois d'août en replay sur le site France.tv. 5h24, et si vous veniez sur l'antenne d'ici nous raconter ce que vous faites de votre été pour vous remercier de nous être fidèles, vous repartez avec le pack été ce jour, un calepin pour noter vos souvenirs et puis surtout une paire de lunettes. Il reste 2 jours pour la gagner, puisqu'ensuite après ça sera trop tard. L'éclipse, c'est mercredi prochain, 0810 055 056. On se parle et on joue ensemble, temps d'écouter celle qui sera dans quelques jours en France début septembre, Céline Dion, pour une série de concerts. Voici sa nouvelle chanson. Bonjour, pardon, merci et bon réveil. 5h25.
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0: Vous êtes bien ici? Le matin à cette heure-ci? Ah, merci Céline. Merci. T'oublies pas de dormir un peu? Tu nous fais ça bien. À la rentrée, à l'Arena. Voilà, en région francilienne, pour une série de concerts qui s'annoncent d'ores et déjà historiques. Il est 7h27, 5h25. Voilà, on va vous donner l'heure à un moment donné de manière approximative. C'est le moment de retrouver Stéphane Bern qui tous les jours nous ramène dans l'histoire de France. Et aujourd'hui, Stéphane, on voyage au temps pas si lointain des duels.
1: En politique, il fut une époque où les débats étaient vraiment tranchants. Quand deux députés réglaient leurs désaccords, sabre à la main. Nous sommes le 21 avril 1967, Neuilly-sur-Seine. Deux parlementaires s'affrontent en duel. C'est la 5e République version cap et épée. Imaginez la scène. Le jardin d'un hôtel particulier, un maître d'armes, des témoins, et non pas trois mousquetaires, mais deux députés en chemise blanche, sabre en main. Le duel oppose Gaston Defferre, maire de Marseille et chef des députés socialistes, au jeune député gaulliste René Ribière. Tout a commencé quelques jours plus tôt, à l'Assemblée nationale. Lors d'un débat houleux, Defferre excédé envoie balader Ribière avec un « taisez-vous abruti ».
2: Calmez-vous, calmez-vous.
3: S'il vous plaît.
2: Je vais aller faire un petit tour à la buvette, ça va vous détendre.
1: Niveau insulte, on est sur de la maternelle petite section. Mais pour ce dernier, il est hors de question d'en rester là. Dans la salle des quatre colonnes, il demande à Defferre « Vous m'avez traité d'abruti ? Pouvez-vous me dire pourquoi ? » Parce que je le pense. Complètement toqué, je vous en demande réparation par les armes. Contre toute attente, Defferre accepte. Le duel se fera à l'épée, comme au 19e siècle. Plus chic que le revolver, plus propre et surtout plus photogénique. Devant journalistes et témoins choisis, l'affrontement dure 4 minutes. Et s'arrête à la 3e touche, au moment où quelques gouttes de sang coulent, Ribière est légèrement blessé à l'avant-bras. Ce sera le dernier duel officiel de France, la fin d'une tradition chevaleresque vieille de plusieurs siècles. Aujourd'hui, les députés ne s'affrontent plus en duel, mais sur les plateaux télé. Ils ont rangé leurs sabres, mais pas leurs égaux.
0: Tous les matins, on apprend en s'amusant en compagnie de Stéphane Bern. 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Pour l'heure, 5h30, l'info en France et dans le reste du monde, c'est l'heure du 90 secondes avec Valentine Lottès.
4: Une course contre la montre dans le Var. Pour éviter toute reprise de feu dans le massif du Gros-Bessillon où la forêt brûle encore, les pompiers se préparent au retour du vent cet après-midi. Des rafales jusqu'à 55 km/h sont annoncées. Le Var, les Bouches-du-Rhône, le Vaucluse et l'Aude sont en vigilance rouge pour risque d'incendie. Mission reconstruction désormais. Les feux ne sont pas éteints, mais il faut penser à l'avenir. Le gouvernement nomme donc 5 experts pour reconstruire les territoires sinistrés par les feux et adapter les forêts, notamment aux prochains incendies et aux changements climatiques. Le chef étoilé Jean Humbert, placé sous le statut de témoin assisté, à l'issue de plus de 30 heures de garde à vue pour des accusations de violence conjugale. Pas de mise en examen pour l'instant, par manque d'indices graves ou concordants selon le juge d'instruction. Plus de 10 000 postes d'internes en médecine à la rentrée, soit 15% de plus par rapport à l'an passé. C'est l'un des premiers effets concrets de la suppression du numerus clausus. Selon le gouvernement, des efforts sont notamment faits sur des spécialités en tension comme la dermatologie, la gériatrie ou la pédiatrie. Le public interdit des routes du massif des Dentelles de Montmirail au menu de l'étape demain du Tour de France Femmes vers l'ascension du Mont Ventoux. Une décision du préfet au vu du risque d'incendie. La première médaille française au championnat d'Europe de natation dans le bassin olympique de Saint-Denis. Le plongeur Jules Bouillet a remporté l'argent sur l'épreuve du tremplin à 3 mètres.
0: Vous écoutez ici 5h32, l'info du jour, c'est un plan d'accompagnement pour les agriculteurs face au changement climatique.
4: En première ligne, face aux canicules, aux incendies et aux sécheresses, le gouvernement promet un plan global pour ne laisser aucun agriculteur seul face aux aléas du climat. Et pour aider Nicolas, par exemple, impuissant désormais Emma Dewey pour nourrir ses vaches laitières dans ses pâtures bretonnes complètement grillées par le soleil.
5: Du haut de l'exploitation de Nicolas Le Goff,
6: cette parcelle-là, il n'y a vraiment plus rien.
5: On aperçoit une pâture brunie par le soleil.
7: On va voir.
5: Mais il y va à contre-cœur, les larmes aux yeux, trop difficile de voir ce champ brûlé.
3: On va pas voir les parcelles, ça fait mal au cœur. Moi, j'y vais accompagné à chaque fois, puis j'ai envie de chialer, c'est pas simple.
4: Pour comprendre l'ampleur du désastre, l'éleveur s'accroupit, prend l'herbe, enfin la paille dans sa main, pas besoin de l'arracher, il n'y a plus de racines.
3: Là, la terre est à nu, donc on voit que l'herbe se décroche complètement du sol. Le milieu racinaire est mort, quoi. Il n'y a plus de vie quoi, dans le sol. Quoi. La végétation est morte sur le sol. On avait connu ça en 2022.
6: 2022, c'était une sécheresse historique. Est-ce que là, c'est semblable?
3: C'est pire. Sur le mois de juin, on a eu 15 mm d'eau. Sur le mois de juillet, on a eu 6 mm d'eau.
4: Il en faudrait au minimum deux fois plus.
3: Sur la commune, on est sur des terres légères, donc avec très peu de capacité à retenir l'eau.
4: La conséquence directe, il veut nous la montrer. Les vaches ne broutent plus dehors, mais mangent à l'intérieur.
3: Du coup, là, elles mangent la ration d'hiver en plein été.
4: Puiser dans son stock d'hiver, c'est aggraver sa situation financière.
3: C'est des coûts alimentaires qui explosent. Aujourd'hui, on voit les cours de la céréale qui s'emballent. C'est sûr, il y a beaucoup de spéculation sur le marché. Le blé a pris pas loin de 50 euros la tonne en quelques jours.
4: Et il pourrait dépenser jusqu'à 50 000 euros de céréales en plus pour compenser l'herbe qu'il n'a pas pu récolter. Alors, ce plan du gouvernement comportera justement des mesures de trésorerie, indique le ministère, comme la prise en charge de cotisations sociales. Un plan encore trop léger, selon la coordination rurale, deuxième syndicat agricole, pour permettre aux paysans de tenir jusqu'au printemps.
0: On respire en termes de météo aujourd'hui, ce mercredi, des températures qui baissent sur une grande partie du pays, excepté sur le sud-est, où là la canicule continue de sévir. Rendez-vous compte, il fera 26 degrés ce matin à Perpignan, jusqu'à 27 en milieu de matinée à Marseille. Pour ce qui est du ciel, quelques nuages à noter du nord et du nord-ouest, avec une alternance d'éclaircies, puis sur le reste du pays, c'est du beau temps. Aussi également quelques nuages au sud de la Garonne, sur l'Aquitaine et le Massif central. Cet après-midi, le soleil va dominer sur les trois quarts du pays, avec quelques nuages sur les régions nord et nord-est, et puis toujours ce ciel chargé dans le sud-ouest du côté du Pays Basque et sur le piémont pyrénéen. Quelques températures. Cet après-midi, il fera 29 à Bordeaux, 22 à Brest, 24 à Rouen. Et chez vous, comment ça se passe? Vous nous l'écrivez en nous postant vos messages sur la page Facebook d'ici, comme l'a fait Marie, qui vit à Nîmes. Chez elle, il fait 25 degrés ce matin. Marie-Pierre, elle vit au Breuil de Salon-la-Tour. Le ciel est nuageux. Elle relève 14 degrés. Merci à vous, Marie-Pierre. Enfin, Monique, elle vit dans les Landes, à Agetmaux. Il fait 21 degrés ce matin avec un ciel nuageux et en prime une belle photo du bord de mer au coucher ou au lever du soleil. Merci à vous, Monique. Tous les matins ici, on fait la météo ensemble.
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0: Nous sommes le jeudi 5 août, vous faites bien de vous réveiller ici, à l'écoute de votre radio locale. Dans quelques minutes, vous allez gagner l'avant-dernière paire de lunettes pour assister à l'éclipse. Des lunettes d'ailleurs que vous n'ouvrez que le jour J, hein, parce qu'autrement, elles sont plus valables. C'est important, il s'agit de vos yeux, ça fait toujours mieux en le rappelant. Merci d'être là, ce matin on se réveille ensemble avec une voix divine. Jimmy Somerville et les Communards sur votre radio locale. Bon réveil, 5h36.

0: écoutez ici votre radio locale qui vous fait démarrer la journée en chanson. Bon réveil, il est 5h40.
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0: Et le matin, ici, les arnaques passent un sale quart d'heure. Ça s'appelle C'est pas vrai. Et ce matin, on vous parle de ces vrais faux agents de la police qui tentent d'abuser de votre crédulité.
2: Oui, des policières très sexy, mises en scène dans des vidéos sur Internet pour encourager l'internaute à consommer du contenu érotique payant. Aude Razou vous dit tout dans 2 minutes.
0: Et pour la musique, ce matin, on vous a choisi ça. Ah bah non, bah bougez pas. Non, Christophe Maé, bah Christophe, non. Bon,
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0: Bah oui, enfin voyons. Christophe Maé fait partie de nos petits chouchous. On va l'écouter dans quelques instants avec la lune qui est encore là, je crois. Enfin, le jour va arriver, hein. La lune va bientôt dégager. En attendant, on accueille Daniel, notre auditeur, qui est là ce matin sur l'antenne d'ici. Bonjour Daniel.
2: Bonjour Daniel.
4: Bonjour Valentine, bonjour Johan, ça va?
0: Ouais, ça va pas mal, vous avez une voix du matin, vous êtes réveillé depuis quelle heure aujourd'hui, Daniel?
4: 4h30 à peu près que je me suis réveillé.
0: Pourquoi 4h30, pas avant, pas après?
4: Ah bah, c'est l'habitude.
0: Ah oui, d'accord, pas de réveil alors.
4: Et puis je me lève vers 5h pour écouter Ici Bleu, oui.
0: Ouais, ici, voilà, vous êtes à
4: ici Tours. Ici Bleu, Touraine, moi je me suis ici Touraine, ouais.
2: Écoutez, c'est un excellent programme, Daniel.
0: Qu'est-ce que vous faites?
2: Tous exactement.
0: Qu'est-ce que vous allez faire de votre journée, Daniel?
4: Bah, ce matin, on va faire du vélo. On va aller jusqu'à Villandry-Savonnière, le long du Cher. Et puis après, on se fait un petit barbecue, puis une plancha. Et puis après, la pétanque.
0: Ah, bien, mais c'est rondement mené, cette histoire.
2: Est-ce qu'on peut venir, Daniel? Parce que ça a l'air super.
4: Ah bah, il n'y a pas de problème, vous venez.
0: C'est vous qui faites la plancha?
4: Non, la plancha, c'est des femmes, parce que c'est que des légumes. Nous, on fait le barbecue.
0: Ah ouais, d'accord. C'est très protocolaire, cette histoire. D'un côté, les légumes...
4: C'est spécial de faire cuire les légumes à la plancha. À chaque fois,
2: d'accord. Je
0: les fais cramer. Ok, bon, très bien. Mais à un moment donné, tout le monde se retrouve autour de la table et tout le monde mange de tout.
4: Bon. Oui, après, on...
0: Eh ben, très bien.
4: Bah, okay. Oui, on mange de tout.
0: Chacun la spécialité. On va vous souhaiter une belle journée, du bon vélo, de la bonne plancha, une bonne partie de pétanque. Et puis, vous allez recevoir, d'ici quelques jours, le paqueté avec le roman de la semaine et puis surtout la fameuse paire de lunettes pour assister à l'éclipse le 12 août prochain, c'est-à-dire mercredi.
2: Tout à fait. Elles sont formidables, elles sont bleues, comme votre radio ici, Daniel.
4: Oui, merci. Et puis bonnes vacances à ceux qui partent en vacances. Et puis bon courage à ceux qui restent.
0: Merci, Daniel. À bientôt. Sur l'antenne d'ici. Ça se passe comme ça, tous les matins, 5h42. Bon réveil.
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0: 5h43 chaque matin ici, c'est pas vrai, votre séquence quotidienne pour éviter de tomber dans le panneau. Aude Razou, la police nationale tire la sonnette d'alarme en ce moment de fausses policières particulièrement aguicheuses, essaient de tromper les internautes.
6: Effectivement, elles sont jeunes, elles sont jolies, tenues moulantes, voire suggestives, tantôt en soutien-gorge, tantôt au volant d'une voiture de police. Elles multiplient les vidéos sur les réseaux sociaux. Elles nous disent qu'elles ont tout juste 18 ans, qu'elles s'engagent par sens du devoir et de la justice. Et puis, elles font un peu pleurer dans les chaumières. Les hommes apparemment refusent de sortir avec elles à cause de leur métier. Elles sont très très tristes. Problème. Non seulement ces femmes ne sont pas policières, mais elles n'existent même pas. Elles sont créées de toutes pièces par intelligence artificielle.
0: Aude, la police, la vraie, elle estime que ces vidéos discréditent la profession, mais quel est le but finalement de ces contenus mensongers?
6: Si on creuse un peu, l'objectif c'est toujours le même, faire des sous. En fait, ces policières imaginaires cherchent à orienter l'internaute vers des contenus érotiques payant. Il y a des liens à chaque fois et bien sûr, vous êtes invité à cliquer. Alors personnellement, je trouve que la ficelle est un peu grosse. L'un de ces profils s'appelle quand même Vilaine Policière. Bon, c'est assez explicite, je trouve. Certaines vidéos Instagram multiplient les allusions sexuelles. Bon, grosse ficelle, pas pour tout le monde, visiblement, puisque dans les commentaires, je vois aussi pas mal d'internautes, des messieurs qui s'emballent et qui couvrent ces femmes de compliments. Ces vidéos font des centaines de milliers de vues, parfois plusieurs millions. Pour repérer montrer le trucage. Déjà toujours se méfier des profils de personnes jeunes et jolies qui, je cite, veulent apprendre à vous connaître. Vous pouvez bien sûr choisir de cliquer en toute connaissance de cause sur ces contenus érotiques, mais ça devient, attention, beaucoup plus dangereux quand la discussion s'engage. Et puis, gardez les pieds sur terre, hein, toujours, il est quand même très très improbable qu'une vraie policière publie ce genre de vidéo.
0: Merci Audrey Azo, et puis pour retrouver tous les liens utiles de C'est pas vrai, ici.fr à l'onglet arnaque. Savez-vous qui est l'auteur de la question suivante qui m'a été rédigée? Je la lis. Est-ce que vous savez quand la pelouse est apparue sur Terre?
2: L'auteur, Benoît Prospero.
0: Ouais, a priori. Bah oui, a priori.
2: Voilà, la date, je dirais en même temps que la tondeuse.
0: Bon, dans un instant, c'est pas les grosses têtes non plus, hein, on va essayer de spéculer. C'est le monde merveilleux du vivant qui arrive. Il nous rejoindra ce monde juste après la Lune. Christophe Maé, ici on est vraiment très très proche de la nature. Bon réveil.

0: Ici, ce jeudi matin, on est ensemble. Dès le lever du jour, on ouvre grand les oreilles pour mieux écouter la nature. Aujourd'hui, dans le monde merveilleux du vivant, trois choses à savoir sur une formation végétale constituée d'espèces herbacées de faible hauteur. Elles ne dépassent pas 30 cm, essentiellement des gaminées. Bonjour Benoît Prospero.
1: Et ce que vous venez de dire, vous savez ce que c'est ? Eh bien en fait, c'est l'une des définitions officielles de la pelouse. Bonjour à toutes et tous. Au programme Crétacé, oxygène et mort. D'abord, première chose à savoir, la pelouse est apparue il y a environ 66 millions d'années au moment de la crise Crétacé-Tertiaire, lorsqu'une majeure partie des dinosaures a disparu. Plus précisément, les graminées existaient déjà à la fin du Crétacé, mais elles se sont surtout diversifiées après cette extinction massive. Et cette transformation des écosystèmes a favorisé l'expansion des plantes herbacées au détriment de certaines forêts. Et les paysages que l'on associe surtout aux prairies sont donc relativement récents à l'échelle géologique. Ce qui a profondément influencé d'ailleurs l'évolution de nombreux herbivores modernes.
0: Donc la majorité des dinosaures, Benoît, n'ont jamais vu la pelouse.
1: Exactement. Ils auraient pourtant sans doute été ravis. Deuxième chose à savoir, le gazon est un producteur d'oxygène et ce, grâce à la photosynthèse comme toutes les plantes vertes. Mais contrairement à une idée reçue, il ne produit pas plus d'oxygène que les arbres à surface équivalente. En fait, les arbres restent globalement plus efficaces, notamment grâce à leur biomasse. Mais c'est vrai qu'on peut dire aussi qu'une pelouse en bonne santé joue un rôle intéressant à son échelle. Bah oui, elle capte le dioxyde de carbone, participe au rafraîchissement local en limitant les îlots de chaleur et contribue à la filtration de certains polluants. Et elle aide aussi à stabiliser les sols et à limiter l'érosion.
0: Et ça, c'est une bonne nouvelle.
1: Ah ben c'est le moins que l'on puisse dire. Et enfin, troisième chose à savoir sur la pelouse, lorsqu'il meurt, le gazon se décompose et cela produit de la nouvelle terre sur une base continue. Ce processus s'appelle la formation d'humus, essentiel à la fertilité des sols. Et donc, petite astuce, en laissant vos résidus de tonte au sol, ah ben vous contribuez à ce processus en ajoutant des nutriments à la terre de façon toute naturelle, ce qui favorise aussi l'activité des micro-organismes et des vers de terre indispensables à un sol vivant. Ainsi, vous améliorez la structure du sol sur le long terme. Par la carapace du stégosaure, le monde vivant est merveilleux. Préservons-le. Et un immense merci au formidable biologiste Marc-André Sellos.
0: Et merci à vous, Benoît Prospero. Grâce à vous, on sait désormais que la pelouse est beaucoup plus jeune que les dinosaures.
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0: 5h51 à la une de la presse, J-7 avant l'éclipse tant attendue.
3: Et ce matin, notre invitée journaliste au Pèlerin, elle a signé une enquête sur l'éclipse du 12 août prochain.
0: Bonjour Camille Dénessé.
4: Bonjour à vous.
0: Quel est le site en Europe depuis lequel on va pouvoir observer l'éclipse dans les meilleures conditions ?
4: C'est le nord de l'Espagne. La bande de totalité passe de la couronne qui est dans le nord-ouest jusqu'à Valence dans l'est du pays, un petit peu en diagonale. Et là, l'éclipse sera totale.
0: D'ailleurs, dans le dossier, on apprend que le gouvernement espagnol a déclaré l'événement d'intérêt public exceptionnel, c'est-à-dire si les conséquences financières du tourisme pour cette occasion vont être importantes.
4: Oui, en fait, l'Espagne va bénéficier de 3 éclipses sur 1 an et demi. Et donc, le gouvernement espagnol, il a vu une occasion économique assez formidable. Et on les comprend parce qu'en France, en 1999, quand a eu lieu notre dernière éclipse solaire totale, les hôtels dans le nord de la France, à l'est et en Bretagne, affichés complets depuis un an. C'est des retombées économiques qui sont très intéressantes, alors qu'on parle de quelque chose qui va durer une poignée de minutes. Et là, en Espagne, sur la bande de totalité, les Airbnb ont triplé leur prix, tous les hôtels sont complets depuis plusieurs mois. Alors qu'on parle en plus d'une région de l'Espagne qui est plutôt d'habitude délaissée par les touristes.
0: Donc en fait, il faudrait des éclipses tous les étés, en fait.
4: Figurons qu'il y a une nouvelle forme de tourisme qui se développe, qui s'appelle l'astrotourisme, qui effectivement bénéficie de ces phénomènes extraordinaires, comme le sont aussi les aurores boréales ou les pluies d'étoiles filantes d'ailleurs, pour amener un public beaucoup plus large. Là, il y a des familles qui vont venir, des gens qui sont pas particulièrement passionnés d'astronomie d'habitude, mais qui ont envie de voir ce que ça fait d'assister à une éclipse complète.
0: Revenons chez nous, en France. J'imagine qu'on n'est pas tous lotis à la même enseigne.
4: Non, alors on a de la chance malgré tout, parce que l'éclipse sera visible, l'occultation sera au moins à 90% partout en France, mais on n'atteindra pas les 100% qui donnent cet effet assez formidable. En tout cas, tout le monde, si les conditions météorologiques le permettent, c'est-à-dire s'il n'y a pas de nuages, pourra assister à une éclipse à 90%. Le Centre National d'Études Spatiales, donc le CNES, a édité une carte sur son site internet qui permet de cliquer sur la ville dans laquelle on se situera à cette date pour voir quelles sont les conditions d'occultation, à quelle heure. Et puis à Strasbourg, par exemple, la cathédrale a décidé d'ouvrir sa terrasse panoramique pour permettre aux visiteurs de profiter du soleil.
0: L'enquête sur l'éclipse du 12 août prochain, c'est à lire dans le Pèlerin actuellement, en kiosque. Merci Camille d'être passée par le téléphone d'ici ce matin.
4: Merci beaucoup à vous.
0: 5h54, à vous qui nous écoutez ce matin, vous qui en avez assez de gâcher votre temps sur les applis de rencontre, eh bien, sachez-le, vous êtes tendance. Les applis de rencontre, game over, on en parle ici, juste après le baiser d'Alain Souchon.

0: Et ici, tous les matins, on prend la vie du bon côté, notamment grâce à vous, Muriel Jordan, et à vos tendances que vous nous distillez au quotidien. Muriel, avec vous aujourd'hui, on va s'intéresser à la fatigue des applis de rencontre qui gagnent beaucoup de Français.
1: Eh, hey, dites, je crois qu'on a affaire à une nouvelle forme de burn-out là, hein. Le dating fatigue, une grande fatigue relationnelle liée aux applis de rencontre. C'est même plus une fatigue, c'est un chaos. Bah oui, les gens commencent à en avoir marre des applis de rencontre. Avec son lot de messages un peu à la noix. Salut, tu viens chercher quoi toi ici? Réponse du mec,
2: Je sais pas, une maman, quelqu'un pour me réconforter, faire le ménage.
1: Oh là là, cette espèce de supermarché numérique, ce défilement de profils d'hommes et de femmes, tout ça en lasse plus d'un. Cette femme de 33 ans par exemple, croisé dans la rue, fait partie de ces gens fatigués.
3: Je trouve ça tellement atroce parce que c'est un peu, on juge les gens très vite, mais c'est le principe des applis aussi. Et après, on est obligé de rester, une demi-heure par politesse face à une personne. Et c'est quoi ta couleur préférée? T'as des frères et sœurs? C'est atroce.
1: D'ailleurs, les applis de rencontre comme Meetic, Tinder, Bumble constatent une large baisse de leur trafic et elles ont du mal à reconquérir de jeunes utilisateurs. Donc, vous imaginez, même les applis de rencontre se prennent des vents.
0: Et Muriel, dites-nous, est-ce qu'on connaît les causes réelles de ce grand ras-le-bol des célibataires?
1: Alors d'abord, il y a cette recherche infinie de l'amour et ce contraste entre les attentes et la réalité. Il y a trop de désillusions. Du genre, quoi, tu ressembles à Michel Houellebecq alors que sur la photo, t'es le sosie de Georges Clooney? Quoi, t'as pas vraiment quitté ta femme? Et sur les réseaux sociaux, beaucoup partagent leur déception.
4: Avant, on n'avait pas les applications de rencontre. Donc si on était un peu fatigué le soir et qu'on avait quand même un peu envie de rester chez nous, on se forçait à sortir en fait. À aller dîner avec des amis, à aller au bar, à aller dehors, à faire quelque chose. J'ai envie de ça.
5: Que tu penses des applications de rencontre aujourd'hui?
6: Oui, c'est pas ce que je préfère, on va dire.
5: Pourquoi?
6: Pas trop de contact humain.
7: Je matche avec un monsieur, donc je me dis, faisons la conversation. Et après seulement une phrase, il m'annonce que comme il mesure plus d'1m90, il va pas donner suite. Moi, pleine d'humour, je lui réponds, pourtant on m'a toujours dit que c'était pas la taille qui compte. Visiblement, j'aurais pas dû faire cette blague.
1: En plus, l'algorithme, c'est un sale égoïste qui ne pense pas à notre bonheur. Non, bien sûr que non, l'algorithme, il ne pense qu'à lui. Il ne pense qu'à se nourrir de notre addiction. L'algorithme, il n'est pas là pour nous faire rencontrer l'âme sœur. Il est là pour satisfaire un modèle économique. Aurélie Jean, autrice du livre Le Code a changé, Amour et sexualité au temps des algorithmes, aux éditions de l'Observatoire, l'explique très bien dans ce podcast.
8: Si ces applications de rencontre pouvaient te trouver le grand amour en un clic, elles mettraient la clé sous la porte. Donc, c'est pas leur objectif. Faut bien comprendre qu'elles ont quelque part le même modèle économique que n'importe quel autre réseau social, qui est justement ce modèle économique de l'attention, où on va essayer de garder ton attention le plus longtemps possible sur ces applications.
1: Bref, entre nous et les applis de rencontre, ça ne matche plus vraiment. La flemme de draguer en ligne, ça oui, c'est tendance. Reste à savoir si la rupture sera temporaire ou si elle sera définitive. Alors, il faudrait peut-être que les applis aillent voir un thérapeute de couple.
0: Merci Val,
1: Muriel.
0: Merci Muriel, évidemment, qu'on retrouve demain. Et vous, Valentine Lottès, on vous retrouve à 6h30 dans le 90 secondes. Excellente journée à vous.
9: Merci beaucoup. Belle journée à vous aussi. Ici La Rochelle, bonjour et bon réveil. Les infos locales en ce jeudi 6 août avec Catherine Berchatsky. Bonjour.
10: Bonjour Fabien. Bonjour à tous.
9: Bonjour à Julien, à la technique, à Marie au standard. Hommage ce matin, tiens, au chanteur Tristan.
11: Je suis de bonne humeur ce matin, il y a des matins comme ça.
9: Le chanteur âgé de 68 ans nous a quitté hier des suites d'un concert, Tristan et son tube Je suis de bonne humeur ce matin, sorti en 1988. D'ailleurs, j'ai appris un truc grâce à Julien la technique, puisque Vincent Cassel était figurant ici dans ce clip. Il a fait ses débuts, donc si vous voulez aller voir ça, c'est sur YouTube. Ici La Rochelle vous réveille. Bonjour et merci de nous avoir choisis.
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9: Une nouvelle journée avec ici La Rochelle, 6h. Les infos locales tout de suite avec Catherine.
10: Retour à la normale pour le trafic des trains en gare de La Rochelle. Depuis hier midi, un train avait été annulé. D'autres avaient subi quelques retards à la suite de l'incendie dans la nuit de mardi à mercredi qui a touché la charpente de l'établissement. Fort heureusement, les pompiers alertés par un témoin sont intervenus rapidement. 52 soldats du feu au total qui ont permis d'éviter la propagation des flammes. Un feu qui a pu être contenu mais qui aura tout de même fait des dégâts, Paul-Adrien Sicard.
13: Comme en témoignent les quelques bâches encore visibles depuis le parvis de la gare et qui couvrent les dégradations provoquées par l'incendie. Tatiana Serrano-Lusso, directrice des gares du Poitou-Charentes pour la SNCF.
14: Ce sont les poutres de la structure qui ont été victimes de cet incendie, puisque toute la charpente du plafond de la gare de La Rochelle est en bois. Donc les poutres ont brûlé, donc les poutres qui sont la structure du plafond de la gare. Et ce qui a été endommagé, ce sont les ardoises qui recouvrent cette structure, en tous les cas une partie, et le sol qui permet l'accès aux comble.
13: Au total, 20 mètres carrés de charpente ont été endommagés et pour l'instant, la police privilégie la piste accidentelle. Des travaux étaient en cours dans le hall de la gare avec des échafaudages montant jusqu'au plafond. Mais pour la directrice, il ne faut pas tirer de conclusions hâtives.
14: Notre gare a des travaux en ce moment, comme par exemple le changement des portes des menuiseries. Mais pour l'instant, il n'y a pas de lien de cause à effet entre l'incendie et les travaux en cours dans la gare de La Rochelle.
13: Et grâce à l'intervention rapide des pompiers, 2800 mètres carrés de toiture du bâtiment classé monument historique ont pu être sauvés.
10: Et selon la police nationale, la thèse d'un feu d'origine accidentelle est privilégiée après qu'un boîtier électrique a été retrouvé à proximité du départ de feu. Le hall de la gare, lui, a pu rouvrir hier en partie au public.
9: Encore un tour de vis supplémentaire en Charente-Maritime pour préserver la ressource en eau.
10: Oui, le préfet du département renforce les restrictions sur les prélèvements d'eau destinés à l'irrigation agricole hors réseau d'eau potable. Ça concerne par exemple les communes des secteurs de Matha ou encore Cognac pour le bassin de l'Antenne-Rouzille, ainsi que les environs de Surgères et Tonnet-Boutonne pour la Gère de Vise, deux bassins qui sont placés à partir de ce matin 8h en alerte renforcée. La sécheresse, donc, une véritable menace pour les habitants de certaines communes de nos deux Charentes. On le sait, les épisodes de canicule provoquent la déshydratation des sols et un phénomène retrait-gonflement des sols argileux quand il pleut. Résultat, le nombre de maisons fissurées ne cesse d'augmenter. L'association des sinistrés de la sécheresse sur le patrimoine bâti de Charente-Maritime, qui tente de recenser et d'accompagner les victimes, revendiquait 500 à 600 adhérents l'an dernier. Dernière illustration en date, la commune de Pessines, près de Saintes, secteur très concerné, où Marc Guévran a monté une association d'aide aux sinistrés de Pessines. Il alerte sur de nouveaux cas à venir.
5: Les saisons diminuent. Aujourd'hui, le printemps, vous n'avez pratiquement plus. L'automne, vous n'avez pratiquement plus. Vous passez tout de suite du printemps à l'hiver, pluvieux. Et c'est ça qui est mortel. Dans les années 70, on avait des orages en mois d'hiver. Là aussi, on a des éclairs. On n'a plus d'eau qui tombe. On est dans la quatrième canicule depuis le mois de juillet. Donc ce qui fait que les sols, vous pouvez les arroser, ils font plus rien pour l'instant. On se retrouve dans des situations où c'est tellement sec que l'eau coule, ne pénètre plus. J'ai vu le nombre de maisons qui sont touchées, c'est impressionnant. Et plus ça va aller, plus on en aura. Donc je vais aller voir les gens, je vais faire du porte-à-porte. Et puis leur dire attention.
10: Marc Guévran, président de l'association d'aide aux sinistrés de Pessines, au micro d'ici La Rochelle. D'après l'association d'aide aux sinistrés de Pessines, plus d'un tiers des maisons de la commune sont touchées par la sécheresse. La sécheresse et ses conséquences sur le bâti, c'est l'info d'ici, version grand format à suivre à 7h32.
9: Et autre conséquence de la sécheresse, le calendrier est bouleversé dans les vignobles de nos deux Charentes.
10: Fin août ou début septembre, c'est la date prévue par le Bureau international du cognac pour le début des vendanges. C'est encore plus tôt que l'année dernière. Les vendanges avaient commencé à la mi-septembre, une date déjà considérée à l'époque comme exceptionnelle. Mais cette année, faute de pluie et avec les canicules successives que l'on a connues depuis le début de l'été, le raisin n'est pas encore arrivé à maturité. Pierre Marsat est allé le constater dans le secteur de Rouillac, en Charente.
15: À Saint-Amand-de-Noire, au lieu dit La Chevalerie, Loïc Pelletan n'a pas vu la pluie depuis le mois de juin. Certains de ses collègues ont eu la chance d'avoir 60 mm il y a deux jours, mais pas lui. La récolte ne sera pas bonne et il ne vendangera pas avant début septembre.
16: Moi, j'ai jamais vu de la grillure déjà si tôt sur les raisins. Des raisins qui étaient grillés déjà, on en a eu l'année dernière parce qu'on a eu ce même phénomène de chaleur en fait, mais c'était plus tardif quand même. On a vu ces phénomènes de grillure plutôt début août que là, j'ai vu les premiers signes de grillure fin juin, quoi, vers le 22 juin, quoi.
15: Pascal Joubert est viticulteur à Basse, hameau de Saint-Genis-d'Irsac. Il sait déjà que les raisins qu'il va récolter fin août ou début septembre ne seront pas beaux, faute de pluie.
17: On n'a jamais vu ça. On n'a pas eu d'eau l'été, là. On a pris 60 mm.
18: Et du coup, les baies sont comment?
17: C'est comme des petits pois, parce que ça va grossir, je pense. Le BNIC parle de fin août, début septembre, ouais, mais ça sera plus tôt que l'an dernier, c'est sûr.
18: C'est déjà tôt l'année dernière. Et là, ça va être encore plus tôt?
17: Ouais, je pense. C'est l'eau qui a tombé qui va définir le truc. C'est pas facile à prévoir. Hein.
15: Au brand de Vaurouillac, Yves Jacquet, 74 ans, dit aussi qu'il n'a jamais vu ça. Des vendanges précoces, ça arrive, mais à ce point, c'est vraiment exceptionnel.
10: Un reportage de Pierre Marsat à Rouillac en Charente, dans l'île de Ré. Les vendanges pourraient commencer dès la semaine prochaine.
9: Une bonne nouvelle pour les 25 salariés de l'entreprise Versalite à Rochefort.
10: Entreprise qui fabrique des plateaux de table en stratifié moulé pour les cafés, hôtels et restaurants. Le tribunal de commerce vient officiellement d'adopter le plan de continuation de l'entreprise, ce qui met fin à la période de redressement judiciaire qui avait été engagée en décembre 2024. Dans le prochain journal à 7h, focus sur une petite annonce. Le réseau de transport Transdev de Royan Atlantique recherche une trentaine de saisonniers pour rejoindre durant l'été ses équipes permanentes. Transdev assure notamment le service Carabus des transports urbains dans l'agglomération de Royan. Et durant l'été, la population augmente tellement qu'il faut recruter pour pouvoir répondre à la demande. On fera le point dans moins d'une heure. Ça vous lirait une petite partie de carte, Fabien ?
9: Ah bah carrément.
10: Je vous invite au Festival international de Bridge qui se déroule à partir d'aujourd'hui à l'Abbaye aux Dames de Saintes. Les amateurs de cartes vont s'affronter pendant 4 jours jusqu'au 9 août dans une atmosphère chaleureuse où entre deux parties de cartes, les participants pourront partager des dégustations et autres grands repas dans la cour de l'Abbaye. Le festival accueille des joueurs de tout niveau qui possèdent une licence ou non. Début des séances cet après-midi à partir de 15h. On termine par une médaille pour la France au championnat d'Europe de natation. Ça se passe en ce moment à Saint-Denis et à Paris. Et c'est le plongeur Jules Bouillet qui remporte hier la médaille d'argent du tremplin à 3 mètres. Ça donne envie de piquer une tête.
9: Ouais, c'est vrai.
10: Est-ce que la météo sera avec nous ?
9: Mais carrément aussi. Hein, une belle météo, comme dirait Francis Cabrel, ça continue encore et encore. Ce n'est que le début, d'accord, d'accord. Je vous parle donc du soleil qui continue
10: vous
9: sa route.
10: Vous êtes trop fort.
9: Ça m'arrive, quelquefois. Hein. Ça dure pas très longtemps, mais... dans les Deux-Charentes, en tout cas, ça va durer. Hein, ce soleil avec de belles éclaircies pour ce jeudi 6 août. Dans les Deux-Charentes, on va retrouver d'abord ce matin du soleil, sans rafale de vent. Hier, on avait 40 km/h. Aujourd'hui, pas de vent, pas de rafale. Des températures de 19 degrés, un petit peu plus douces, donc avec aussi 20 degrés à Rochefort et 19 degrés à Barbezieux. Dans l'après-midi, 26 degrés à Maran, 27 degrés à Gémozac, 28 à Chalais et de 29 degrés à Cognac. J'ai regardé aussi tout à l'heure hein, les trains en gare de La Rochelle, Saintes, Cognac, Angoulême. Aucun retard pour l'instant et aucun train supprimé. Bien sûr, je continue de jeter un œil pour vous jusqu'à 9h avec également l'infotrafic 05 46 50 67 68. Un petit coucou. Je vous ai dit, ça ne dure jamais très longtemps. Vous voyez la preuve. Je suis content.
10: No comment.
9: J'ai réussi à vous faire rire. Ça, c'est ma petite victoire du jour à 6h08. Un petit coucou aux chauffeurs routiers. Vous voyez, c'est ça que je voulais dire.
10: C'est ça. Ils sont sympas, les chauffeurs
9: mais
10: routiers.
9: Mais oui, ils sont sympas. 6h08, 05, 46, 50, 67, 68. Si vous rencontrez une difficulté sur la route, allez, soyez les bienvenus.
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9: Ah mais il y a de la bonne humeur, hein. Ça, forcément, ça ne manque pas. Avec tout de suite, tiens, le retour de la musique pour vous réveiller. C'est Renaud.
10: Miss Maggie.
9: Bah ouais, ça fait du bien ça. Merci d'être avec nous ce matin. C'est la matinale Ici Matin, en direct, jusqu'à 9h. Bon réveil.

0: Renaud pour vous réveiller à l'instant, merci de nous rejoindre. Il est 6h13 ici La Rochelle.
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0: Ah, ça fait plaisir. Vous savez pourquoi? Parce que je suis déjà en train de lire vos messages que vous nous laissez sur la page Facebook de la radio. On laisse une publication et dans cette publication, vous avez cette possibilité de commenter en nous donnant vos températures, une petite photo, voilà, votre humeur du jour aussi. Pourquoi pas même une photo de votre petit-déj. Là, c'est Joé qui nous dit bonjour à toute l'équipe ici de La Rochelle. Il fait 18 degrés à Rochefort ce matin avec un ciel dégagé et un léger vent. Voilà, merci beaucoup Joé. On lira bien sûr tous vos messages en direct à la radio jusqu'à 9h. Pour l'heure, dans un instant, rencontre. Alors écoutez bien, avec un Charentais qui a créé un festival sur l'Ildex. L'Ildex, on va découvrir un petit peu ce festival dans moins de 10 minutes. Car pour l'heure, voici une info pratique.
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0: Si vous avez besoin de vous rafraîchir, allez faire un tour, tiens, à la piscine de la Couronne en Charente. Elle est ouverte du mardi au dimanche de 13h à 19h30. Si vous êtes habitant de la Couronne ou commune à côté, hein, bah, c'est très simple, le tarif est spécial. Bah, carrément, gratuit pour les moins de 16 ans, 3€ pour les plus de 16 ans et si vous êtes étudiant, 2€ seulement. En plus, tout au long de l'été, vous avez des nocturnes gratuites le vendredi soir, c'est de 19h30 à 21h. Prochaine nocturne, c'est demain soir, le thème hip-hop aquatique. Toutes les infos bien sûr avec le site lacouronne.fr.
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0: Avant de retrouver le retour de la musique avec Jane Birkin, on vous retrouve aussi les conseils du docteur Kirzek. Comme chaque matin, on le passe en pleine forme cet été avec vos conseils, docteur. Et là, ce matin, on revient sur l'importance de la crème solaire, notamment pour les enfants. Bonjour docteur.
5: Bonjour à toutes et à tous. Le casse-tête de tous les parents. Comment protéger ses enfants du soleil sans passer 20 minutes à se battre avec le tube de crème? Et surtout, comment être sûr qu'on l'applique correctement? La protection solaire chez les enfants, c'est pas une option, c'est vraiment une nécessité absolue. La peau est plus fine, plus fragile. Les coups de soleil dans l'enfance augmentent significativement le risque de mélanome à l'âge adulte. Mais effectivement, se faire tartiner de crème, c'est pas toujours une partie de plaisir, sauf si on transforme le geste en jeu. Et c'est ça l'objectif. Alors, pour les bébés de moins de 6 mois, déjà, la règle est claire, il n'y a pas d'exposition directe au soleil. On les protège avec des vêtements couvrants, un chapeau et on les place à l'ombre. À partir de 6 mois, on peut utiliser une crème indice 50+, spécialement conçue pour les enfants, sans parfum, sans alcool et résistante à l'eau. Et pour les enfants plus grands, c'est le même indice 50+ qui est recommandé, car la peau reste fragile. Quant à la quantité, faut être généreux, hein, l'équivalent d'une cuillère à café bombée pour le visage et le cou, et une bonne noix par bras et par jambe. Vous allez voir, le tube, il va pas faire long feu. En moyenne, il faut prévoir 30 à 40 grammes de crème pour couvrir tout le corps d'un enfant.
0: Quelles astuces ludiques pouvez-vous nous donner ce matin?
5: Il existe plusieurs façons de transformer l'application en jeu. Allez, je vous en donne quelques-unes. La peinture solaire. On utilise le stick ou la crème comme un pinceau. On dessine sur la peau des étoiles, des cœurs, des rayures, ce que vous voulez. Et puis l'enfant participe, il va tendre son bras, sa jambe. Il est tout fier de son tatouage éphémère. Et on n'oublie pas le bout du nez, les oreilles et les pieds. Le jeu du miroir, c'est la deuxième astuce. Hein, devant un grand miroir, c'est l'enfant tout seul qui va appliquer la crème sur son ventre ou ses joues, sous l'œil vigilant du parent. Cela lui donne un sentiment un peu d'autonomie. Et puis on va corriger les zones qui sont manquer en douceur, évidemment. Troisième astuce, la chanson de la crème. On invente une petite comptine de 30 secondes, c'est le temps idéal pour que la crème pénètre, et on chante ensemble pendant qu'on l'applique. La routine devient rassurante et attendue. Évidemment, on applique la crème avant de sortir, au moins 20 minutes avant l'exposition. Et la bonne nouvelle, c'est qu'il va falloir renouveler l'application toutes les 2 heures et systématiquement après chaque baignade. Enfin, on complète par une bonne hydratation, évidemment, ça n'empêche pas la crème solaire de boire, donc il faut boire régulièrement. Et le soir, il y a une crème après soleil apaisante pour la peau. Ça, c'est très bien aussi. Et toutes les protections, vêtements anti-UV, les chapeaux à large bord, je les conseille aussi. Allez, bon été, bonne santé à l'écoute d'ici, bien sûr.
0: C'est gentil, merci beaucoup. Bon été à vous aussi, docteur. Ici La Rochelle avec, bien sûr, dans quelques instants aussi,

Charentais à découvrir, puisque chaque jour on découvre un peu des parcours hors normes. Et là, c'est un DJ qui a décidé de créer un festival sur l'île d'Aix. Mais pas que, il crée aussi des meubles sur mesure. On voit ça ensemble, juste après Jeanne Berkin à 6h18. Merci de nous rejoindre. 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

0: On ouvre doucement les volets, on récupère sa tasse de café, on dit bonjour à sa chérie qui se réveille. Tout à l'heure, on sait qu'on prendra sa petite douche en écoutant toujours ici La Rochelle, je l'espère, parce que ce matin, nous avons encore de jolis cadeaux et surtout un moment à passer ensemble pour redémarrer cette nouvelle journée ici La Rochelle. Par exemple, avec le Charentais du jour ici La Rochelle, on découvre chaque matin des parcours, des passions. Valentin Lefort est DJ, il a créé un festival au Linda et qui démarre aujourd'hui sur l'île d'Aix. Il a créé aussi, et il crée au quotidien, des meubles sur mesure à découvrir tout de suite avec ici La Rochelle.
1: DJ, c'est super, mais bon, je vais pas le faire jusqu'à 60 ou 70 ans. Mais par contre, ébéniste, dans mon petit atelier, ça pourrait me plaire.
2: Racontez-nous, Valentin, comment est née votre passion et votre découverte des vinyles?
1: Ça a commencé très très très jeune. Je pense que j'ai dû traîner dans les vinyles de mes parents. Et ensuite, j'ai eu la chance de participer avec une asso où j'habitais avant dans le 92 à Colombes. Il y avait une association qui s'appelait Stratagème. Et un jour, il y a un gars qui a débarqué avec des platines vinyles et qui a commencé à scratcher, et je suis resté bloqué dessus. Tous mes potes, on avait un peu rien à faire, et moi j'étais là genre, mais attends, mais c'est qui ce gars et qu'est-ce qu'il fait? Et ensuite j'ai commencé à acheter des vinyles, et j'ai acheté une platine et un mixeur, et j'ai commencé à scratcher dans le grenier chez mes parents. C'était vraiment passer de la musique, faire danser les gens. Après, j'ai eu cette passion pour fabriquer des meubles, le bois. J'ai un père qui est très bricoleur, une mère qui a fait l'école Boulle en tant que maquettiste, un frère décorateur. Donc c'est vrai qu'il y a un peu passion déco, passion conception de l'environnement. Et c'est vrai que pendant des années, j'ai travaillé le bois sur plein de choses. Je me suis dit, il faut que j'arrive à lier les deux. Et on va dire que DJ, c'est super, mais bon, je vais pas le faire jusqu'à 60 ou 70 ans. Mais par contre, ébéniste, dans mon petit atelier, ça pourrait me plaire. Et du coup, pourquoi pas allier les deux? Et c'est ce que j'ai fait en créant 45 tournevis.
0: Il a aussi créé donc le festival Olinda, un festival de musique qui démarre aujourd'hui et c'est gratuit sur l'île d'Aix chaque jour jusqu'au 9 août. Vous allez pouvoir en profiter. Et ce Charentais du jour est à retrouver en podcast sur ici.fr. Il est quasiment 6h25, donc 15 secondes. Ça veut dire que dans 5 minutes, c'est le retour de l'actu. On retrouvera avant l'horoscope également de ce jeudi. Et puis, merci à Fanny qui me dit bonjour tout le monde. 17 degrés à Courcelles, ciel bien dégagé. Merci pour vos messages que vous nous laissez sur la page Facebook de la radio, ici La Rochelle.

0: c'est jeudi. On est le 6 août et c'est ici La Rochelle qui vous réveille ce matin.
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0: Et on souffle toujours. Et tout de suite, avec l'horoscope de ce jeudi 6 août, c'est Catherine Viguier. Bonjour Catherine.
4: Bonjour à tous.
0: Une bonne conjoncture pour nos 12 signes aujourd'hui.
4: Plutôt oui, écoutez bien. Bélier, vos affaires se portent bien. En tout cas aujourd'hui, une situation se décante en votre faveur. Taureau, vous devez avant tout compter sur vous. Oui, mais ça produira ses beaux effets. Gémeaux, vous vous sortez d'une situation pesante. Dans les jours prochains, vous passez à l'action. Cancer, eh bien, vous serez sans doute un des plus tranquilles du zodiaque. Profitez de ce jour. Lion, vous aimez avoir le premier rôle, mais cela ne vous empêche pas d'aider votre prochain. Vierge, un air d'exotisme s'invite dans votre vie. Vous vous sentez ailleurs et c'est bien. Balance, ne cédez pas à n'importe quelle tentation matérielle. Au final, vous allez le regretter. Scorpion, en face, un ou une autre qui ne demande qu'à s'entendre avec vous. Sagittaire, vous donnerez de votre personne afin qu'il ou elle ne soit pas déçu. Capricorne, vous en savez plus sur cette histoire d'amour qui vous perturbe un peu. Verseau, ce jeudi n'est pas de tout repos, il met l'accent sur votre vie personnelle et professionnelle. Poisson, on ne vous laisse pas seul, on vous accompagne et ce « on » est précieux à vos yeux. Et pour nous tous, on s'accorde une pause magique.
0: Merci Catherine Viguier, l'horoscope à retrouver sur SI.fr.
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0: Dans l'info d'ici, Catherine en mode chez nos voisins. Pendant les vacances, on prendra à 6h32 la direction de la Gironde.
5: Et on va voir que la solidarité pendant les incendies de Gironde dépasse les frontières. 20 sapeurs-pompiers polynésiens ont quitté leur archipel pour venir aider leurs collègues girondins. Ils ont notamment découvert les feux de tourbe. On sera à leur côté dans un instant.
0: 6h30, ici La Rochelle, tout de suite. Voici toute l'actu en France et dans le monde, présentée par Valentine Lettès.
6: Se battre contre le vent, c'est la mission des pompiers encore mobilisés aujourd'hui dans le Var, l'un des 4 départements du Sud placés en vigilance rouge pour risque très élevé de feux de forêt. À chaque rafale annoncée cet après-midi, c'est le risque de voir l'incendie du Gros Bession repartir. Et toujours pas une goutte de pluie, une sécheresse exceptionnelle sévit en France. Des cours d'eau sont complètement à sec en Meurthe-et-Moselle et dans les Vosges, des kilos de poissons morts sont découverts par les pêcheurs. C'est à voir en images sur ici.fr. Accusé de violence conjugale par 6 anciennes compagnes, Jean Humbert échappe à la mise en examen. Le chef étoilé, vainqueur de l'émission Top Chef, est placé sous le statut de témoin assisté depuis hier. Un statut plus favorable est choisi par le juge d'instruction par manque d'indices graves ou concordants. Emporté par une coulée de boue et d'eau, le corps d'une touriste a été retrouvé hier en Haute-Savoie, à Sixtefer à cheval, où les orages d'avant-hier ont provoqué le débordement d'une rivière et tué cette vacancière originaire de l'Oise de 56 ans. Notre prochaine élection présidentielle dans le viseur de la Russie. 3 candidats déclarés ou pressentis sont désormais ciblés par des campagnes de désinformation sur Internet. Édouard Philippe, Raphaël Glucksmann et Gabriel Attal. Tous les espoirs de victoire envolés. La Française Pauline Ferrand-Prévot ne remportera pas le Tour de France pour la 2e année de suite. Largement distancée hier sur la 5e étape, remportée par sa rivale, la Néerlandaise Demi Vollering.
5: Merci Valentine Lettès, on vous retrouve dans une heure. Tout de suite, on part en mode vacances dans l'info d'ici chez nos voisins de Gironde. Il faudra sans doute plusieurs mois jusqu'aux pluies de l'hiver pour éteindre complètement le méga-feu Gironde, parti de Somos, qui a ravagé 42 000 hectares de forêt, qui est aujourd'hui stabilisé. Le feu couve en effet dans le sous-sol constitué de tourbes. Les pompiers restent très actifs pour éteindre les fumerolles ou les reprises, avec des renforts venus de loin, d'Ukraine ou d'Allemagne, voire d'encore plus loin, comme cette vingtaine de pompiers français venus de Polynésie. Ils ont quitté Tahiti, Papeete, Moorea, Wanin pour aider les pompiers girondins. Nicolas Joly, vous les avez suivis en intervention sur une parcelle forestière entre Lacanau et Somos.
7: Arroser la terre encore fumante, la retourner avec une pelle, ces gestes, l'adjudant-chef Kalei Deyuotoa les pratique déjà à Tahiti.
8: La différence, c'est juste les différents véhicules, l'environnement qui est différent par rapport à la Polynésie. Sinon, on est tous sapeurs-pompiers de métier, on a les mêmes formations, les mêmes qualifications.
7: Une différence tout de même, les feux de tourbe qu'il ne connaît pas. Le lieutenant Gaston Tunoa veut que ses hommes soient prudents.
9: Les feux de tourbe, tu peux marcher comme ça, et puis tu peux te retrouver dans un endroit où quand tu marches, et puis moi déjà en 2022, j'avais un de mes gars qui était tombé dans le feu de tourbe, et puis heureusement qu'il n'était pas brûlé.
7: Il commandait déjà le détachement polynésien lors du feu de Landiras il y a 4 ans.
9: Et là, on revient encore avec les remerciements que leur accueil. Les collègues de la Gironde, comme d'hab, on est devenus une famille. Et nous, notre rôle, c'est vraiment de porter secours et puis aider à être cette cohésion et cette solidarité pour aider nos camarades en Gironde.
7: Mais les 3/4 du détachement découvrent la Gironde avec cet incendie. C'est aussi pour ces sapeurs-pompiers une excellente formation.
5: Un reportage de Nicolas Joly à retrouver sur ici.fr.
0: Dans l'info d'ici à suivre à 7h, on revient sur l'incendie qui a touché la toiture de la gare SNCF de La Rochelle.
5: Un incendie a priori accidentel selon les premiers éléments de l'enquête qui aura des conséquences, cet incendie, pour les usagers, notamment pour accéder au commerce et à la billetterie dans l'enceinte du bâtiment. Le parcours sera un peu plus long. On fait le point dans le prochain journal. Et puis on verra que la société de transport de Royan Atlantique, Transdev, recrute une trentaine de saisonniers pour faire face à l'arrivée massive de touristes. Elle a besoin de personnel supplémentaire pour conduire ses bus et pour assurer la maintenance de son parc roulant. Explication à suivre à 7h. Un nouveau point météo avec vous, Fabien.
0: Belle, comme le jour, la météo.
5: On parle de moi ? Ah non, pardon.
0: De votre sourire, Catherine, de votre sourire. C'est une belle météo, c'est vrai, aujourd'hui, avec du soleil ce matin et cet après-midi aussi dans les deux Charentes. Alors, ces belles éclaircies nous offrent des températures de 19 degrés à Barbezieux-Saint-Hilaire dans la matinée, 20 degrés à Rochefort, dans l'après-midi, 26 degrés à Maran, 27 à Gémozac et de 28 à Chalais. On a Fanou qui nous dit sur la page Facebook de la radio ici La Rochelle, bonjour à tous. Il fait 18 degrés à Châtel. Châtelaillon-Plage, pas de vent, le ciel est dégagé. Hier matin, des cygnes se sont là longuement laissés dériver sur l'eau, tout près de la plage. Elle nous laisse une photo justement sur la page Facebook de la radio à découvrir. Pour la circulation et pour les trains ce matin, je vous le dis à 6h35 quasiment, tout va bien. Pas de retard, pas de train supprimé et sur la route, ça circule sans problème. Néanmoins, on fait la route ensemble au 05 46 50 67 68.
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0: Hélène, pour vous réveiller ce matin dans la joie, dans la bonne humeur, ici La Rochelle, votre radio locale dans les deux Charentes.

0: même, Hélène, Julien Clerc. Merci d'être avec nous ce matin. Merci d'être toujours autant fidèle et peut-être même que c'est la première fois pour vous. En tout cas, c'est peut-être même récent. Ici, La Rochelle, c'est une radio locale qui vous accompagne dans les deux Charentes avec Julien, la technique et toutes vos chroniques. Et où c'est ? Ah bah oui.
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0: Alors, je suis vraiment désolé. Mais là, ce matin, on va parler dans quelques instants de diarrhée. Ah oui, je sais, c'est peut-être pas très glamour pendant le petit-déj. Alors, on parlera de diarrhée qui concerne nos chiens, avec justement les conseils du véto. Mais pour l'heure, voici l'étape du jour de France Femmes, à la veille de l'étape Rennes. L'étape Rennes vers le Mont Ventoux pour, nos coureuses, il n'y a pas de répit. La sixième étape du Tour de France Femmes s'annonce très rythmée. Explication, tiens, justement, avec Marion Rousse, la directrice, en compagnie de notre journaliste Emmanuel Collardet.
3: Bonjour Marion Rousse.
4: Bonjour.
3: 153 km de Montbrison dans la Loire direction l'Ardèche avec une arrivée à Tournon-sur-Rhône et ça va être compliqué dès le début de cette étape.
4: Oui, en effet, les difficultés commenceront avec l'entrée en Ardèche à Saint-André-en-Vivarais. Avec le col de la Louvesque, on sera à un peu plus de 1000 mètres d'altitude pour 8 km 600 à plus de 5% de moyenne, ce qui favorisera un écrémage et peut-être une belle échappée pour se lancer ensuite.
3: C'est une configuration qu'on retrouve souvent d'ailleurs sur la route de ce Tour 2026, une difficulté dès les premiers kilomètres et puis ensuite ça s'enchaîne, pas le temps de s'observer.
4: Ce qu'on a vraiment voulu dans la conception du parcours, c'est de garder un suspense avec plusieurs scénarios de course envisageables, avec des sprinteuses qui passent peut-être bien les bosses, mais également des baroudeuses qui n'auront pas non plus énormément d'opportunités sur cette édition. Et donc c'est vrai que de placer à chaque fois des difficultés dans les premiers kilomètres de course fait que c'est souvent une échappée de costaud qui part et qui peut bien souvent résister au peloton.
3: Quand on regarde le détail de ce parcours, il y a tout forcément pour favoriser une belle échappée.
4: Oui, c'est un petit peu le parcours qu'on a pu voir la veille avec pratiquement pas un mètre de plat et surtout une belle descente ensuite pour terminer vers Tournon-sur-Rhône qui aboutira à une arrivée sous les ombrages du quai Varsonnet.
3: Et c'est une étape à relief mais sans ascension trop rude. Autrement dit, est-ce que c'est la transition idéale avant le très grand moment qui nous attend demain ?
4: Alors, il faudra reprendre un petit peu de force sur un Tour de France Femmes avec Zwift qui aura déjà été très éprouvant. Et c'est vrai qu'on est à la veille de l'étape Rennes et que aujourd'hui, il faudra se méfier quand même de cette étape parce qu'on pourra pas se payer le luxe de rester à l'arrière du peloton. Mais je pense qu'une échappée aura toutes ses chances aujourd'hui.
3: Très belle journée à vous sur la route du Tour, Marion Rousse.
4: Merci.
0: L'étape du Tour de France Femmes 2026, ça sera bien sûr à suivre en direct cet après-midi avec ici La Rochelle. Et puis à suivre aussi, c'est vos petits plaisirs de l'été. Alors là, on va s'en aller dans quelques instants sur l'île d'Oléron. Ne bougez pas, c'est juste après ça.
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0: Ok, alors on va faire ça. On va prendre le temps toute cette période d'été avec Ici La Rochelle, puisqu'on part à votre rencontre. Pour découvrir vos petits plaisirs de l'été, aujourd'hui c'est Marc qui nous partage son plaisir pour Saint-Rogent-les-Bains. C'est sur l'île d'Oléron. Lui, il adore ce petit coin de paradis.
7: Si on s'arrête sur les premiers restaurants du port, on ne sait pas qu'au bout du bout du bout de la digue, il y a ce bout au vent qui est assez agréable. C'est un endroit hors du temps. Bonjour, je m'appelle Marc. J'ai la chance de vivre sur l'île d'Oléron. Et il y a un endroit qu'on apprécie tout particulièrement, ça s'appelle le bout au vent. C'est une cabane de dégustation à Saint-Rogent. On faut y aller à pied ou en vélo, on peut pas y aller en voiture. Et on est un petit peu au bout du monde. Le bout au vent, c'est le bout du monde. Et il y a une dégustation, ce sont des gens qui produisent des huîtres. Donc évidemment, on peut déguster leurs huîtres et un peu d'autres produits de la mer qu'ils proposent également sur leur carte. Elle est sur pilotis, à marée haute, on est quasiment les pieds dans l'eau. C'est un endroit hors du temps. C'est assez typique du secteur de Saint-Rogent. Quand on se promène en vélo ou à pied, on la voit assez facilement. Mais c'est vrai que si on s'arrête sur les premiers restaurants du port, on ne sait pas qu'au bout du bout du bout de la digue, il y a ce bout au vent qui est assez agréable.
0: Les petits plaisirs de l'été à retrouver en podcast sur ici.fr.
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0: Un homme debout. On se réveillera tout à l'heure avec Louis Capéo, votre chanteur, et vos chansons françaises sont là aussi pour vous réveiller. Mais juste avant, on va retrouver, comme chaque matin, dans Ici Matin, on prend soin de nos animaux. Alors pour ça, c'est notre vétérinaire qui nous retrouve pour nous aider. Et là, ce matin, je suis navré, mais on va parler de diarrhée chez le chien, un symptôme fréquent, mais pas toujours anodin. Alors comment savoir s'il faut simplement surveiller ou consulter ? Réponse avec vous, Pierre.
2: Petite précision pour commencer, un épisode de diarrhée isolée, ce n'est pas forcément inquiétant. Comme nous, les chiens peuvent avoir un petit dérèglement digestif passager. Ils mangent une cochonnerie dehors, ils stressent un peu, ils changent de croquette trop brutalement, et paf, c'est la coulante. Tant que votre chien garde la forme et l'appétit, et que ça ne dure pas plus d'un jour ou deux, on peut surveiller à la maison. Un petit jeûne de 12 à 24 heures, puis une reprise en douceur avec du riz très cuit et du blanc de poulet, peuvent suffire à remettre tout ça en ordre.
0: Et quand doit-on consulter alors son vétérinaire ?
2: Quand la diarrhée dure plus de deux jours ou si elle revient régulièrement. Et là, il faut chercher une cause sous-jacente. Parasites, intolérance alimentaire, maladie inflammatoire chronique ou infection. Et si en plus, il y a du sang dans les selles, de la fièvre, des vomissements, une perte d'appétit ou un chien tout amorphe, pas d'hésitation, là c'est une urgence. Chez le chiot ou le chien âgé, il faut encore plus se méfier. Le risque, c'est la déshydratation. Un petit corps perd très vite beaucoup d'eau et une diarrhée apparemment banale peut dégénérer très vite. Même chose pour les chiens de très petite taille.
0: Est-ce qu'on peut, mais donner à la maison un petit traitement comme ça, c'est possible ou pas ?
2: Les antidiarrhéiques humains, c'est non, ça peut carrément empirer les choses. Par contre, la smectite, qu'on connaît surtout sous le nom de Smecta, peut être donnée si on est dans un cas non urgent, à raison de un sachet pour 10 kilos, 2 à 3 fois par jour. Mais ce qui est le plus utile, c'est de réhydrater. On peut proposer un bouillon maison sans sel ou un complément réhydratant pour chien. Et surtout, observez votre animal. La fréquence, la couleur, l'odeur, la consistance. Oui, je sais, c'est pas très glamour, mais c'est très utile. Et puis, si vous avez un doute, mieux vaut appeler. En tant que véto, je préfère toujours un appel inutile que de voir un chien très malade arriver trop tard, parce que c'était juste une petite diarrhée.
0: Merci Pierre, les conseils du véto à retrouver sur ici.fr et comme toutes vos chroniques de l'été. Dans quelques instants, on vous dira qu'il y a du son de blé gratuit sur l'île d'Oléron. À découvrir juste après l'auto de la musique, c'est Claude Capéo, un homme debout. À 6h46, c'est peut-être votre cas. Alors bon réveil.

0: Il a commencé l'accordéon à 5 ans, poussé par sa mère. Il a fait un passage par le métal et le jazz. Il a même exercé le métier de menuisier 7 ans, ouais, et a fait la manche aussi dans la rue avant d'être chanteur. Et on adore en tout cas Claudio Capéo avec à l'instant un homme debout. 6h49, ici matin. On a des infos super sympas pour vous ce matin. Avec du son de blé gratuit à l'île d'Oléron, et puis les beaux jours à Angoulême, et même une journée porte ouverte à l'aérodrome de Saint-Pierre-d'Oléron. Voici les 3 plus présentés par Luc.
1: Du son de blé gratuit, c'est ce que vous propose le moulin de la Brée à la Brée-les-Bains sur l'île d'Oléron. Et oui, en ce moment, le moulin de la Brée est en plein pic de production de farine et le moulin vous propose donc en libre accès le son de blé qui n'a pas été utilisé. Pour votre information, le son peut être utilisé en litière, en alimentation pour les animaux, pour le potager aussi, hein, ou encore pour les toilettes sèches. Pour le récupérer, c'est très simple, vous venez avec votre propre contenant et vous vous servez dans un bac en libre accès qui est à côté de l'accueil. Et puis tiens, une idée sortie si vous êtes du côté d'Angoulême hein, avec les beaux jours. Alors les beaux jours, ce sont plein d'activités gratuites. C'est en ce moment et c'est jusqu'au 23 août. Chaque jour de la semaine, vous avez une thématique différente. Le jeudi, par exemple, ce sont des arts de la rue. Donc ce soir, hein, c'est un spectacle de jonglerie et de lumière. L'Onironote, une création poétique de la compagnie Déo. Et ce sera à 21h30 au Théâtre de Verdure du Jardin Vert d'Angoulême. Et on finit ces 3 plus dans les airs avec une journée porte ouverte à l'aérodrome de Saint-Pierre-d'Oléron. Ce sera dimanche de 8h à 20h. Au programme, des baptêmes de l'air en avion et en ULM. Le tarif, c'est 50€ par personne. Et puis pas mal d'autres réjouissances, hein, des simulateurs de vol, des expositions de voitures anciennes, un food truck aussi hein, pour les plus gourmands. Et je sais qu'il y en a. L'entrée est libre, notez bien la date dans votre agenda.
0: Eh ben super, merci Luc. Tiens, tout à l'heure, une nouvelle question dans l'heure du bain, une question de nos enfants. Est-ce que les poissons parlent ? C'est intéressant, c'est ce qu'on va découvrir. Vous savez, parfois ici, on vit des choses assez dingues. Allez, Jimmy Cliff, ça aussi c'est dingue. Pour se réveiller ce matin, nous sommes aujourd'hui le jeudi 6 août et on est là, de retour avec vous pour cette nouvelle journée, ici La Rochelle. 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

0: Jimmy Cliff, il est 6h55, merci de nous rejoindre dans 5 minutes. Voici l'heure du journal qui arrive. Toute l'actu de ce jeudi 6 août arrive dans un instant. Ne bougez pas, puis on a aussi l'heure du bain, une super chronique avec les enfants qui nous posent des questions. Alors, est-ce que les poissons parlent ? Réponse dans un instant.
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0: Et avant les infos locales de 7h, une question des enfants. Est-ce que les poissons parlent ? Une plongée dans les océans ? Eh bien, c'est l'heure du bain. La série originale de l'été, présentée par Louise Lempire.
9: Mon grand-père, il dit que je suis une pipelette. Est-ce que les poissons aussi ?
10: Eux aussi, ils ont besoin d'une histoire avant de dormir, mais ils ne parlent pas la même langue.
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10: Louise Lempire. Les poissons parlent avec leur corps. Ils bougent les nageoires ou font des spectacles de danse. Certains poissons, comme le marlin rayé, changent même de couleur quand ils partent chasser. Les scientifiques brestois du fonds de dotation d'Océanopolis ACTS, qui travaillent à expliquer l'océan et les manières de le préserver, nous ont expliqué qu'en plus des danses et des parades, comme dans un vrai carnaval, les poissons utilisent aussi de petits sons. Pour trouver une amoureuse, par exemple, le poisson perroquet claque des dents. Le poisson dragon, lui, c'est le plus fort, il parle toutes les langues. Avec ses nageoires, il est capable de détecter les vibrations dans l'eau et de prévenir ses copains qu'un danger arrive. Et leur langue est presque aussi vieille que les dinosaures. Des chercheurs américains ont étudié 175 familles de poissons. Ils produisent tous du son pour se parler et ils parlent la même langue depuis 155 millions d'années. Bien plus gros que les poissons, il y a les dauphins. Et eux ont un langage vraiment compliqué. Ils émettent des sifflements pour se parler de très loin, comme toi, quand tu cries depuis le fond du jardin. Et ils ont tous un cri un peu différent pour être reconnus. C'est l'équivalent de leur prénom.
9: Les bébés aussi parlent ?
10: Comme toi et moi, quand on était tout petit, on faisait des petits sons. Puis on a fait des sons plus compliqués pour imiter nos parents. Et après, on a appris à prononcer des mots. Les dauphins, c'est pareil. Bébés, ils commencent par faire des sons très simples, puis ils imitent leurs parents et apprennent à parler le dauphin comme des grands.
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0: Merci Louise Lempire. On vous retrouve dès demain. La météo marine, on se connecte tout de suite avant 7h avec les marins du sémaphore de Chassiron sur l'île d'Oléron. Bonjour Grégory.
11: Oui, bonjour à tous.
0: Alors, quelle est votre observation pour aujourd'hui ?
11: Alors, ce matin, nous avons un vent qui vient du nord-est pour une vitesse de 22 km, un temps assez humide avec une température actuelle de 18 degrés. Nous avons un ciel partiellement couvert aujourd'hui avec une mer plutôt calme. Nous avons une basse mer à 4h19, une à 16h49, une pleine mer à 10h23 et une à 23h36 avec des coefficients de marée de 52 et 57.
0: Merci beaucoup Grégory, passez une belle journée, à bientôt.
11: Bonne journée.
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0: Ici La Rochelle, jeudi 6 août, 7h. Toute toute l'actualité locale avec Catherine Berchatsky. Bonjour.
3: Bonjour. Voilà une petite annonce inhabituelle. On recherche des chauffeurs de bus pour l'été en Charente-Maritime. C'est le réseau de transport Transdev Royan Atlantique, celui qui assure le service Carabus des transports urbains dans l'agglomération de Royan, qui recherche une trentaine de saisonniers pour l'été. Il s'agit de rejoindre les équipes permanentes de conducteurs et de mécaniciens. Transdev doit faire face à l'arrivée massive de touristes sur l'agglomération de Royan. Et il faut pouvoir répondre à la demande sur des lignes estivales spécifiques, notamment vers La Palmyre. Les précisions de Pierre Marsat.
12: Zone touristique oblige, les bus de l'agglomération de Royan font face l'été à un pic d'affluence avec des amplitudes horaires plus lourdes pour les conducteurs. Il faut aussi remplacer les titulaires qui partent en congé. Géraldine Adam est la directrice attractivité, emploi et formation du groupe.
13: On a surtout des gros besoins au niveau de la conduite, conducteurs de bus. Et puis on a également un besoin autour des opérateurs de maintenance. Et on a un besoin de former et d'assurer le renouvellement sur les mécaniciens. Donc on a un vrai besoin de vivier de candidats sur les futurs professionnels de la maintenance sur le territoire.
12: Pour rendre les postes proposés encore plus séduisants, Transdev Royan Atlantique héberge directement les saisonniers qui rejoignent les équipes. Géraldine Adam.
13: On a effectivement des freins parfois pour assurer ces postes-là à cause des problématiques de mobilité ou de logement. Donc il y a une volonté en tout cas de notre opérateur à offrir cette possibilité qui permet en fait à des demandeurs d'emploi ou à des jeunes en tout cas de prendre ces postes.
12: Transdev étant un groupe de transport, il existe des passerelles entre les réseaux de bus urbains et le secteur ferroviaire. Transdev s'est fixé l'objectif de recruter 100 000 nouveaux collaborateurs d'ici 2030, en mettant l'accent sur la féminisation des postes et la reconversion professionnelle.
3: Un reportage de Pierre Marsat pour Ici La Rochelle. Si vous êtes intéressé pour postuler chez Transdev en saisonnier ou en CDI, il faut déposer vos candidatures sur le site de Transdev.
0: L'usine de plateau de table Versalit à Rochefort est sauvée.
3: Et oui, le tribunal de commerce vient officiellement d'adopter le plan de continuation de l'entreprise, ce qui met fin à la période de redressement judiciaire qui avait été engagée en décembre 2024. 25 emplois étaient concernés. Versalit fabrique des plateaux de table en stratifié moulé pour les cafés, hôtels et restaurants. Conséquence de la sécheresse, le calendrier est bouleversé dans les vignobles de nos deux Charentes. Fin août ou début septembre, c'est la date prévue par le Bureau international du Cognac pour le début des vendanges. Du côté de l'île de Ré, elle pourrait débuter dès la semaine prochaine. Pour le Cognacé, il faudrait attendre un peu plus. Les vendanges ont lieu chaque année plus tôt, car la sécheresse et les fortes chaleurs accélèrent la maturité du raisin. Oui, mais cette année, la grave sécheresse qui court depuis le printemps et les canicules successives font que le raisin n'est pas encore mûr, faute de pluie, pour accélérer la véraison. Pierre Marsat est allé à la rencontre d'Yves Jacquet, 74 ans, viticulteur au Brand de Vaurouillac, au nord de Jarnac. Il a 7 hectares et demi de vignes et il n'en revient pas.
14: Là voilà, les raisins ne sont pas bien. Là vous voyez, on a des beaux raisins qui sont quand même à peu près raisonnables, mais alors les graines ne sont pas grosses et puis c'est pas terrible quoi. Alors là, si on n'a pas d'eau, ben, on n'aura peut-être pas beaucoup de jus quand même. Hein. Regardez, les raisins ils sont là, ils sont. C'est pas joli quoi.
15: C'est très vert.
14: Ah ouais. On les mange, ils sont bons hein. Vous pouvez goûter, ils sont
15: allez,
14: bons,
15: je goûte. Hein. Ah oui, ils sont durs. Hein.
14: Il va falloir vendanger avant que les raisins soient vraiment mûrs.
15: Et là, ils sont très acides.
14: Ah ouais, encore, ouais. Là, c'est pas le paradis, quoi.
15: Et pourquoi est-ce qu'il faut vendanger plus tôt dans ces cas-là ?
14: Il faut vendanger tant que les raisins sont à peu près bons, qu'ils soient mûrs, mais pas brûlés, parce qu'autrement, après, ils deviennent meulés, on appelle ça, nous. Ils sont mous, ils sont mous. Il faudra récolter pendant que ça sera bon.
15: Vous avez connu ça, vous, des vendanges en août ?
14: J'aimerais. On a vendangé de bonheur, des fois, mais pas comme ça.
3: Et autre conséquence de la sécheresse, les sols sont déshydratés, ce qui occasionne dans certains secteurs de graves fissures sur les habitations. Ça peut parfois même provoquer des affaissements de maisons. Dans l'info d'ici, on se rendra à Pessines, dans le secteur de Sainte, chez une habitante qui va devoir quitter sa maison pour engager d'importants travaux. C'est notre reportage grand format à suivre à 7h32.
0: Le tourisme dans nos deux Charentes qui gagne des points et c'est un effet immédiat des incendies qui ont touché la Gironde.
3: Ah oui, les vacanciers se sont rabattus sur nos deux départements. Les chiffres viennent d'être publiés par Charente Tourisme. Le nombre de visiteurs en provenance de la Gironde a augmenté en Charente et Charente-Maritime de 75% entre le 23 et le 31 juillet au moment des incendies. Dans le même temps, le nombre de touristes venant d'autres régions a lui baissé de 5%. Les chiffres globaux de fréquentation pour le mois de juillet sont eux à la baisse, une baisse de 2,5% du nombre de nuitées en juillet par rapport à l'an dernier pour la Charente, moins 5% pour la Charente-Maritime. Yeah. Au lendemain de l'incendie qui a touché la toiture de la gare de La Rochelle, les enquêteurs de la police nationale privilégient la thèse de l'incendie accidentel. Un boîtier électrique retrouvé à proximité du départ de feu pourrait être en cause. La circulation des trains, elle, a repris normalement depuis hier midi. Les deux premiers quais qui avaient été fermés par les pompiers par mesure de sécurité, les quais A et B, sont de nouveau accessibles. Mais cet incendie a nécessité des aménagements dans le fonctionnement de la gare. Les usagers vont devoir atteindre les quais par le côté de la gare, comme l'explique Tatiana Serrano-Lusso, directrice des gares du Poitou-Charentes pour la SNCF.
16: La première conséquence, c'est les perturbations concernant l'accès de nos voyageurs à la fois au commerce en gare, à la fois au service en gare et aussi à leur train, donc par le rallongement du parcours, et on est bien désolé de cette gêne occasionnée. Deuxième conséquence, plus côté SNCF Gare et Connexion, eh bien, ça va être de planifier évidemment la rénovation de ce magnifique bâtiment qui est classé monument historique parce que la toiture est endommagée, donc il va y avoir d'autres travaux à prévoir. Et puis peut-être en troisième mieux, je dirais, le rallongement du temps des travaux déjà engagés entre les portes et ce qui était prévu à l'intérieur de la gare d'ici la fin de l'année, qui risque d'être un petit peu décalé a fortiori.
3: Tatiana Serrano-Lusso, directrice des gares du Poitou-Charentes pour la SNCF, au micro de Paul-Adrien Sicard pour Ici La Rochelle. À Jarnac, en Charente, il a fallu évacuer une vingtaine d'habitants du centre-ville à la mi-journée hier en raison d'une fuite de gaz dans le secteur de la rue Pasteur. Un périmètre de sécurité a été mis en place. Les habitants ont pu finalement rentrer chez eux vers 16h après colmatage de la fuite.
0: Dans le Tour de France, c'est la 6e étape ce jeudi.
3: Absolument. Entre Montbrison dans la Loire et Tournon-sur-Rhône en Ardèche, au programme 153 km. Une étape très accidentée. C'est la Suissesse Marlène Reusser qui partira en jaune. Elle n'a que 12 secondes d'avance au classement sur sa dauphine Demi Vollering. Départ à 13h35, arrivée prévue aux alentours de 17h50. Un nouveau point météo avec vous, Fabien.
0: C'est un beau roman, c'est une belle histoire. Du soleil dans les deux Charentes aujourd'hui, du soleil ce matin, mais aussi cet après-midi. Merci à Monique qui nous dit bonjour à toute l'équipe ici La Rochelle. Ce matin, 18 degrés sur Saint-Martin-de-Ré avec un ciel sans une touche de nuages et une petite brise qui donne de la fraîcheur. De la fraîcheur donc, avec des températures légèrement en baisse dans la matinée. 19 degrés à Barbezieux-Saint-Hilaire, 20 degrés chez vous à Rochefort. Dans l'après-midi, comptez 26 degrés à Maran, 27 à Gémozac, 28 à Chalais et de 29 degrés à Cognac. On lit, vous l'avez entendu, vos messages que vous nous laissez sur la page Facebook de la radio, vos météos, vos températures, et puis attention, accident bouchon, on fait aussi la route ensemble. 05 46 50 67 68.
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0: 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À l'heure du petit-déj, c'est Francis Cabrel. 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

0: Francis Cabrel, ici La Rochelle, 7h12.
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0: Dans un instant, mon œil dans le rétro, Gérald Roux nous parlera du prix des billets pour les concerts de Céline Dion. On en parlera dans un instant, car tout de suite, voici une info pratique.
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0: Si vous avez envie de vous baigner dans un cadre naturel, venez découvrir la baignade de la base de loisirs du Portal Alvars. Alors, la baignade se fait en accès libre. Elle est surveillée tous les après-midi de 14h à 19h, du mardi au dimanche. 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
3: À suivre l'histoire du jour qui concerne le marché de La Rochelle, une histoire assez dingue à découvrir dans moins de 10 minutes. Car juste avant, voici mon œil dans le rétro, Gérald Roux. Tout cet été, on se retourne sur ce qui a marqué l'actualité depuis l'année. Et ce matin, c'est l'un des plus gros sujets du printemps, on va le dire. Le prix, bah oui, des places de concert de Céline Dion.
4: Céline Dion, à la Défense Arena, en septembre-octobre, c'est l'événement de l'année sur la planète musique. Fin mars, quand elle annonce son retour, la star québécoise affole les fans du monde entier et leur compte en banque. Les prix des places, entre 90 et 300 euros, vont rapidement décoller. Certains acheteurs valident des commandes à un prix donné et au moment de payer, un site internet leur facture le prix multiplié par 2, 3 ou 4. C'était, paraît-il, un bug, se justifie le site concerné. Pour expliquer l'explosion du prix des places, certains ont accusé la tarification dynamique qui fait grimper les prix en fonction de la demande. On avait découvert le phénomène avec les concerts des Anglais d'Oasis l'an dernier, une belle polémique en Grande-Bretagne. Il y a quelques jours, j'ai retrouvé un vieux billet de concert de Police à Lyon en 1983. C'était à l'époque l'un des plus grands groupes du monde avec U2 ou les Stones. Donc un concert de Police en 83, c'était l'événement. Prix des places, 85 francs. Ce qui correspond aujourd'hui, en tenant compte de l'inflation, à 30 euros. On est donc très très loin du prix des méga-concerts de 2026. Vous allez me dire que tout a changé en plus de 40 ans et vous avez raison. Aujourd'hui, les artistes gagnent beaucoup moins d'argent en vendant des disques puisqu'il n'y a pratiquement plus de disques. Juste du streaming qui rapporte très peu aux petits artistes. Les concerts, c'est leur seul gagne-pain, donc les prix ont enflé. Céline Dion, elle, n'a pas ce problème. Elle engrange des milliards d'écoutes sur les plateformes. Elle peut gagner sur les deux tableaux, streaming plus concert. Dans l'absolu, elle et son tourneur seraient en mesure de faire payer moins cher les spectacles. Mais depuis 40 ans, une autre chose a changé. Plus global, c'est le modèle économique libéral dans lequel nous vivons. Une course au profit partout, qui génère des revenus records pour les plus gros, grands patrons, stars de foot, de cinéma et chanteur. Après, un artiste est toujours libre de ne pas matraquer ses fans. C'est ce que revendiquent Indochine ou les Cure, qui sont partis en guerre contre la tarification dynamique.
3: Ouais, c'est vrai. Gérald Roux, merci. Un monde d'œil à retrouver sur ici.fr. Et puis, dans quelques instants, un autre sujet un peu plus léger avec le zoo de la Palmyre. Et en plus, ce qui est vachement chouette, c'est qu'on vous offre vos places pour aller visiter ce fameux zoo, hein, qui fête ses 60 ans. Tout l'été, vous avez cette possibilité de repartir avec vos places. On va aller justement découvrir un peu les coulisses avec Garance. Mais juste avant, musique. C'est Frérot de la Vega qui vous réveille à 7h17 ici La Rochelle. Une nouvelle journée. C'est jeudi. On est le 6 août. Et bien sûr, c'est ici La Rochelle, votre radio locale, qui vous accompagne un peu partout sur la route. Peut-être des vacances. Bienvenue. 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

0: Merci d'être avec nous, 7h20 quasiment ici La Rochelle. On redémarre cette nouvelle journée avec les coulisses du zoo de la Palmyre. Et oui, on continue notre série dédiée aux 60 ans du zoo de la Palmyre en Charente-Maritime. Grâce aux coulisses, on découvre à la fois les métiers, l'envers du décor du zoo, présenté par Garance. Ce matin, Garance, vous êtes avec qui ?
1: Je suis avec Florence devant les zèbres, les oryx et les rhinocéros. Florence, est-ce que vous pouvez nous parler un petit peu de la conservation in situ ? D'abord, c'est quoi la conservation in situ ?
2: Alors la conservation in situ, c'est la conservation des espèces menacées directement dans leur milieu naturel, tout simplement.
1: D'accord. Est-ce que vous pouvez nous parler justement quels sont vos partenaires locaux ?
2: Alors le zoo de la Palmyre finance des projets de conservation dans la nature depuis très longtemps, mais c'est vrai que il y a quelques années on a créé un fonds de dotation qui dans l'objectif en fait de pouvoir augmenter notre appui financier à certains programmes, de développer aussi des partenariats davantage locaux, donc plus proches de nous et afin de pas seulement soutenir la protection d'espèces qui vivent très très loin, mais aussi d'espèces menacées qui vivent à proximité. Et donc grâce à Palmyre Conservation, notre fonds de dotation, on a pu aussi ouvrir les financements aux particuliers, aux entreprises qui veulent aussi soutenir ces programmes, puisqu'avant c'était essentiellement les fonds propres du zoo qui finançaient ces programmes de conservation, et aujourd'hui donc il y a toujours les fonds propres du zoo, mais aussi les particuliers qui peuvent donner aux fonds de dotation, les entreprises, et il y a des avantages fiscaux pour les particuliers, les entreprises, qui permet pour nous de récolter davantage d'argent et donc de redistribuer davantage d'argent à nos programmes partenaires.
1: Les visiteurs peuvent vous aider aussi ?
2: Absolument, les visiteurs peuvent donner sur notre fonds de dotation à Palmyre Conservation via notre page. On a un site, palmyreconservation.org, sur lequel ils peuvent se rendre et cliquer sur le bouton nous aider et donner. Voilà, et donc aujourd'hui, on soutient à peu près 18 programmes dans le monde et en France pour un montant à peu près de 150 000 euros par an.
1: Ok, d'accord.
2: Et ces dernières années, on a développé donc des partenariats locaux, par exemple avec la LPO. On travaille avec la LPO sur la protection du gravelot à collier interrompu qui niche sur nos plages, là, juste à côté, sur la côte, à quelques kilomètres du zoo. Et donc, c'est un tout petit échassier qui pond ses œufs à même le sol, dans le sable.
1: D'accord.
2: Et donc, il niche du printemps jusqu'à la fin de l'été. Et c'est le moment où les plages sont les plus fréquentées. Et donc, vous imaginez bien que ça pose un risque de destruction parce que ces œufs en fait sont tout petits et se confondent avec le sable, donc on ne les voit pas. Et donc les gens, sans faire exprès, peuvent écraser les œufs. Quand ils sont avec leurs chiens, les chiens peuvent aussi poursuivre les adultes. Donc on travaille avec la LPO, on finance la LPO qui suit déjà la nidification de cet oiseau qui est classé vulnérable chez nous en France, qui va protéger les nids en mettant des petits enclos de protection pour signaler la présence des nids aux vacanciers qui sont sur les plages pour qu'ils ne s'approchent pas. Donc on travaille par exemple avec sur cette espèce-là. On travaille aussi avec une autre association locale, Nature Environnement 17, sur la protection des chauves-souris. Et on a par exemple installé des gîtes artificiels pour les chauves-souris dans le parc. Là, on a 16 gîtes positionnés dans des pins, dans des arbres du zoo pour offrir des abris pour les chauves-souris.
1: Donc je le rappelle, tout le monde peut participer au fonds de dotation Palmyre Conservation. Merci beaucoup Florence.
2: Merci à vous pour votre visite.
0: Et merci Garance. 7h23, dans quelques instants, une histoire sur le marché de La Rochelle. Mais juste avant, on se réveille ensemble avec les Bee Gees. Ça, c'est bon. Bon réveil, bienvenue. 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
0: Avec l'histoire du jour, un endroit que vous connaissez, avec Vincent Bretagnol, on découvre une histoire qui concerne le marché de La Rochelle aujourd'hui.
7: Les Halles de La Rochelle, vous savez, c'est un peu comme une bonne recette. Ça mijote longtemps avant d'être prêt. Aujourd'hui, c'est vrai qu'il est difficile d'imaginer La Rochelle sans ses Halles. Et pourtant, jusqu'au 19e siècle, la ville n'a pas de marché central. Attention, les premières Halles sont construites au Moyen-Âge, vers 1245, à l'initiative du comte de la Saintonge, qu'on appelait alors Alphonse de Poitiers. Problème, les commerçants rochelais, qui n'ont pas vraiment envie de payer une taxe, vont bouder ce bâtiment. Décidément toujours un peu rebelles, ces rochelais. Et puis pendant des siècles, on assiste à un éparpillement en fait, des commerces dans la ville. Les rues se spécialisent dans un seul produit, et les célèbres arcades abritent les étalages. Alors il existe également plusieurs Halles couvertes, elles aussi réservées à un seul type de denrées. D'ailleurs, la grande boucherie, construite au milieu du 15e siècle, était située à l'emplacement du marché actuel. Mais, je le disais, il faut attendre le 19e siècle pour voir la naissance d'un vrai marché central. Une ordonnance royale de 1831 autorise la ville à acquérir des terrains et des maisons pour bâtir son projet à l'endroit que l'on connaît tous aujourd'hui. Et c'est l'architecte Brossard qui est à l'origine de ce bâtiment, construit en pierre de Charente et daté 1834 en façade, même si le marché n'ouvre officiellement qu'en 1835. Et à cette époque-là, on y vend un peu de tout. Et c'est une société d'actionnaires qui gère l'ensemble. C'est à ce moment-là que l'édifice est agrandi par un autre architecte qui s'appelle Corbineau. Et on ajoute des bas-côtés à la partie centrale et ces nouvelles constructions s'inspirent grandement du style baltard, des halles baltard à Paris. On retrouve notamment le métal et le verre, des éléments caractéristiques de ce type de construction. L'architecture des halles rochelaises se distingue par un certain goût pour la symétrie, c'est sûr, mais aussi par une esthétique singulière. Dans cette cité qui est réputée pour sa pierre blanche, le marché il se signale, il se démarque par l'emploi du granit, de la brique ou encore de la terre cuite moulée. Ce qui est sûr, c'est que ces halles, même s'il a fallu du temps pour les avoir, elles illustrent parfaitement la définition de ce qu'est un patrimoine vivant.
0: Merci Vincent pour l'histoire du jour qui concerne le marché de La Rochelle. Il est 7h29 ici La Rochelle, justement. Ne bougez pas, l'info d'ici arrive également.
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0: Et dans l'info d'ici à suivre à 7h32, on va voir que la sécheresse a des conséquences dramatiques sur l'habitat dans certains secteurs, Catherine.
8: Oui, c'est particulièrement vrai en Saintonge, en Charente-Maritime. Quand il fait chaud et sec, les sols souffrent et se rétractent et les maisons se fissurent. On ira dans quelques minutes à Pessac, près de Saintes.
0: À 7h30, ici La Rochelle, voici toute l'actu en France et dans le monde en 90 secondes, présentée par Valentine Lettès.
9: Rafale de vent, sécheresse et chaleur. Le cocktail explosif auquel les pompiers devront faire face aujourd'hui dans le sud. 8 départements sont maintenus en vigilance orange canicule aujourd'hui. Après une nouvelle nuit suffocante, 27 degrés déjà relevés ce matin à Nîmes et Avignon. Un nouvel embrasement est donc redouté dans le massif du Gros-Bessillon. Près de 6000 hectares ont déjà brûlé dans le Var. Selon nos reporters sur place, les pompiers arrosent et noient les souches et les vallons le plus vite possible avant l'arrivée du vent. Faire face et ne laisser aucun agriculteur seul face à ce désastre. C'est l'objectif de ce plan global annoncé par le gouvernement avec des mesures d'urgence pour les exploitants pour renflouer leur trésorerie ou prendre en charge leurs cotisations sociales. Le détail est attendu d'ici la fin du mois. Empêchés de travailler pendant le méga feu de Gironde, les salariés de La Poste devront peut-être rattraper leurs heures. Le groupe l'envisage, selon nos confrères de France Inter. Une question de cadre légal pour garantir l'intégration l'intégralité de leur prochain salaire. Le public interdit demain dans le massif des Dentelles de Montmirail où se déroule la 7e étape du Tour de France Femmes en direction du Mont Ventoux à cause de là encore du risque d'incendie dans le Vaucluse. 6e étape aujourd'hui entre Montbrison dans la Loire et Tournon-sur-Rhône en Ardèche. Un plongeon d'argent, la France a décroché sa première médaille au championnat d'Europe de natation à domicile. Jules Bouillet termine 2e au plongeon depuis le tremplin de 3 mètres.
8: Merci Valentine Lottès, vous revenez à 8h30 dans l'info d'ici. Nous, on revient sur un phénomène récurrent en période de sécheresse, les sols qui se déshydratent et qui s'assèchent. Ils se rétractent, ils finissent par craquer. Résultat, dans certains secteurs, comme en Saintonge, des fissures apparaissent sur les murs qui peuvent aller jusqu'à provoquer l'affaissement des maisons. À Pessine, près de Sainte, Nicole Pio vit entourée de murs de plus en plus fragilisés qui menacent à terme de tomber. La situation s'est aggravée un peu plus cette année. Elle va devoir engager d'importants travaux. Alice Sacco l'a rencontrée pour Ici La Rochelle.
1: En pantoufles et chemise de nuit rose, Nicole, 83 ans, inspecte ses murs.
10: Ça, je ne l'avais pas vu. Celle-ci, là, en haut de la fenêtre, je ne l'avais pas vue.
1: 4 ans que la retraitée remarque des fissures de plus en plus profondes.
10: Ça pète de partout, quoi. Et moi-même, dans ma chambre, des fois, j'ai peur. Je me dis, pour que ça ne tombe pas sur la tête.
1: Un peu perdue, elle a fait appel à Marc Guervin, président d'une association d'aide aux sinistrés de Pessine.
11: Une, deux.
1: Pour lui, pas de doute, les dégâts s'étendent à vue d'œil.
11: 5. Déjà, il y a 5 fissures qui sont apparues de plus, là.
1: Depuis quand ?
11: Depuis 3 semaines. Tant que l'été ne sera pas passé, ça va bouger.
1: Le phénomène vient des chaleurs exceptionnelles qui déshydratent les sols depuis le mois de mai. Sans humidité, l'argile sous les maisons se rétracte, craque et emporte les murs avec elle.
11: Il manque beaucoup d'eau. 2022, il n'y avait rien, pratiquement rien, ça se voyait à peine. Regardez aujourd'hui, 4 ans après, on est pratiquement à 2 cm. Les conséquences sur ces vieilles maisons, c'est la destruction.
1: Chez Nicole, les premiers travaux commenceront en septembre. Une épreuve de plus pour la retraitée qui devra quitter sa maison pour la première fois depuis 23 ans.
12: J'aime ma maison, il va falloir que j'aille ailleurs. Où est-ce que je vais aller ? C'est trop pour moi tout ça.
1: D'après l'association d'aide aux sinistrés de Pessine, plus d'un tiers des maisons de la commune sont touchées par la sécheresse.
8: Un reportage d'Alice Sacco à retrouver sur ici.fr. Dans l'info d'ici à suivre à 8h, retour sur l'incendie qui a touché la gare de La Rochelle dans la nuit de mardi à mercredi. 20 mètres carrés de charpente ont brûlé selon les premiers éléments. Il semble que ce soit un incendie accidentel, sans doute d'origine électrique. Dans le prochain journal, nous ferons un étal des lieux de la gare hein, dont le trafic a repris normalement depuis hier. Et puis on s'invitera dans le Rouillacquet en Charente chez un viticulteur. On va parler vendanges dans le prochain journal. Des vendanges de plus en plus précoces, mais cette année, le raisin a bien du mal à atteindre sa maturité sur les parcelles de ce viticulteur des Brandes de Vaurouillac. Et tout de suite, on va voir que le soleil va encore briller aujourd'hui, Fabien.
0: Oui, il va briller pour tout le monde. Il remporte largement le match aujourd'hui en Charente et Charente-Maritime avec de belles éclaircies. Alors, on retrouve des températures un tout petit peu plus fraîches pour ce matin. 19 degrés quand même. 19 degrés à Barbezieux-Saint-Hilaire et pas 16 degrés, mais 20 degrés à Rochefort chez vous dans l'après-midi. 26 degrés à Maran, 27 à Gémozac, 28 degrés à Chalais et de 29 degrés à Cognac. Merci encore pour vos messages sur la page Facebook de la radio. Je me dis qu'il fait 17 degrés à Châtelaillon avec du soleil pour aujourd'hui. Merci en tout cas pour vos messages. Et puis la route, on l'a fait ensemble. Comme la gare SNCF de La Rochelle, Sainte, Cognac, Rochefort, on regarde un peu partout comment ça se passe pour vous ce matin si vous devez aller travailler. Eh bien ça va, ça c'est aussi la bonne nouvelle et ça fait du bien de l'entendre. On fait la route ensemble au 05 46 50 67 68.
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0: Un petit mot,
8: oui,
0: Catherine.
8: Oui, c'était Julien qui remettait ses moufles. Alors, je lui ai dit attention, hein, arrête avec tes moufles.
0: Ça lui va tellement bien en plus, hein.
8: Oui, puis ça s'entend tellement bien aussi.
0: On ira, tiens. Jean-Jacques Goldman, ce matin pour vous réveiller dans la joie, dans la bonne humeur. C'est votre matinale dans les deux Charentes, ici La Rochelle. Chaque matin, on est là, tout l'été pour vous réveiller. Merci infiniment pour votre fidélité. Julien La Technique, Catherine qui vous informe ce matin. Allez, bienvenue.

0: On ira, Jean-Jacques Goldman, à 7h40, ici La Rochelle.
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0: Allez, c'est parti, on va jouer ensemble à 7h40. Attention, attention, attention. On vous offre ce matin un cadeau d'une valeur de 92 euros. Ça, c'est précis. Et qu'est-ce que c'est ? Un pass famille pour visiter les grottes de Lascaux. Eh oui, un pass famille avec 4 entrées pour visiter en famille les grottes de Lascaux en Dordogne d'une valeur de 92 euros. Pour ça, on joue au jeu du mot manquant dans une chanson. Aujourd'hui, on joue avec une chanson de Vianney. Il manque un mot, à vous de le retrouver. Écoutez bien.

recherche ce matin à 7h41. Voici le téléphone qu'il faut composer tout de suite. C'est Sylvie au standard qui vous accueille. 05 46 50 67 68. Tentez votre chance. Peut-être que c'est vous qui allez repartir ce matin avec ce pass famille pour visiter, je vous le rappelle, les grottes de Lascaux. Julien en technique. On va bien sûr réécouter cet extrait de Vianney. Je vous rappelle, il manque un mot. À vous de le retrouver.

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0: Tant pis pour elle, Charlotte Cardin, 7h45, ici La Rochelle. Bonjour Marina.
1: Bonjour Fabien.
0: Bonjour, bonjour. Alain, c'est votre chéri d'amour ?
1: C'est ça, tout à fait.
0: Non, parce que je vais tout vous dire. Moi, j'ai un écran face à moi et je peux savoir qui est en ligne avec moi. Et je vois Marina et Alain. Alors forcément, je me dis dans ma petite tête et dans mon petit cœur, ils sont ensemble.
1: Tout à fait, c'est ma moitié. Et il est dans la cuisine, en train d'écouter la radio.
0: Qu'est-ce qu'il fait dans la cuisine? Il prépare son petit café?
1: On a fini, ça y est. Donc, levé de bonheur quand même.
0: Donc il fait quoi? Il fait la vaisselle alors?
1: Voilà, c'est ça, voilà.
0: Il est super votre chéri, hein. Faut le garder, hein. Bon Marina, vous êtes avec nous ce matin parce que vous tentez votre chance pour repartir avec ce pass famille, hein, pour visiter les grottes de Lascaux. Un pass avec 4 entrées, hein, pour visiter ces grottes en Dordogne, d'une valeur de 92€. On recherche un mot manquant dans l'une des chansons de Vianney.
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0: Alors Marina, vous pensez à quoi?
1: Desséché.

0: Marina et Alain, ce matin, vous repartez, je vous le dis, avec votre passe famille pour visiter les grottes de Lascaux.
1: Ah, bah, c'est super. C'est
0: ah
1: super.
0: Là là.
1: Comme je disais, je connais pas, on n'est pas loin et on connaît pas ce site. Et remarquable, quoi.
0: Voilà. Marina, demain, il se passe quoi pour vous?
1: Eh bien, demain, midi, c'est les vacances.
0: Yes, yeah, ça, c'est bon, ça. Et j'ai l'impression que la journée est superbe pour vous, parce que vous gagnez des places avec la radio. Et en plus, demain, c'est les vacances.
1: Bien. Ouais, c'est ça.
0: Elle
1: c'est
0: est
1: ça.
0: Pas belle, la vie, ça. Hein, c'est pas bon, ça.
1: Surtout avec ici, La Rochelle. Ils nous font découvrir, ils nous font découvrir plein de belles choses.
0: Oh, voilà. Vous êtes un amour. Merci, Marina. Voilà. Merci beaucoup. Eh ben, je vous embrasse, Marina et Alain. Hein.
1: Moi aussi. Bonne journée à toute l'équipe. Au revoir.
0: Merci beaucoup.
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0: Avec votre chronique, vos vacances ici. Chaque jour de l'été, votre radio locale vous emmène un peu partout en France pour découvrir les bons plans, une idée originale, pratique et pas chère pour passer vos vacances en France. Ce matin, on est chez nous, en Charente-Maritime, à Crasanne, au nord de Saintes. Car pendant 2000 ans, quand même, la pierre de Crasanne a été extraite, exploitée, envoyée dans le monde entier pour construire des monuments. Reportage, Sophia Berada.
4: Avant d'entamer la visite, ces distributions de casques, c'est obligatoire d'emporter.
5: Pour des raisons de sécurité, tout simplement. Comme on va rentrer dans des salles semi-souterraines, c'est le protocole, puis ça fait partie du charme de la visite aussi.
6: Et je m'appelle Marine Chavanne et je suis saisonnière ici à Crasanne. Déjà, au cours de cette visite, on va être amené à monter et à descendre un total de 280 marches. Parfois, les marches sont un petit peu inégales, donc n'hésitez pas à utiliser les cordages qui sont de chaque côté.
7: Vous vous appelez comment ?
8: Virginie.
7: On est venu chercher de la fraîcheur. Dès qu'on descend dans les carrières, on perd 10 degrés, donc c'est vraiment appréciable.
6: Alors, entrez, je vous en prie. Ici, on a exploité la pierre du 1er siècle après Jésus-Christ jusqu'en 1948. Et ce, en continu.
4: On retrouve la pierre de Crasanne dans plein de monuments du territoire, dans l'arc de Germanicus à Saintes, dans les tours de La Rochelle ou encore dans le Fort Boyard, à l'étranger aussi.
6: L'hôtel de ville de Los Angeles en contient et aussi la Maison Blanche. Une partie des sculptures sont en pierre de Crasanne.
4: Et puis, c'est une pierre qui est très dense, très lourde. Marine se saisit d'un petit bloc.
6: Vous pouvez vous la faire passer si vous souhaitez.
8: Quand même.
6: À chaque fois que vous allez monter puis descendre un escalier, ça veut dire que vous allez changer de famille de propriétaire. On était chez un carrier qui s'appelait Irénée et maintenant on va aller chez Paul. Sur les frontailles, les parois, on peut voir la trace des blocs qui ont été retirés. Tous les blocs étaient extraits grâce à des techniques ancestrales et à la force des bras.
9: Imaginez que des gens ont travaillé ici, des personnes ont su corps et âme.
10: Non, c'est impressionnant.
11: J'imagine qu'ils devaient avoir des bras hyper musclés.
6: Au début du XXe siècle, l'espérance de vie pour les hommes était environ 60 ans, 52 ans pour les carriers. Ils finissaient leur vie souvent salement amochés, ils avaient des déformations au niveau de la colonne vertébrale et beaucoup d'entre eux finissaient leur vie aveugles.
12: Je viens d'arriver en Charente-Maritime il y a à peine un an. Mes premières vacances, c'est pour visiter ma région. Mon ami est venu me rejoindre pour la visiter aussi.
4: Qu'est-ce qui vous touche dans ce lieu, vous ? Qu'est-ce qui vous émeut ?
9: Là, sur ce site-là, c'est la nature.
13: Là, on a l'impression d'être dans une forêt vierge.
6: Depuis 1948, il n'y a plus un seul bloc qui a été extrait ici. Ça veut aussi dire que toute cette végétation, elle a 80 ans au maximum.
9: En 80 ans, une nature qui reprend ses droits, c'est incroyable.
13: C'est réconfortant d'une certaine façon. On se dit que la nature, malgré tout, elle est plus forte que l'homme.
4: Les carrières de Crasanne sont devenues un site naturel sensible, c'est-à-dire que le département de la Charente-Maritime garantit sa protection.
0: Merci beaucoup, Sophia Berada. Super reportage. Ça, c'est quand même incroyable. La pierre de Crasanne a été extraite, exploitée, envoyée dans le monde entier. Aujourd'hui, on peut découvrir tout ça grâce à ces visites, des visites guidées qui durent à peu près 1h15. Elles coûtent 7 euros. Alors, 5 euros pour les enfants de 6 à 18 ans. Et gratuit, je vous le dis quand même, pour les moins de 6 ans. Je voulais aussi vous parler du zoo de la Palmyre parce que hier, on a appris une nouvelle assez incroyable. Le zoo de la Palmyre, près de Royan, a annoncé ce mercredi la naissance d'un petit mandrillé. C'est une espèce de singe qui est menacé et les visiteurs peuvent déjà l'apercevoir en train de se promener au sein du groupe de son espèce. Ça, c'est assez incroyable. Alors, pour vous faire partager tout ça, bien évidemment, vous pouvez retrouver un article complet directement sur notre site internet grâce à Marie-Laurence Dahl. Un article à découvrir sur ici.fr avec même la photo. Ça, c'est quand même pas mal. D'autres infos comme ça, on vous les donne, on vous les offre le matin dans cette matinale ici matin en direct jusqu'à 9h. Tout à l'heure, on lira aussi vos messages. Merci beaucoup que vous nous laissez chaque matin. Et ça ça fait vraiment chaud au cœur. Hein, sur la page Facebook de la radio, vous pouvez aussi réagir avec nous grâce à votre météo du matin. Voilà, vous nous partagez la couleur de votre ciel. Sylvie nous dit bonjour de Cognac, où le soleil est présent dès le lever du jour. Nous avons 16 degrés. Une matinée pour rafraîchir les habitats. Bon jeudi. Merci Sylvie. Ici La Rochelle, 16h52. Ça veut dire que dans 9 minutes, à peu près, on retrouvera le journal local avec Ici La Rochelle. Et si c'est vos vacances, comme Marina, qui arrive très vite, demain peut-être pour vous, alors faites-vous plaisir en écoutant votre radio. C'est Madonna, ce matin. Ah, ça fait du bien dans la cuisine. Hein. Un peu partout, hein, dans le salon, dans la voiture, dans la salle de bain, au bureau, avec les collègues, à la machine au café, bref. Ça, c'est vous qui voyez. Hein. Ici La Rochelle, c'est votre radio locale dans les deux Charentes qui vous réveille chaque matin avec toute l'équipe. On est là pour redémarrer cette nouvelle journée, ce jeudi 6 août. Bienvenue, bon réveil. Merci infiniment de nous avoir choisis cet été.

0: Madonna. Ah, le matin, on se réveille ensemble. Ici La Rochelle. Merci et bienvenue.
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0: Oui, exactement. Ici La Rochelle. Un peu d'histoire aussi, hein, avant les infos de 8h. Stéphane Bern est avec nous chaque matin. Bonjour Stéphane.
3: Bonjour les deux Charentes.
0: Bon, alors là, ce matin, on voyage au temps pas si lointain des duels.
3: En politique, il fut une époque où les débats étaient vraiment tranchants. Quand deux députés réglaient leurs désaccords, sabre à la main. Nous sommes le 21 avril 1967, Neuilly-sur-Seine, deux parlementaires s'affrontent en duel. C'est la 5ème République version cap et épée. Imaginez la scène. Le jardin d'un hôtel particulier, un maître d'armes, des témoins, et non pas trois mousquetaires, mais deux députés en chemise blanche, sabre en main. Le duel oppose Gaston Defer, maire de Marseille et chef des députés socialistes, au jeune député gaulliste René Ribière. Tout a commencé quelques jours plus tôt, à l'Assemblée nationale. Lors d'un débat houleux, Defer excédé envoie balader Ribière avec un « Taisez-vous, abruti ».
4: Calmez-vous, calmez-vous.
5: S'il vous plaît.
4: Je vais aller faire un petit tour à la buvette, ça va vous détendre.
3: Niveau insulte, on est sur de la maternelle petite section. Mais pour ce dernier, il est hors de question d'en rester là. Dans la salle des quatre colonnes, il demande à Defer « Vous m'avez traité d'abruti ? Pouvez-vous me dire pourquoi ?» Parce que je le pense.
6: Complètement toqué, ce mec-là.
3: Je vous en demande réparation par les armes. Contre toute attente, Defer accepte. Le duel se fera à l'épée, comme au 19e siècle. Plus chic que le revolver, plus propre et surtout plus photogénique. Devant journalistes et témoins choisis, l'affrontement dure 4 minutes. Et s'arrête à la troisième touche, au moment où quelques gouttes de sang coulent, Ribière est légèrement blessé à l'avant-bras. Ce sera le dernier duel officiel de France, la fin d'une tradition chevaleresque vieille de plusieurs siècles. Aujourd'hui, les députés ne s'affrontent plus en duel, mais sur les plateaux télé. Ils ont rangé leurs sabres, mais pas leurs égaux.
0: Oh que oui, merci Stéphane Bern pour ce voyage dans le temps. Le retour de l'actu, ça arrive dans 3 minutes, juste après, Avamax.

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0: Et on redémarre une nouvelle histoire ici La Rochelle, jeudi 6 août, 8h. L'actu avec Catherine Berchaski, bonjour.
2: Bonjour, retour à la normale pour le trafic des trains en gare de La Rochelle depuis hier midi. Un train avait été annulé, d'autres avaient subi quelques retards à la suite de l'incendie dans la nuit de mardi à mercredi qui avait touché la charpente de l'établissement. Fort heureusement, les pompiers alertés par un témoin sont intervenus rapidement. 52 soldats du feu au total qui ont permis d'éviter la propagation des flammes. Un feu qui a pu être contenu mais qui aura tout de même fait des dégâts, Paul-Adrien Sicard.
3: Comme en témoignent les quelques bâches encore visibles depuis le parvis de la gare et qui couvrent les dégradations provoquées par l'incendie. Tatiana Serrano-Lusso, directrice des gares du Poitou-Charentes pour la SNCF.
4: Ce sont les poutres de la structure qui ont été victimes de cet incendie, puisque toute la charpente du plafond de la gare de La Rochelle est en bois. Donc les poutres ont brûlé, donc les poutres qui sont la structure du plafond de la gare. Et ce qui a été endommagé, ce sont les ardoises qui recouvrent cette structure, en tous les cas une partie, et le sol qui permet l'accès au comble.
3: Au total, 20 mètres carrés de charpente ont été endommagés et pour l'instant, la police privilégie la piste accidentelle. Des travaux étaient en cours dans le hall de la gare avec des échafaudages montant jusqu'au plafond. Mais pour la directrice, il ne faut pas tirer de conclusions hâtives.
4: Notre gare a des travaux en ce moment, comme par exemple le changement des portes des menuiseries. Mais pour l'instant, il n'y a pas de lien de cause à effet entre l'incendie et les travaux en cours dans la gare de La Rochelle.
3: Et grâce à l'intervention rapide des pompiers, 2800 mètres carrés de toiture du bâtiment classé des monuments historiques ont pu être sauvés.
2: Et selon la police nationale, la thèse d'un feu d'origine accidentelle est privilégiée après qu'un boîtier électrique a été retrouvé à proximité du départ de feu. Le hall de la gare, lui, a pu rouvrir hier en partie au public.
0: Encore un tour de vis supplémentaire en Charente-Maritime pour préserver la ressource en eau.
2: Le préfet du département renforce les restrictions sur les prélèvements d'eau destinés à l'irrigation agricole hors réseau d'eau potable. Ça concerne par exemple les communes des secteurs de Matha ou encore Cognac pour les bassins de l'Antenne-Rouzille ainsi que les environs de Sur Gers et Tonnet-Boutonne pour le bassin de la Gers-Devise. Les deux bassins sont placés à partir de ce matin en alerte renforcée, ce matin 8h. La sécheresse, une véritable menace pour les habitants de certaines communes de nos deux Charentes. On le sait, les épisodes de canicule provoquent la déshydratation des sols et un phénomène retrait gonflement des sols argileux quand il pleut. Résultat, le nombre de maisons fissurées ne cesse d'augmenter. L'association des sinistrés de la sécheresse sur le patrimoine bâti de Charente-Maritime qui tente de recenser et d'accompagner les victimes revendiquait 500 à 600 adhérents l'an dernier. Dernière illustration de ce phénomène dramatique, Pessines, près de Saintes, secteur très concerné, où Marc Guévran a monté une association d'aide aux sinistrés de Pessines. Il alerte sur de nouveaux cas à venir.
5: Les saisons diminuent. Aujourd'hui, le printemps, vous n'avez pratiquement plus. L'automne, vous n'avez pratiquement plus. Vous passez tout de suite du printemps à l'hiver pluvieux. Et c'est ça qui est mortel. Dans les années 70, on avait des orages en mois d'hiver. Là aussi, on a des éclairs. On n'a plus d'eau qui tombe. On est dans la quatrième canicule depuis le mois de juillet. Donc, ce qui fait que les sols, vous pouvez les arroser. Ils font plus rien pour l'instant. On se retrouve dans des situations où c'est tellement sec que l'eau coule, ne pénètre plus. J'ai vu le nombre de maisons qui sont touchées. C'est impressionnant. Et plus ça va aller, plus on en aura. Donc, je vais aller voir les gens, faire du porte-à-porte et puis leur dire attention.
2: Marc Guévran, président de l'association d'aide aux sinistrés de Pessines, au micro d'Alice Sacco. D'après l'association d'aide aux sinistrés de Pessines, plus d'un tiers des maisons de la commune sont touchées par la sécheresse. Reportage grand format à suivre dans l'info d'ici à 9h02.
0: Et autre conséquence de la sécheresse, le calendrier est bouleversé dans les vignobles de nos deux Charentes.
2: Fin août ou début septembre, c'est la date prévue par le Bureau international du cognac pour le début des vendanges. C'est encore plus tôt que l'année dernière. Les vendanges avaient commencé à la mi-septembre. Une date déjà considérée à l'époque comme exceptionnelle. Mais cette année, faute de pluie et avec les canicules successives que l'on a connues depuis le début de l'été, le raisin, lui, n'est pas encore arrivé à maturité. Pourtant, il va falloir s'apprêter à le vendanger. Pierre Marsat est allé le constater dans le Cognacé en Charente.
6: À Saint-Amand-de-Nouère, au lieu dit la chevalerie, Loïc Pelletan n'a pas vu la pluie depuis le mois de juin. Certains de ses collègues ont eu la chance d'avoir 60 mm il y a deux jours, mais pas lui. La récolte ne sera pas bonne et il ne vendangera pas avant début septembre.
7: Moi, j'ai jamais vu de la grillure déjà si tôt sur les raisins. Des raisins qui étaient grillés déjà, on en a eu l'année dernière parce qu'on a eu ce même phénomène de chaleur en fait, mais c'était plus tardif quand même. On a vu ces phénomènes de grillure plutôt début août que là, j'ai vu les premiers signes de grillure fin juin, quoi, vers le 22 juin.
6: Pascal Joubert est viticulteur à Basse, hameau de Saint-Genis-d'Irsac. Il sait déjà que les raisins qu'il va récolter fin août ou début septembre ne seront pas beaux, faute de pluie.
8: On n'a jamais vu ça. On n'a pas eu d'eau l'été, là. On a pris 60 mm.
6: Et du coup, les baies sont comment?
8: C'est comme des petits pois, parce que ça va grossir, je pense. Le bénissé parle de fin août, début septembre, ouais, mais ça sera plus tôt que l'an dernier, c'est sûr.
6: C'est déjà tôt l'année dernière.
9: Et là, ça va être encore plus tôt?
8: Ouais, je pense. C'est l'eau qui a tombé qui va définir le truc. C'est pas facile à prévoir.
6: Au Brand de Vaurouillac, qui Jacquet, 74 ans, dit aussi qu'il n'a jamais vu ça. Des vendanges précoces, ça arrive, mais à ce point, c'est vraiment exceptionnel.
2: Pierre Marsat pour ici La Rochelle dans l'île de Ré. Les vendanges, elles pourraient commencer dès la semaine prochaine.
0: Une bonne nouvelle pour les 25 salariés de l'entreprise Versalit à Rochefort.
2: Entreprise qui fabrique des plateaux de table en stratifié moulé pour les cafés, les hôtels, les restaurants. Le tribunal de commerce vient officiellement d'adopter le plan de continuation de l'entreprise qui met fin à la période de redressement judiciaire qui avait été engagée en décembre 2024. Autrement dit, Versalit est sauvé. Le réseau de transport Transdev de Royan Atlantique recherche une trentaine de saisonniers pour rejoindre durant l'été ses équipes permanentes. Transdev, qui assure notamment le service Carabus des transports urbains dans l'agglomération de Royan. Et durant l'été, la population augmente tellement qu'il faut recruter pour pouvoir répondre à la demande. Si vous êtes intéressé, vous pouvez postuler sur le site de Transdev. Et si vous participiez à un tournoi de cartes, je vous invite au Festival International de Bridge qui se déroule à partir d'aujourd'hui à l'Abbaye aux Dames de Saintes. Les amateurs de cartes vont s'affronter pendant 4 jours jusqu'à dimanche dans une atmosphère chaleureuse. Le festival accueille des joueurs de tout niveau qui possèdent une licence ou non. Ça commence à 15h cet après-midi.
0: Le Tour de France, c'est Pauline Ferrand-Prévot qui a à nouveau craqué hier dans l'étape des monts du Beaujolais.
2: Oui, ses chances de conserver son titre semblent s'être complètement envolées avec ce matin une 17e place au classement général à 5 minutes de la Suissesse Marlène Réhuesseur, toujours en jaune. À la 2e place du classement général, Demi Vollering, 12 secondes derrière. Aujourd'hui, c'est la 6e étape, 153 km de Montbrison dans la Loire à Tournon-sur-Rhône en Ardèche. Étape encore avec des bosses partout, 6 montées répertoriées au menu, mais une arrivée sur le plat. Départ à 13h35, arrivée prévue aux alentours de 17h50. La météo avec le soleil qui entre dans ce studio.
0: Eh oui, le temps dans nos deux Charentes décrypté par notre expert météo Patrick Marlière. Bonjour.
10: Bonjour Fabien.
0: Soleil étincelant sur la région, un peu comme votre bronzage, Patrick.
10: Ah ouais, vous verrez ça, c'est impressionnant. Non, mais... J'ai pas mis le nez dehors depuis 3 semaines. Donc...
0: Vous ne vivez que pour la météo, Patrick. Je vous le dis. C'est votre passion et en même temps, on est bien content de vous avoir parce que là, c'est vrai que le soleil brille pour aujourd'hui.
10: Ah, effectivement, un soleil qui va dominer sur l'ensemble de la région, sur la Charente maritime, avec des températures qui regrimpent un peu. On attend quand même plus de 30 degrés sur quasiment nos deux départements, avec peut-être une fraîcheur à cause du vent sur le bord de mer où le mercure sera entre 24 et 26 degrés. D'ailleurs, ce vent soufflera autour de 25 km à l'heure et de bonnes rafales quand même le long du littoral autour de 45 km à l'heure.
0: Alors, la tendance pour la semaine, un vague de chaleur en approche?
10: Ah ouais, vraiment, c'est ce qu'il va falloir craindre pour la semaine prochaine. Alors demain, ça reste stable, mais quand même demain, hein, 34 degrés à La Rochelle. La vague de chaleur s'installe pour samedi, où on atteindra quand même 38 degrés à Angoulême de la journée de samedi. Alors dimanche, s'il y a une petite baisse des températures dans la journée de dimanche, c'est à cause du risque d'averse qui pourrait se maintenir. Mais ça ne va pas durer là non plus. Hein. Une seule journée de répit avant que de nouveau une vague de canicule revienne sur le sud de la France, avec donc la Charente et la Charente-Maritime qui seront concernées. On attend des températures caniculaires à partir de mardi et mercredi prochain.
0: Et puis un petit mot aussi sur la météo marine.
10: Oui, avec ce marais barométrique qui est estival et qui assure un temps sec et lumineux. Un petit régime, donc, je vous disais, de brise thermique avec des rafales jusqu'à 45 km à l'heure. La mer est peu agitée quand même à agiter au large, à cause du vent bien évidemment, de petites vagues à peine supérieures à 1 mètre. Prudence tout de même pour la baignade, et puis la température de l'eau, elle, reste toujours bien supérieure à 20 degrés.
0: Patrick Marrière, notre expert météo que l'on retrouve dès demain à 8h. Passez une belle journée.
10: Bonne journée à tous.
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0: Sur les routes des Deux-Charentes, on profite du paysage avec tout de suite la musique, celle de Daniel Balavoine, le chanteur. 8h10, vous écoutez Ici La Rochelle.

0: minutes. Mais avant, voici cette fameuse info locale qui va peut-être vous servir.
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0: Ah oui, car si vous habitez dans le sud de la Charente et que vous cherchez une place en crèche pour votre enfant, j'ai une bonne nouvelle à vous partager. Il reste encore quelques places, j'ai bien dit quelques places, dans deux crèches du sud du département, à Babibulle à Saint-Sévérin, et à Coccinelle, ça c'est à Mont-Moreau. Alors soyez prudents, parce qu'il n'y a pas beaucoup de places, il fallait aller assez vite quand même si vous voulez inscrire vos enfants. Quels que soient vos besoins, c'est le moment clairement de vous renseigner et de découvrir ces deux structures. Pour information, n'hésitez pas à contacter dès maintenant. Je vous donne un téléphone portable pour vous aider. C'est le 06 99 85 50 93. Info disponible également sur le site www.lavalette-tude-drone.fr.
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0: C'est pas vrai, c'est le rendez-vous anti-arnaque. Audrazo, la police nationale, tire la sonnette d'alarme. Des fausses policières, particulièrement aguicheuses, il faut le dire, essayent un petit peu de tromper les internautes. Et ça, c'est une arnaque que vous avez envie de nous expliquer, Aude.
6: Effectivement, elles sont jeunes, elles sont jolies, tenues moulantes, voire suggestives, tantôt en soutien-gorge, tantôt au volant d'une voiture de police. Elles multiplient les vidéos sur les réseaux sociaux. Elles nous disent qu'elles ont tout juste 18 ans, qu'elles s'engagent par sens du devoir et de la justice. Et puis, elles font un peu pleurer dans les chaumières. Les hommes apparemment refusent de sortir avec elles à cause de leur métier. Elles sont très très tristes. Problème. Non seulement ces femmes ne sont pas policières, mais elles n'existent même pas. Elles sont créées de toutes pièces par intelligence artificielle.
0: Ah mais d'accord, donc Aude, la police, la vraie, estime que ces vidéos, un peu discriminantes, il faut le dire, surtout sur la profession. Mais alors, c'est quoi le but de ces faux policières? C'est quoi? Il y a une arnaque derrière, j'imagine.
6: Eh ben, si on creuse un peu, l'objectif, c'est toujours le même, faire des sous. En fait, ces policières imaginaires cherchent à orienter l'internaute vers des contenus érotiques payant. Il y a des liens à chaque fois et bien sûr, vous êtes invité à cliquer. Alors personnellement, je trouve que la ficelle est un peu grosse. L'un de ces profils s'appelle quand même Vilaine Policière. Bon, c'est assez explicite, je trouve. Certaines vidéos Instagram multiplient les allusions sexuelles. Bon, grosse ficelle, pas pour tout le monde, visiblement, puisque dans les commentaires, je vois aussi pas mal d'internautes, des messieurs qui s'emballent et qui couvrent ces femmes de compliments. Ces vidéos font des centaines de milliers de vues, parfois plusieurs millions. Pour le trucage. Déjà, toujours se méfier des profils de personnes jeunes et jolies qui, je cite, veulent apprendre à vous connaître. Vous pouvez bien sûr choisir de cliquer en toute connaissance de cause sur ces contenus érotiques, mais ça devient, attention, beaucoup plus dangereux quand la discussion s'engage. Et puis, gardez les pieds sur terre, hein, toujours, il est quand même très très improbable qu'une vraie policière publie ce genre de vidéo.
0: Bah oui, hein, merci Audrazo pour cette chronique, c'est pas vrai. Et ça, c'est chaque matin, hein, on vous donne des conseils sur les arnaques du moment. Alors, d'autres conseils, mais surtout une rencontre tout à l'heure, et là c'est pas une arnaque, c'est le Charentais du jour avec tout à l'heure le créateur d'un festival, Olinda, ce qui démarre justement aujourd'hui sur l'île d'Aix, et on vous en parle juste après le retour de la musique à 8h19, ici La Rochelle, bon réveil.

0: 8h22, en Charente, Charente-Maritime. C'est ici La Rochelle, votre radio locale. Et vous savez ce qui est extraordinaire avec votre radio locale, c'est dans quelques instants, on a des places pour une croisière VIP à vous offrir. Mais je ne vous en dis pas plus, car juste avant, on va découvrir le Charentais du jour avec ici La Rochelle. On découvre des parcours, des passions. C'est Valentin Lefort, un DJ qui a créé un festival Olinda qui a démarré aujourd'hui, qui démarre aujourd'hui sur l'île d'Aix. Il crée aussi des meubles sur mesure. Écoutez ça.
1: DJ, c'est super, mais bon, je vais pas le faire jusqu'à 60 ou 70 ans. Mais par contre, ébéniste, dans mon petit atelier, ça pourrait me plaire.
2: Racontez-nous, Valentin, comment est née votre passion et votre découverte des vinyles?
1: Ça a commencé très, très, très jeune. Je pense que j'ai dû traîner dans les vinyles de mes parents. Et ensuite, j'ai eu la chance de participer avec une asso où j'habitais avant dans le 92 à Colombes. Il y avait une association qui s'appelait Stratagème. Et un jour, il y a un gars qui a débarqué avec des platines vinyles et qui a commencé à scratcher. Et je suis resté bloqué dessus. Tous mes potes, on avait un peu rien à faire. Et moi, j'étais là genre, mais attends, mais c'est qui ce gars et qu'est-ce qu'il fait? Et ensuite, j'ai commencé à acheter des vinyles et j'ai acheté une platine et un mixeur. Et j'ai commencé à scratcher dans le grenier chez mes parents. C'était vraiment passer de la musique, faire danser les gens. Après, j'ai eu cette passion pour fabriquer des meubles, le bois. J'ai un père qui est très bricoleur, une mère qui a fait l'école Boulle en tant que maquettiste, un frère décorateur. Donc c'est vrai qu'il y a un peu passion déco, passion conception de l'environnement. Et c'est vrai que pendant des années, j'ai travaillé le bois sur plein de choses. Je me suis dit, il faut que j'arrive à lier les deux. Et on va dire que DJ, c'est super, mais bon, je vais pas le faire jusqu'à 60 ou 70 ans. Mais par contre, ébéniste, dans mon petit atelier, ça pourrait me plaire. Et du coup, pourquoi pas allier les deux? Et c'est ce que j'ai fait en créant 45 tournevis.
0: Le festival Olinda aussi, un festival qu'il a créé. C'est un festival à retrouver aujourd'hui sur l'île d'Aix, chaque jour, jusqu'au 9 août. Et le Charentais du jour, là, c'est à retrouver maintenant, en réécoute sur SI.fr. 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On recherche une chanteuse française. 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Ah bah ça c'est facile hein. Ah bah si, 05 46 50 67 68. 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Bienvenue.

0: 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Une croisière VIP pour deux personnes. Bonjour Natacha.
1: Bonjour Fabien.
0: Ça vous ferait plaisir ça?
1: Ah bah oui, effectivement, ça ferait très plaisir.
0: Bah oui, pour deux personnes, vous savez avec qui vous allez partir?
1: Oui, je vais partir avec Christophe, mon conjoint.
0: Et ben voilà, un petit moment en amoureux, ça fait toujours du bien ça.
1: Exactement, ça fait toujours plaisir.
0: Bien oui. Sûr, alors du plaisir, oui, mais pour ça, il faut retrouver le nom d'une artiste grâce à une intro musicale, écoutez bien. Dis maman. Vous l'avez Catherine?
2: Ah bah oui.
0: Bah oui. Alors Natacha, est-ce que vous l'avez?
1: Oui, bah, c'était assez simple quand même, c'est Mylène Farmer, sans contrefaçon.
0: Eh ben oui, vous repartez, je vous le dis Natacha, avec votre croisière VIP pour deux personnes. C'est pour vous.
1: Merci, hein, vraiment sincèrement, merci beaucoup à toute l'équipe, merci.
0: Oh bah c'est chouette, merci Natacha d'avoir joué avec nous.
1: Bah, je vous en prie, tout le plaisir est pour moi en tout cas.
0: Eh bah, du plaisir et rien que du plaisir ce matin. Hein.
1: Merci.
0: Allez, passez une belle journée.
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0: Dans l'info d'ici, en mode chez nos voisins, pendant les vacances, on prendra à 8h32 la direction de la Gironde.
2: Et on va voir que la solidarité pendant les incendies de Gironde dépasse les frontières. 20 sapeurs-pompiers polynésiens ont quitté leur archipel pour venir aider leurs collègues girondins. Ils ont notamment découvert les feux de tourbe. On sera à leur côté dans un instant.
0: C'est juste après l'info d'ici et l'info en France et dans le monde en 90 secondes. Présenté ce matin par Valentine Letès, 8h30 ici La Rochelle.
4: Risque très élevé de feux de forêt aujourd'hui. C'est rouge dans les Bouches-du-Rhône, le Vaucluse, l'Aude et le Var, où l'incendie du Gros Bessillon brûle toujours. Les pompiers disputent désormais une course contre la montre pour noyer les arbres, les souches et les vallons avant le retour de fortes rafales de vent ce jeudi et des températures encore jusqu'à 40 degrés. Situation stable dans la Drôme, 240 hectares parcourus par le feu, mais pas de progression cette nuit, malgré quelques reprises, précisent les pompiers ce matin. C'est une information ici, Limousin, cambriolage cette nuit du musée Jacques Chirac en Corrèze, moins d'un an après un vol estimé à plus d'1 million d'euros. Des voleurs se sont à nouveau introduits dans le musée. Le chef étoilé Jean Humbert, placé sous le statut de témoin assisté, à l'issue de plus de 30 heures de garde à vue pour des accusations de violence conjugale, pas de mise en examen pour l'instant par manque d'indices graves ou concordants selon le juge d'instruction. Au secours de Duralex, le repreneur de Tupperware France est aussi candidat pour reprendre la verrerie. Cédric Meston l'indique à France Inter à quelques heures de la clôture des candidatures, fixée à midi aujourd'hui. C'est le 5e redressement judiciaire en un peu plus de 20 ans pour Duralex et ses 243 salariés. Les espoirs de victoire s'envolent pour Pauline Ferrand-Prévot. La Française ne remportera pas le Tour de France Femmes pour la 2e année de suite, largement distancée hier sur la 5e étape. La 6e, c'est aujourd'hui entre Montbrison dans la Loire et Tournon-sur-Rhône en Ardèche.
2: Merci Valentine Notes. Tout de suite, on part en mode vacances dans l'info d'ici chez nos voisins de Gironde. Il faudra sans doute plusieurs mois jusqu'aux pluies de l'hiver pour éteindre complètement le méga feu de Gironde, parti de Somos qui a ravagé 42 000 hectares de forêt. Il est aujourd'hui stabilisé. Le feu couve en effet dans le sous-sol constitué de tourbe. Les pompiers restent très actifs pour éteindre les fumerolles ou les reprises, avec des renforts pour les épauler, donc venus de loin, d'Ukraine ou d'Allemagne, voire d'encore plus loin, comme cette vingtaine de pompiers français venus de Polynésie. Ils ont quitté Tahiti, Papeete ou Moorea pour aider les pompiers girondins. Nicolas Joly, vous les avez suivis en intervention sur une parcelle forestière entre Lacano et Somos.
5: Arroser la terre encore fumante, la retourner avec une pelle, ces gestes, l'adjudant-chef Kalei Deyuotoa les pratique déjà à Tahiti.
6: La différence, c'est juste les différents véhicules, l'environnement qui est différent par rapport à la Polynésie. Hein, voilà. Sinon, on est tous sapeurs-pompiers de métier, on a les mêmes formations, les mêmes qualifications.
5: Une différence tout de même, les feux de tourbe qu'il ne connaît pas. Le lieutenant Gaston Tunoa veut que ses hommes soient prudents.
6: Les feux de tourbe, tu peux marcher comme ça, et puis tu peux te retrouver dans un endroit où quand tu marches,
7: marche. Et puis, moi, déjà, en 2022, j'avais un de mes gars qui était tombé dans le feu de tôle. Et puis, heureusement qu'il n'était pas brûlé. Quoi.
5: Il commandait déjà le détachement polynésien lors du feu de l'Andiras, il y a 4 ans.
7: Et là, on revient encore avec les remerciements que leur accueil. Les collègues de la Gironde, comme d'hab, on est devenu une famille. Et nous, notre rôle, c'est vraiment de porter secours et puis aider à être cette cohésion et cette solidarité pour aider nos camarades en Gironde.
5: Mais les 3/4 du détachement découvrent la Gironde avec cet incendie. C'est aussi pour ces sapeurs-pompiers une excellente formation.
2: Un reportage de Nicolas Joly à retrouver sur ici.fr.
0: Dans l'info d'ici à suivre à 9h, on revient sur l'incendie qui a touché la toiture de la gare SNCF à La Rochelle.
2: Oui, un incendie a priori accidentel selon les premiers éléments de l'enquête et qui aura des conséquences pour les usagers, notamment pour accéder au commerce et à la billetterie dans l'enceinte du bâtiment. Le parcours sera un peu plus long. Et puis, conséquence de la sécheresse, hein, les sols sont déshydratés, ce qui occasionne dans certains secteurs de graves fissures sur les habitations. Ça peut parfois même provoquer des affaissements de maisons. Dans l'info d'ici, on se rendra à Pessines, dans le secteur de Sainte, chez une habitante de 84 ans qui va devoir quitter sa maison pour engager d'importants travaux. C'est notre reportage grand format à suivre à 9h02. Un nouveau point météo avec vous, Fabien.
0: Avec ce soleil qui brille déjà ce matin un peu partout en Charente et Charente-Maritime. Du soleil, oui, mais des températures ce matin de 19 degrés à Barbezieux-Saint-Hilaire, 20 degrés à Rochefort dans l'après-midi. Allez, 26 degrés, pourquoi pas, tiens, à Maran. 27 degrés à Gémozac chez vous, 28 degrés à Chalais, de 29 degrés à Cognac. Pas de vent, en tout cas pour aujourd'hui, pas de rafale comparé à hier. On était à 40 km/h dans l'après-midi, là, rien du tout. Le vent est calme. En revanche, on retrouvera encore des chaleurs, de la chaleur qui va grimper dans la semaine, soyez prudents aussi. Si vous devez prendre la route, puisque nous faisons la route à chaque instant ensemble, et vous pouvez nous informer si vous voyez au grand jamais une difficulté, accident, bouchon au 05 46 50 67 68. Et puis la bonne nouvelle également ce matin, pas de problème, pas de retard, hein, ni de train annulé en gare de La Rochelle, ni ailleurs, Cognac, Saintes, Rochefort, tout va bien. Néanmoins, vous le savez, vous avez le droit et la possibilité de nous appeler, hein, à chaque instant, puisqu'on fait la route ensemble. Mais aussi, on peut parler de train, de météo. Merci d'ailleurs, un grand merci pour vos messages que vous nous laissez depuis 6h du matin sur la page Facebook de la radio ici La Rochelle.
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0: Mais si on s'écoutait, j'ai demandé à la Lune. Ah bah oui, Indochine, 8h35 avec ici La Rochelle. Merci beaucoup d'être avec nous en direct. La seule radio locale qui vous accompagne en direct et tout l'été, c'est Kiki. Bah c'est ici La Rochelle. Eh, pas mal ça, hein. Merci d'être avec nous, passez eh bien un bon jeudi, bon réveil et bienvenue.

0: J'ai demandé à la Lune, Indochine à l'instant 8h39, ici La Rochelle.
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0: Tiens, tout à l'heure, on écoutera Marc. Marc qui nous partagera son plaisir pour l'île d'Oléron. Il nous dira pourquoi. Mais juste avant, voici l'étape du jour. Le Tour de France femme, un pas de répit pour les coureuses. La sixième étape du Tour de France s'annonce très rythmée. Explication avec Marion Rousse, la directrice, en compagnie d'Emmanuel Coulardet.
3: Bonjour Marion Rousse.
4: Bonjour.
3: 153 km de Montbrison dans la Loire direction l'Ardèche avec une arrivée à Tournon-sur-Rhône et ça va être compliqué dès le début de cette étape.
4: Oui, en effet, les difficultés commenceront avec l'entrée en Ardèche à Saint-André-en-Vivarais. Avec le col de la Louvesque, on sera à un peu plus de 1000 mètres d'altitude pour 8 km 600 à plus de 5% de moyenne, ce qui favorisera un écrémage et peut-être une belle échappée pour se lancer ensuite.
3: C'est une configuration qu'on retrouve souvent d'ailleurs sur la route de ce Tour 2026. Une difficulté dès les premiers kilomètres et puis ensuite, ça s'enchaîne, pas le temps de s'observer.
4: Ce qu'on a vraiment voulu dans la conception du parcours, c'est de garder un suspense avec plusieurs scénarios de course envisageables, avec des sprinteuses qui passent peut-être bien les bosses, mais également des baroudeuses qui n'auront pas non plus énormément d'opportunités sur cette édition. Et donc, c'est vrai que de placer à chaque fois des difficultés dans les premiers kilomètres de course fait que c'est souvent une échappée de costaud qui part et qui peut bien souvent résister au peloton.
3: Quand on regarde le détail de ce parcours, il y a tout forcément pour favoriser une belle échappée.
4: Oui, c'est un petit peu le parcours qu'on a pu voir la veille avec pratiquement pas un mètre de plat et surtout une belle descente ensuite pour terminer vers Tournon-sur-Rhône qui aboutira à une arrivée sous les ombrages du quai Varsonnet.
3: Et c'est une étape à relief mais sans ascension trop rude. Autrement dit, est-ce que c'est la transition idéale avant le très grand moment qui nous attend demain ?
4: Alors, il faudra reprendre un petit peu de force sur un Tour de France femme avec Zwift qui aura déjà été très éprouvant. Et c'est vrai qu'on est à la veille de l'étape Rennes et que aujourd'hui, il faudra se méfier quand même de cette étape parce qu'on pourra pas se payer le luxe de rester à l'arrière du peloton. Mais je pense qu'une échappée aura toutes ses chances aujourd'hui.
3: Très belle journée à vous sur la route du Tour, Marion Rousse.
4: Merci.
0: L'étape du Tour de France Femmes 2026 à vivre aussi cet après-midi en direct avec ici La Rochelle. Et puis dans quelques instants, restez avec nous, on vous parlera de Marc qui a un plaisir, celui de se retrouver sur l'île d'Oléron. Il nous dira pourquoi, ne bougez pas, c'est dans un instant.
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0: Et tout l'été, avec votre radio locale ici, La Rochelle, on part à la rencontre de vous, vous madame, vous monsieur, dans les petits plaisirs de l'été dans cette chronique. C'est Marc aujourd'hui qui nous partage son plaisir pour Saint-Rejean-les-Bains sur l'île d'Oléron.
6: Si on s'arrête sur les premiers restaurants du port, on ne sait pas qu'au bout du bout du bout de la digue, il y a ce bout au vent qui est assez agréable. C'est un endroit hors du temps. Bonjour, je m'appelle Marc. J'ai la chance de vivre sur l'île d'Oléron. Et il y a un endroit qu'on apprécie tout particulièrement, ça s'appelle le Bout au Vent. C'est une cabane de dégustation à Saint-Rejean. On faut y aller à pied ou en vélo, on peut pas y aller en voiture. On est un petit peu au bout du monde. Le Bout au Vent, c'est le bout du monde. Et il y a une dégustation, ce sont des gens qui produisent des huîtres. Donc évidemment, on peut déguster leurs huîtres et un peu d'autres produits de la mer qu'ils proposent également sur leur carte. Elle est sur pilotis, à marée haute, on est quasiment les pieds dans l'eau. C'est un endroit hors du temps. C'est assez typique du secteur de Saint-Rejean. Quand on se promène en vélo ou à pied, on la voit assez facilement. Mais c'est vrai que si on s'arrête sur les premiers restaurants du port, on ne sait pas qu'au bout du bout du bout de la digue, il y a ce bout au vent qui est assez agréable.
0: Les petits plaisirs de l'été, vous savez quoi ? Vous pouvez même retrouver en podcast cette chronique sur ici.fr.
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0: Ici La Rochelle améliore chaque jour votre pouvoir d'achat avec Valère Couréard, avec surtout aujourd'hui un nouveau bon plan de notre pouvoir d'achat devrait peut-être aller un petit peu mieux. On va essayer avec surtout aujourd'hui, on va parler des déstockeurs.
7: Oui, je voulais faire un point avec vous sur ce type de magasin. Il y en a un petit peu partout, en physique, sur le net aussi, et ils sont sur tous les secteurs, habillement, bricolage, décoration, alimentation. Alors c'est vrai que ça peut être un super bon plan budget, les déstockeurs, mais à condition de comprendre les règles du jeu et surtout de savoir faire la différence entre les vrais déstockeurs et le reste. Un déstock, c'est un magasin dans lequel vous allez trouver des produits que le circuit classique ne veut plus. Ça ne veut pas dire que ce n'est pas conforme, que c'est cassé d'occasion, mais ça veut dire qu'il y a trop de stock. On est sur des invendus de saison, des produits dont l'emballage n'est plus aux couleurs de la marque ou dans le cadre de faillite. Comme les marques préfèrent, bien sûr, vendre à très bas prix plutôt que de détruire leurs invendus, les déstockeurs vont pouvoir acheter d'importantes quantités et faire bénéficier les consommateurs de prix imbattables.
0: Des prix bas, des articles conformes, c'est tout bénéf quand même ça pour nous les consommateurs.
7: Oui, les déstockeurs, c'est un bon plan budget. Clairement, vous pouvez espérer du moins 40, moins 50, moins 70% parfois par rapport au prix classique. Alors bien sûr, on est dans des magasins assez basiques, qui jouent d'ailleurs la carte hard discount bien souvent. Attention quand même, avant d'acheter un article, moi je vous suggère un petit réflexe facile à mettre en œuvre. Comparer son prix en ligne avec les autres enseignes pour vous assurer de faire une bonne affaire. Mais c'est une piste vraiment intéressante et vous avez pas mal d'enseignes d'ailleurs qui sont bien implantées partout en France, comme Noz par exemple, ou encore Stockomanie. Et si vous êtes déjà adepte des déstockages ou que vous avez peut-être aussi des bons plans conso pour faire des économies, pensez à m'écrire. Mon mail, c'est parisideséconomies@radiofrance.com.
0: Merci beaucoup en tout cas Valère. La chronique Par ici les économies, vous pouvez la retrouver en podcast aussi sur ici.fr. Vous savez quoi? Dans un instant, on va parler d'un mystère. Les mystères des grottes de Régulus à 8h45. Ça sera dans votre chronique testée et approuvée. Juste avant, on va savourer le son de Shakira. Avec ici La Rochelle, parce que c'est la nouvelle journée, parce que c'est jeudi, parce qu'on veut se faire plaisir. Alors soyez les bienvenus.

0: ça sent l'été, hein. Bonnes vacances si c'est le cas pour vous et bon courage. Force à vous si vous partez travailler ce matin. On est là en tout cas avec vous pour vous accompagner. Dans quelques instants, on vous parlera tiens aussi de crème solaire pour votre enfant. Pour l'heure, voici Tester et Approuver. Tester et Approuver, c'est chaque jour avec Ici La Rochelle. Ce sont des idées de balades, de jeux, de livres ou encore de téléfilms à regarder tranquillement à la maison. Et vous avez justement une idée pour nous, Chloé Bidet.
1: Un replay à ne pas manquer, celui des mystères des grottes de Régulus. C'est une affaire de meurtre qui va secouer la petite ville de Méchet-sur-Gironde, tout près de Royan, en Charente-Maritime. On se retrouve au cœur de très beaux paysages et le décor est planté dès le début.
2: Les grottes du Régulus. C'est là qu'on a retrouvé la victime, Julien Monnier, 35 ans, issu d'une famille aisée. Son père, c'est Jean-Marc Monnier, concessionnaire de voitures de luxe. Alors, vous me trouvez tout ce que vous pouvez sur la victime et sur les lieux, les grottes.
1: Et oui, ce fameux Julien Monnier, donc retrouvé poignardé près de nos grottes troglodytes. Un livre ancien est aussi retrouvé à ses côtés. La capitaine qui est mobilisée pour cette affaire s'appelle Grace. Elle est chargée de l'enquête. Il trouve très vite un lien avec une affaire vieille de 10 ans, l'histoire de Sarah, qui avait 17 ans à l'époque et a été retrouvée morte à peu près dans les mêmes circonstances. Et c'est un ancien ami d'enfance de Grace qui avait mené l'enquête.
3: L'officier qui était en charge de l'affaire Pinter a quitté la gendarmerie.
2: Ah bon ?
3: Il est devenu expert en livres anciens.
2: Bah, c'est pas très habituel comme reconversion.
3: Et là, on retrouve un livre ancien près du corps.
2: C'est quoi son nom ?
3: Mercier. Capitaine Alex Mercier.
1: Grace va donc faire appel à Alex et Alex replonge malgré lui dans son passé et accepte d'aider son ami en partie avec un petit fond d'histoire d'amour. C'est très sympa à regarder et ce téléfilm il a été réalisé par Laurie Pester. Oui, Laurie, la chanteuse, la comédienne qui est devenue désormais réalisatrice. Il s'agit de son premier long métrage. Elle explique avoir eu le déclic grâce à la série Demain nous appartient dans laquelle elle a porté quelques petites suggestions déjà au réalisateur de l'époque avant de se lancer dans le grand bain grâce au mystère des grottes de Régulus.
4: Moi j'ai adoré aller au repérage, visiter des lieux, j'ai adoré faire la prépa avec mes assistants réals, j'ai adoré les lectures avec les comédiens, j'ai adoré me lever à 5h du mat tous les matins.
1: Un téléfilm pleinement réussi que je vous recommande de regarder sur le site France.tv, les mystères des grottes de Régulus, c'est testé et approuvé par votre radio ici La Rochelle.
0: Merci beaucoup Chloé, on vous retrouve en podcast hein, cette chronique, celle-ci, celle d'aujourd'hui mais celle d'hier, voilà, c'est à retrouver sur le site internet ici.fr. Dans quelques instants, ce qu'on va retrouver aussi c'est les conseils du docteur Kirzek qui nous parlera de crème solaire. Oui mais pour nos enfants, comment l'appliquer ? Un peu en s'amusant, voilà, c'est ce qu'on va découvrir juste après une autre histoire à 8h52 ici La Rochelle. Soyez les bienvenus un peu partout en Charente et Charente-Maritime.

0: Gérard Blanc, une autre histoire, 8h56. Dans un instant, vous retrouverez bien sûr toute l'actu de ce jeudi 6 août avec l'info locale. Mais pour l'heure, voici les conseils du docteur Kierzek. Car cet été, on le passe en pleine forme avec vos conseils, docteur. Et ce matin, on revient sur l'importance de la crème solaire, notamment pour les enfants. Bonjour docteur.
1: Bonjour à toutes et à tous. Le casse-tête de tous les parents. Comment protéger ses enfants du soleil sans passer 20 minutes à se battre avec le tube de crème? Et surtout, comment être sûr qu'on l'applique correctement? La protection solaire chez les enfants, c'est pas une option, c'est vraiment une nécessité absolue. La peau est plus fine, plus fragile. Les coups de soleil dans l'enfance augmentent significativement le risque de mélanome à l'âge adulte. Mais effectivement, se faire tartiner de crème, c'est pas toujours une partie de plaisir, sauf si on transforme le geste en jeu. Et c'est ça l'objectif. Alors, pour les bébés de moins de 6 mois, déjà, la règle est claire, il n'y a pas d'exposition directe au soleil. On les protège avec des vêtements couvrants, un chapeau et on les place à l'ombre. À partir de 6 mois, on peut utiliser une crème indice 50+, spécialement conçue pour les enfants, sans parfum, sans alcool et résistante à l'eau. Et pour les enfants plus grands, c'est le même indice 50+ qui est recommandé car la peau reste fragile. Quant à la quantité, faut être généreux, hein, l'équivalent d'une cuillère à café bombée pour le visage et le cou et une bonne noix par bras et par jambe. Vous allez voir, le tube, il va pas faire long feu. En moyenne, il faut prévoir 30 à 40 grammes de crème pour couvrir tout le corps d'un enfant.
0: Ok. Alors, quelles sont les astuces ludiques que vous pouvez nous donner ce matin?
1: Il existe plusieurs façons de transformer l'application en jeu. Allez, je vous en donne quelques-unes. La peinture solaire. On utilise le stick ou la crème comme un pinceau. On dessine sur la peau des étoiles, des cœurs, des rayures, ce que vous voulez. Et puis l'enfant participe, il va tendre son bras, sa jambe. Il est tout fier de son tatouage éphémère. Et on n'oublie pas le bout du nez, les oreilles et les pieds. Le jeu du miroir, c'est la deuxième astuce. Devant un grand miroir, c'est l'enfant tout seul qui va appliquer la crème sur son ventre ou ses joues, sous l'œil vigilant du parent. Cela lui donne un sentiment un peu d'autonomie. Et puis on va corriger les zones qui sont manquer en douceur, évidemment. Troisième astuce, la chanson de la crème. On invente une petite comptine de 30 secondes, c'est le temps idéal pour que la crème pénètre, et on chante ensemble pendant qu'on l'applique. La routine devient rassurante et attendue. Évidemment, on applique la crème avant de sortir, au moins 20 minutes avant l'exposition. Et la bonne nouvelle, c'est qu'il va falloir renouveler l'application toutes les 2 heures et systématiquement après chaque baignade. Enfin, on complète par une bonne hydratation, évidemment, ça n'empêche pas la crème solaire de boire, donc il faut boire régulièrement. Et le soir, il y a une crème après soleil apaisante pour la peau. Ça, c'est très bien aussi. Et toutes les protections, vêtements anti-UV, les chapeaux à large bord, je les conseille aussi. Allez, bon été, bonne santé, à l'écoute d'ici, bien sûr.
0: Bonne santé, docteur, et merci pour vos conseils que l'on retrouve, bien sûr, en podcast chaque jour sur ici.fr.
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0: Eh ben, on va sourire avec Daniel Gimelot qui est de retour avec nous ce matin dans Bienvenue Chez Vous. Salut Daniel.
4: Bonjour, bonjour tout le monde. Pour vous Fabien, prochain acte, c'est demain à 6h.
0: Eh oui, 6h. Eh ouais.
4: Si j'ai bien compris, moi, j'hérite de la tranche qui arrive.
0: C'est ça.
4: D'accord. Et du coup, ensemble, on va essayer de mettre en clair toutes les infos concernant la thématique. Vous l'avez ou pas?
0: Bah non, j'essaye, mais c'est quoi?
4: Il ne l'a pas.
0: Vous n'avez pas de coup de maître
4: à me proposer.
0: Non, rien du tout.
4: Dites-moi. D'accord, je vous parle d'acte, je vous parle d'héritage.
0: Oula.
4: Je parle de maître. Non, vous l'avez pas.
5: Un notaire.
0: Ça sent l'argent, ça.
5: Comment? Un notaire, peut-être.
4: Bravo. Maître Christine Brunet sera là tout à l'heure, à partir de 9h15. Bon, à tout à l'heure.
0: Ouais, à plus tard. Allez, salut.
4: Tiens, ouais.
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4: Et belle matinée qui se poursuit, merci d'être là. Il y a du soleil, il est 9h. Les infos, c'est avec vous, Catherine Marcheski.
6: Au lendemain de l'incendie qui a touché la toiture de la gare de La Rochelle, les enquêteurs de la police nationale privilégient la thèse de l'incendie accidentel. Un boîtier électrique retrouvé à proximité du départ de feu pourrait être en cause. La circulation des trains, elle, a repris normalement depuis hier midi. Les deux premiers quais qui avaient été fermés par les pompiers par mesure de sécurité sont de nouveau accessibles. Mais cet incendie a nécessité des aménagements dans le fonctionnement de la gare. Les usagers vont devoir atteindre, par exemple, les quais par le côté de la gare. L'usine de plateau de table Versalit à Rochefort est sauvée. Le tribunal de commerce vient officiellement d'adopter le plan de continuation de l'entreprise qui met fin à la période de redressement judiciaire qui avait été engagée en décembre 2024. 25 emplois étaient concernés. Versalit fabrique des plateaux de table en stratifié moulé pour les cafés, hôtels et restaurants. Le tourisme dans nos deux Charentes qui gagne des points et c'est un effet immédiat des incendies qui ont touché la Gironde. Les vacanciers se sont rabattus sur nos deux départements. Les chiffres viennent d'être publiés par Charente Tourisme. Le nombre de visiteurs en provenance de la Gironde a augmenté en Charente et en Charente-Maritime de 75% entre le 23 et le 31 juillet. Au moment donc des incendies. Dans le même temps, le nombre de touristes venant d'autres régions a lui baissé de 5%. Les chiffres globaux de fréquentation pour le mois de juillet font état d'une baisse de 2,5% du nombre de nuitées en juillet par rapport à l'an dernier pour la Charente, moins 5% pour la Charente-Maritime. Le réseau de transport Transdev de Royan-Atlantique recherche une trentaine de saisonniers pour rejoindre durant l'été ses équipes permanentes. Transdev assure notamment le service Carabus des transports urbains dans l'agglomération de Royan. Et durant l'été, eh bien, la population augmente tellement qu'il faut recruter pour pouvoir répondre à la demande. Si vous êtes intéressé, il faut postuler sur le site de Transdev. Dans le Tour de France, c'est la sixième étape ce jeudi entre Montbrison dans la Loire et Tournon sur Rhône en Ardèche. Au programme 153 km, une étape très accidentée. Et c'est la Suissesse Marlène Reusser qui partira en jaune. Elle n'a que 12 secondes d'avance au classement sur sa dauphine Demi Vollering. Départ à 13h35, arrivée prévue aux alentours de 17h50. Dans l'info d'ici, on revient sur un phénomène récurrent en période de sécheresse. Les sols se déshydratent, ils s'assèchent, se rétractent et finissent par craquer. Résultat, dans certains secteurs, comme en Saintonge, des fissures apparaissent sur les murs qui peuvent aller jusqu'à provoquer l'affaissement des maisons. À Pessines, près de Sainte, Nicole Pio vit entourée de murs de plus en plus fragilisés qui menacent à terme de tomber. La situation s'est aggravée un peu plus cette année. Elle va devoir engager d'importants travaux. Alice Sacco l'a rencontrée pour Ici La Rochelle.
5: En pantoufles et chemise de nuit rose, Nicole, 83 ans, inspecte ses murs.
7: Ça, je ne l'avais pas vu. Celle-ci, là, en haut de la fenêtre, je ne l'avais pas vu.
5: 4 ans que la retraitée remarque des fissures de plus en plus profondes.
7: Ça pète de partout, quoi. Et moi-même, dans ma chambre, des fois, j'ai peur. Je me dis, pour que ça ne tombe pas sur la tête.
5: Un peu perdue, elle a fait appel à Marc Guervin, président d'une association d'aide aux sinistrés de Pessines.
8: Une, deux.
5: Pour lui, pas de doute, les dégâts s'étendent à vue d'œil.
8: 5. Déjà, il y a 5 fissures qui sont apparues de plus. Là.
5: Depuis quand ?
8: Depuis 3 semaines. Tant que l'été ne sera pas passé, ça va bouger.
5: Le phénomène vient des chaleurs exceptionnelles qui déshydratent les sols depuis le mois de mai. Sans humidité, l'argile sous les maisons se rétracte, craque et emporte les murs avec elle.
8: Il manque beaucoup d'eau. 2022, il n'y avait rien, pratiquement rien, ça se voyait à peine. Regardez aujourd'hui, 4 ans après, on est pratiquement à 2 cm. Les conséquences sur ces vieilles maisons, c'est la destruction.
5: Chez Nicole, les premiers travaux commenceront en septembre. Une épreuve de plus pour la retraitée qui devra quitter sa maison pour la première fois depuis 23 ans.
9: J'aime ma maison, il va falloir que j'aille ailleurs. Où est-ce que je vais aller ? C'est trop pour moi tout ça.
5: D'après l'association d'aide aux sinistrés de Pessines, plus d'un tiers des maisons de la commune sont touchées par la sécheresse.
6: Un reportage d'Alice Sacco à retrouver sur ici.fr. La météo avec vous, Daniel.
4: Le soleil sera bien généreux tout au long de la journée. En fin d'après-midi, du vent se lèvera, un vent de nord à nord-ouest assez fort par endroit. Les maximales pour aujourd'hui, 29 degrés attendus sur le Vieux-Port à La Rochelle. Comptez 32 degrés pour Angoulême.
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4: Catherine Berchaski va rejoindre son bureau. C'est plus simple que l'étape du jour pour le Tour
6: ça
4: de France.
6: C'est sûr, mais moi, j'y vais à pied, j'y vais pas
4: ouais,
6: à vélo.
4: Vous allez à pied, ouais. C'est vrai qu'il y a le Mont Ventoux qui se profile. Vous m'avez dit, la dauphine, elle s'appelle comment, là ?
6: Denis, je l'ai plus en tête.
4: Wolverine. Hein. Wolverine.
6: Vollering.
4: Ah, Vollering, ah, ça n'a rien à voir avec le héros Marvel, Vollering. Moi, je me disais, attends, c'est pas possible. Bon, ben, merci beaucoup.
6: Merci,
4: pour cette
6: Daniel.
4: Précision importantissime. Voici le...

0: Et si La Rochelle, on vient à peine de finir le petit déj avec Supertramp, on passe déjà en mode soirée avec Soprano qui arrive dans un instant.
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0: Daniel Gimeno, très heureux de vous accompagner en cet été. Nous sommes bien chez nous avec les rediffusions du meilleur de Bienvenue chez vous tout au long de la saison. Des experts viennent à votre rencontre au travers de thématiques qui nous concernent tous et toutes au quotidien. Nous évoquons l'univers des actes notariés, des questions qui arrivaient par dizaines au standard ici La Rochelle, et le tout orchestré par Chloé Bidet, son invité.
3: Toutes vos questions au notaire avec Maître Christine Brunet de la Chambre des Notaires Atlantique Poitou. Bonjour Alain.
4: Bonjour Chloé, je crois.
3: Oui, c'est bien ça, oui.
4: Bonjour Alain. Bonjour Chloé, bonjour Maître.
3: On vous écoute.
4: Alors, moi j'avais une question que j'ai essayé de développer à l'accueil à l'instant. J'aurais souhaité, s'il le veut bien, que le notaire nous parle, nous donne tous les filons, enfin, si j'ose dire, sur le mandat de protection future.
3: Alors, qu'est-ce que le mandat de protection future, Maître ?
5: Alors, c'est un mandat de protection future, figurez-vous. Hein ? Un mandat de protection future, c'est la possibilité pour une personne qui a toutes ses facultés, qui a toute sa tête, c'est la possibilité pour elle d'organiser, de donner un mandat à une personne qui gérerait pour elle sa vie, ou son patrimoine, ou les deux, si à un moment ou à un autre elle était incapable de manifester sa volonté. En fait, c'est une façon d'organiser sa tutelle ou sa curatelle, finalement. Donc c'est assez récent, ça a une petite dizaine d'années, donc ça peut se faire soit chez un notaire, soit il y a un formulaire très bien fait sur impôts.gouv.
3: Service public.
5: Je pense qu'aux impôts. Bref, sur Internet. Et donc en fait voilà, et donc on désigne une personne. Alors soit on lui donne tous les pouvoirs pour prendre les décisions médicales, de la vie personnelle, de la vie de tous les jours, etc. Et on peut également donner les pouvoirs pour gérer les comptes bancaires, gérer le bien immobilier, etc., etc. Soit c'est fait chez un notaire, donc ce mandat de protection future est enregistré, et soit il est fait aux impôts, et dans ces cas-là, sur le formulaire dont je viens de vous parler, sur le CERFA dont je viens de vous parler, il doit être enregistré aux impôts pour lui donner une date certaine, parce que c'est un document important. Ensuite, donc une personne fait ça en 2025, et si en 2035, cette personne est fragilisée, le mandat de protection future, pour être actionné, en fait, pour être activé, il va falloir que la personne qui a donné mandat, soit examinée par un notaire, soit ausculté. Tout va bien ce matin, tout va bien. Soit ausculté par un médecin. On n'est pas encore docteur chez nous. Doit être examiné par un médecin expert près des tribunaux qui va déterminer si la personne a besoin ou non d'être protégée dans sa vie de tous les jours. Et dans ces cas-là, le mandataire va avoir tous les pouvoirs pour gérer effectivement le patrimoine ou la vie de cette personne. Et après, pour les décisions les plus importantes, malgré tout, c'est toujours sous le contrôle du juge des tutelles.
3: Je suppose qu'on peut revenir dessus si
5: tout
3: on veut changer
5: fait.
3: De personne.
5: Tant qu'il n'est pas ouvert, on peut l'annuler, le modifier, le révoquer, etc. Et à partir du moment où on est ouvert, il est actionné, ça veut dire qu'on n'a plus toutes ses facultés. Donc donc c'est une façon d'organiser soi-même et de déterminer qui on donne tous ses pouvoirs. Par exemple, là, dans un des derniers cas, c'est une mère qui a trois enfants, qui s'entend pas du tout avec deux d'entre eux et qui a vraiment toute confiance avec un. Et elle m'a dit, moi, je veux, s'il m'arrive quoi que ce soit, si j'ai Alzheimer, je ne veux absolument pas que ce soit mes deux autres filles, je veux que ce soit celui-ci. Donc voilà, par exemple, elle a fait son mandat de protection future pour désigner son fils, en qui elle a toute confiance.
3: En tout cas, on vous remercie Alain, et on souhaite une très belle journée à Pont-l'Abbé d'Ardon.
0: Le meilleur de Bienvenue chez vous cet été, on réécoute les meilleures émissions, comme celle que nous avions partagée il y a quelques semaines avec Chloé Bidet et Maître Christine Brunet. Nous y revenons juste après quelques courts messages et un petit peu de danse signée DJ Soprano.

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1: Ici Rachel, pour votre été et votre matinée, votre playlist, tout en sensualité avec Axel Red et dans un instant, un véritable hymne emblématique des années 80, le son Dizzy Lover arrive, Phil Collins et Philippe Bailey.
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1: Après la sensibilité, bienvenue chez vous, c'est l'efficacité. Nous parlons avec notre notaire, maître Christine Brunet, Chloé Bidet et les auditrices et les auditeurs qui nous appelaient il y a quelques semaines pour poser leurs questions.
4: Et Pierre est avec nous depuis Étoile ce matin. Bonjour Pierre.
5: Oui, bonjour.
4: Alors vous aviez une question vous aussi justement autour de l'héritage et la donation, on vous écoute.
5: Oui, j'ai deux enfants. Mon fils a reçu de son grand-père un bien immobilier.
4: D'accord.
5: Et ma fille n'a rien reçu de son grand-père. Et donc, moi, je voudrais que, à mon décès, pouvoir rétablir l'équilibre, c'est-à-dire donner un peu plus à ma fille qu'à mon fils.
4: Vous vouliez savoir si c'était possible, comme ça, d'être précis dans votre succession et dans votre testament. Ben, on vous écoute, maître.
6: Je vais vous répondre comme un code civil. En fait, votre père a donné à l'un de ses petits-enfants, donc théoriquement, en fait, ça ne concerne pas du tout votre succession à vous.
5: Oui.
6: Vous, voilà, ça met, donc après, s'il a déséquilibré, voilà. Donc théoriquement, juridiquement, vous ne pourrez pas faire comme si c'est vous qui aviez fait donation à votre fils et pour rétablir vis-à-vis de votre fille. En revanche, effectivement, vous pourriez très bien faire un testament pour expliquer que vous avez donné une plus grande part de votre succession à votre fille. Alors, soit vous pouvez lui faire une donation dès à présent, en plus de sa part, et préciser que c'est en plus de sa part et non pas en avance sur sa part, ou alors vous pouvez faire un testament pour préciser qu'effectivement, vous souhaitez que votre fille ait une part plus importante. En fait, pour rappel, quand on a deux enfants, obligatoirement, chacun des enfants doit avoir un tiers du patrimoine de son parent.
5: D'accord.
6: Et donc, il y a le tiers de surplus dont vous pouvez disposer au profit d'une tierce personne ou d'un de vos enfants. Donc, c'est ce tiers supplémentaire que vous pourriez donner à votre fille, ou alors préciser une somme d'argent, effectivement, particulière, qui puisse équivaloir à ce que votre fils a eu. Mais juridiquement, il n'y a rien à voir entre la succession de votre père et votre succession à vous. C'est pas du tout la même chose.
4: Même si on comprend que vous souhaitiez
6: établir un peu l'équilibre familialement, votre volonté c'est ça, mais voilà, ça n'a aucun rapport juridiquement, ça ne s'équilibre pas comme ça. Parce qu'en fait, vous m'auriez dit, j'ai donné à mon fils une maison il y a 5 ans, et c'était une avance sur sa part, ça veut dire qu'à votre succession, si c'est vous qui aviez donné à votre fils, à votre succession, on dirait, dans le patrimoine de Pierre, il y a 100, mais votre fils, il rapporterait dans la masse à partager, dans ce qu'il y a à partager, la valeur de la maison au moment de votre décès, comme si vous ne l'aviez pas donné. Imaginons qu'elle vaille 50. Et dans ces cas-là, on prend 150, on divise par deux. Chacun a droit à 75. Votre fils, on dirait, il a déjà eu 50, donc il ne prendra que 25. Et votre fille aurait eu 75. Ce qui fait 75 et 25, les 100. Donc ça, c'est si c'est vous qui aviez donné. Mais vous comprenez que voilà, vous pouvez le faire. Le principal, c'est la paix des familles, je suis d'accord avec vous. Donc si ça heurte votre fille, ou si vous pensez que voilà, familialement, il y a un déséquilibre, n'hésitez pas à en parler avec vos enfants. Et pour expliquer, en tous les cas, le testament, que votre fils ne puisse pas considérer qu'il ait été privé, voilà, que ce soit
4: privatif. Oui, que ce soit bien clair pour tout le monde, oui. Voilà, Pierre, ça répond à votre question.
5: Oui, tout à fait, oui, très bien.
4: Eh ben, on vous souhaite une très belle journée à Étoile et merci pour votre appel, en tout cas. Et il y a une étude qui est sortie aujourd'hui qui dit que le contrat de mariage sera un tue-l'amour pour plus d'un Français sur 3. Mais est-ce que c'est important de faire un contrat de mariage, maître?
6: Ciel. Non, ce qui est important, c'est de se poser des questions. Idéalement, d'aller voir son notaire et de dire, voilà, on va se marier, on ne va pas parler pendant ce rendez-vous d'amour et de poésie, on n'est pas là pour ça, on laisse ça au tourtereau. Mais ce qui est important, c'est de dire, voilà, on fonctionne comme ça. Alors, il y a des couples qui ont chacun leur compte, qui organisent leur vie professionnelle de façon totalement indépendante, etc. Il y en a qui vont tout faire ensemble, il y en a un qui travaille, l'autre qui travaille pas. Enfin, tout le contrat de mariage, il va s'adapter à la personne. Le contrat qui est de votre voisin ou de votre cousin ne vous convient peut-être pas. Donc, c'est, à mon sens, hyper important et absolument pas un tue-l'amour de poser la question pour savoir ce qui serait adapté. Parce qu'en fait, si on ne fait pas de contrat de mariage, on a quand même un contrat de mariage, qui est celui de la communauté. Donc la communauté, en fait, c'est de tout faire ensemble, tout acheter ensemble, mettre tous les revenus du couple ensemble, ils se divisent par deux, qu'il y en ait un qui gagne 100 et l'autre 50, c'est les 150 qui tombent dans la communauté, c'est 75 chacun. Donc ça peut ne pas convenir à tout le monde. Et après, si on se rend compte pendant le mariage que ça convient pas, effectivement, c'est trop tard, ou alors faut passer par un changement de régime matrimonial.
4: C'est possible, ça.
6: C'est possible, c'est toujours possible. Donc, il y a vraiment plein de situations qui sont possibles, et c'est vrai que ce serait dommage de ne pas, en tout cas, se poser la question. On en fait ou on n'en fait pas, mais on en a toujours un. Donc, je pense que c'est absolument pas un tue-l'amour et que c'est indispensable de le faire. Mais dans le feu d'action, on peut penser ça, voilà.
4: Mais c'est bien d'y réfléchir et de se poser avant de se précipiter à tout signer tout de suite.
1: 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Jo Dassin, dans un instant, nous parle déjà de l'État indien. Hein, quand on vous dit que le dérèglement climatique est bien là. Nous, on va remonter le temps. On va aller à direction des années 90. La collaboration explosive entre Phil Collins et Philippe Bailey. Ça arrive maintenant.

0: Ici La Rochelle, Phil Collins, Easy Lover avec Philippe Bailey. Voilà, qui nous ambiance de belle manière. Pour la suite du son, je vous fais pas de dassin, mais c'est l'ami Jo qui arrive dans un instant.
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0: Une pleine mer pour 9h52 à La Rochelle, basse à 17h01, à nouveau pleine à 22h34. En ce qui concerne la météo, c'est un bon temps sec annoncé par Météo France aujourd'hui, bien ensoleillé avec un vent de nord à nord-ouest 10 à 15 nœuds, soit force 3 à 4 Beaufort, force 5 pour la fin de journée. La mer sera peu agitée aujourd'hui, les températures maximales sur la plage 23 degrés, la température de l'eau de mer 20 degrés.
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0: Et quand on vous dit qu'il n'y a plus de saison.
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0: Voici La Rochelle, un son, un classique, un de plus signé Joe Dassin, l'été indien.
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0: L'été indien, voici l'été à La Palmyre, zone de La Palmyre. Nous sommes en pays royanais, dans cette très belle commune des Mates, La Palmyre. Nous célébrons les 60 ans de passion autour de la famille Caillé, le zoo de La Palmyre. Et nous sommes ce matin aux côtés de Garance, qui nous amène vers Florence. Florence qui a un rôle très important au sein du zoo.
3: Je suis avec Florence devant les zèbres, les oryx et les rhinocéros. Florence, est-ce que vous pouvez nous parler un petit peu de la conservation in situ? D'abord, c'est quoi la conservation in situ?
4: Alors la conservation in situ, c'est la conservation des espèces menacées directement dans leur milieu naturel, tout simplement.
3: D'accord, est-ce que vous pouvez nous parler justement quels sont vos partenaires locaux?
4: Alors le zoo de La Palmyre finance des projets de conservation dans la nature depuis très longtemps, mais c'est vrai que il y a quelques années on a créé un fonds de dotation qui dans l'objectif en fait de pouvoir augmenter notre appui financier à certains programmes, de développer aussi des partenariats davantage locaux, donc plus proches de nous, et afin de pas seulement soutenir la protection d'espèces qui vivent très très loin, mais aussi d'espèces menacées qui vivent à proximité. Et donc grâce à Palmyre Conservation, notre fonds de dotation, on a pu aussi ouvrir les financements aux particuliers, aux entreprises qui veulent aussi soutenir ces programmes, puisqu'avant c'était essentiellement les fonds propres du zoo qui finançaient ces programmes de conservation, et aujourd'hui donc il y a toujours les fonds propres du zoo, mais aussi les particuliers qui peuvent donner au fonds de dotation, les entreprises, et il y a des avantages fiscaux pour les particuliers, les entreprises, qui permet pour nous de récolter davantage d'argent et donc de redistribuer davantage d'argent à nos programmes partenaires.
3: Les visiteurs peuvent vous aider aussi?
4: Absolument, les visiteurs peuvent donner sur notre fonds de dotation à Palmyre Conservation via notre page. On a un site, hein, palmyreconservation.org, sur lequel ils peuvent se rendre et cliquer sur le bouton nous aider et donner. Voilà, et donc aujourd'hui, on soutient à peu près 18 programmes dans le monde et en France pour un montant à peu près de 150 000 euros par an.
3: Ok, d'accord.
4: Et ces dernières années, on a développé donc des partenariats locaux, par exemple avec la LPO. On travaille avec la LPO sur la protection du gravelot à collier interrompu qui niche sur nos plages, là, juste à côté, sur la côte, à quelques kilomètres du zoo. Et donc, c'est un tout petit échassier qui pond ses œufs à même le sol, dans le sable.
3: D'accord.
4: Et donc, il niche du printemps jusqu'à la fin de l'été. Et c'est le moment où les plages sont les plus fréquentées. Et donc, vous imaginez bien que ça pose un risque de destruction, parce que ces œufs en fait sont tout petits et se confondent avec le sable, donc on ne les voit pas. Et donc les gens, sans faire exprès, peuvent écraser les œufs. Quand ils sont avec leurs chiens, les chiens peuvent aussi poursuivre les adultes. Donc on travaille avec la LPO, on finance la LPO qui suit déjà la nidification de cet oiseau qui est classé vulnérable chez nous en France, qui va protéger les nids en mettant des petits enclos de protection pour signaler la présence des nids aux vacanciers qui sont sur les plages pour qu'ils ne s'approchent pas. Donc on travaille par exemple avec sur cette espèce-là. On travaille aussi avec une autre association locale, Nature Environnement 17, sur la protection des chauves-souris. Et on a par exemple installé des gîtes artificiels pour les chauves-souris dans le parc. Là, on a 16 gîtes positionnés dans des pins, dans des arbres du zoo, pour offrir des abris pour les chauves-souris.
3: Donc je le rappelle, tout le monde peut participer au fonds de dotation Palmyre Conservation. Merci beaucoup Florence.
4: Merci à vous pour votre visite.
0: Très belle rencontre. Nous continuons bien évidemment de célébrer tout au long de cet été les 60 ans du zoo de La Palmyre en pays royanais. Notre veto nous rejoint dans quelques minutes, juste le temps de se rappeler le son des Vaya con Dios qui arrive.
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0: ici La Rochelle, Bahia Condios. What's a woman?
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0: Mon chien a la diarrhée, quand s'inquiéter? C'est la thématique du matin abordée par notre véto. La diarrhée chez le chien, un phénomène et un symptôme fréquent, mais pas toujours anodin. Comment savoir s'il faut simplement surveiller ou consulter? Les réponses avec le docteur Pierre Famien, c'est notre vétérinaire.
3: Petite précision pour commencer, un épisode de diarrhée isolé, ce n'est pas forcément inquiétant. Comme nous, les chiens peuvent avoir un petit dérèglement digestif passager. Ils mangent une cochonnerie dehors, ils stressent un peu, ils changent de croquette trop brutalement. Et paf, c'est la coulante. Tant que votre chien garde la forme et l'appétit et que ça ne dure pas plus d'un jour ou deux, on peut surveiller à la maison. Un petit jeûne de 12 à 24 heures, puis une reprise en douceur avec du riz très cuit et du blanc de poulet peuvent suffire à remettre tout ça en ordre.
0: Et quand doit-on consulter son vétérinaire?
3: Quand la diarrhée dure plus de deux jours ou si elle revient régulièrement. Et là, il faut chercher une cause sous-jacente. Parasite, intolérance alimentaire, maladie inflammatoire chronique ou infection. Et si en plus, il y a du sang dans les selles, de la fièvre, des vomissements, une perte d'appétit ou un chien tout amorphe, pas d'hésitation, là c'est une urgence. Chez le chiot ou le chien âgé, il faut encore plus se méfier. Le risque, c'est la déshydratation. Un petit corps perd très vite beaucoup d'eau et une diarrhée apparemment banale peut dégénérer très vite. Même chose pour les chiens de très petite taille.
0: Et est-ce qu'on peut donner un traitement à la maison ?
3: Les antidiarrhéiques humains, c'est non, ça peut carrément empirer les choses. Par contre, la smectite, qu'on connaît surtout sous le nom de Smecta, peut être donnée si on est dans un cas non urgent, à raison de un sachet pour 10 kilos, 2 à 3 fois par jour. Mais ce qui est le plus utile, c'est de réhydrater. On peut proposer un bouillon maison sans sel ou un complément réhydratant pour chien. Et surtout, observez votre animal. La fréquence, la couleur, l'odeur, la consistance. Oui, je sais, c'est pas très glamour, mais c'est très utile. Et puis, si vous avez un doute, mieux vaut appeler. En tant que véto, je préfère toujours un appel inutile que de voir un chien très malade arriver trop tard, parce que c'était juste une petite diarrhée.
0: Les bons conseils du véto tout au long de cet été. Un bon conseil si vous êtes sur le secteur de la Charente, du côté de Confolens, jeudi 13 août, Théâtre de Ribière. Ce sera le son d'Amir que vous entendrez. Un événement ici, La Rochelle.

0: parfaite pour moi.
1: C'est déjà la 67e édition du festival de Confolens, 68e même, je précise. Et l'artiste Amir sera la tête d'affiche de ce rendez-vous au Théâtre des Rivières, un événement ici La Rochelle, jeudi 13 août, à partir de 21h30.
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1: Et bienvenue à Monsieur Plus, Luc Gels, avec d'autres idées de sortie.
4: Du son de blé gratuit, c'est ce que vous propose le Moulin de la Brée à la Brée-les-Bains sur l'île d'Oléron. Et oui, en ce moment, le Moulin de la Brée est en plein pic de production de farine et le Moulin vous propose donc en libre accès le son de blé qui n'a pas été utilisé. Pour votre information, le son peut être utilisé en litière, en alimentation pour les animaux, pour le potager aussi, hein, ou encore pour les toilettes sèches. Pour le récupérer, c'est très simple, vous venez avec votre propre contenant et vous vous servez dans un bac en libre accès qui est à côté de l'accueil. Et puis tiens, une idée sortie si vous êtes du côté d'Angoulême hein, avec les Beaux Jours. Alors les Beaux Jours, ce sont plein d'activités gratuites, c'est en ce moment et c'est jusqu'au 23 août. Chaque jour de la semaine, vous avez une thématique différente. Le jeudi par exemple, ce sont des arts de la rue. Donc ce soir, hein, c'est un spectacle de jonglerie et de lumière, l'Onironote, une création poétique de la compagnie Déo. Et ce sera à 21h30 au Théâtre de Verdure du Jardin Vert d'Angoulême. Et on finit ces 3 plus dans les airs avec une journée porte ouverte à l'aérodrome de Saint-Pierre d'Oléron. Ce sera dimanche de 8h à 20h. Au programme, des baptêmes de l'air en avion et en ULM. Le tarif, c'est 50€ par personne. Et puis pas mal d'autres réjouissances, hein, des simulateurs de vol, des expositions de voitures anciennes, un food truck aussi hein, pour les plus gourmands. Et je sais qu'il y en a. L'entrée est libre. Notez bien la date dans votre agenda.
1: C'est bien noté, Luc. De bonnes infos pratiques pour votre été, bienvenue chez vous. Ça se poursuit en musique avec Lavoine, Patrick Fiori. D'ailleurs, c'est l'anniversaire de Monsieur Marc Lavoine aujourd'hui. Et puis, le souvenir signé Lynn Marlin qui arrive dans un instant.
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0: C'est La Rochelle, le son de Lynn Marlin qui nous accompagne où que vous soyez assis en Charente, aux Charentes-Maritimes.
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0: Ici, c'est une belle matinée qu'on partage. Merci d'être avec nous. Il est 10h. Un point sur l'info, Catherine Marchaski.
2: Au lendemain de l'incendie qui a touché la toiture de la gare de La Rochelle, les enquêteurs de la police nationale privilégient la thèse de l'incendie accidentel. Un boîtier électrique a été retrouvé à proximité du départ de feu. La circulation des trains a repris normalement. Les deux premiers quais qui avaient été fermés par les pompiers par mesure de sécurité sont de nouveau accessibles. Les travaux vont désormais se poursuivre dans l'enceinte de la gare et sur la toiture. En Corrèze, le musée du président Jacques Chirac a été une nouvelle fois cambriolé cette nuit à Saran, petit village près d'Aigleton, déjà en octobre 2025. Ce sont des bijoux et des montres qui avaient été dérobés dans le musée de l'ancien président pour un montant d'1 million d'euros. Cette fois, on ne connaît pas encore le détail des objets volés ni leur valeur. Le musée abrite une collection de 5000 cadeaux diplomatiques offerts à Jacques Chirac et aux anciens présidents, comme un casque de samouraï japonais ou un blouson en cuir, souvenir de Barack Obama qui avait été offert notamment à François Hollande. Les vendanges, toujours plus précoces d'année en année dans nos deux Charentes. Elle devrait débuter dès la semaine prochaine dans l'île de Ré. Dans le Cognacé, ce sera plutôt à la fin du mois, voire début septembre. Mais il ne faudra pas trop tarder, car les raisins souffrent et sont déjà bien grillés. Malheureusement, le raisin n'est pourtant pas arrivé à maturation. Les grains sont gros comme des petits pois dans de nombreuses vignes de Charente. Les incendies en Gironde ont poussé les touristes vers la Charente et la Charente-Maritime, selon les derniers chiffres publiés par Charente Tourisme. Le nombre de visiteurs en provenance de la Gironde a augmenté en Charente et Charente-Maritime de 75% entre le 23 et le 31 juillet. C'est donc au moment des incendies. Dans le même temps, le nombre de touristes venant d'autres régions a lui baissé de 5%. Les chiffres globaux de fréquentation pour le mois de juillet font état d'une baisse de 2,5% du nombre de nuitées en juillet par rapport à l'an dernier pour la Charente, moins 5% pour la Charente-Maritime. Un point météo avec vous, Daniel.
0: Météo France confirme, le soleil va briller sans interruption aujourd'hui avec du vent qui se renforcera par endroits pour cette fin de journée. Vent de nord à nord-ouest. Les températures à La Rochelle, 29 degrés. Comptez 31 degrés sur le Champ de Mars, Angoulême.
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0: Qu'il est bon de ressentir les vertiges de l'amour avec Alain Bachung.

0: Voici La Rochelle. On partage l'air marin, ou devrais-je dire les airs marines. Elle arrive, Marine, dans un instant avec son escroc. Restez bien avec nous.
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0: Bienvenue chez vous, c'est pour vous l'opportunité de faire le plein d'informations. On va prendre la direction de Cognac, destination Cognac plus précisément, pour faire le plein d'infos sur ce joli secteur de la Charente. Notre guide ce matin s'appelle Pamela Brio de Destination Cognac. Bonjour à vous, Pamela.
3: Bonjour.
0: Bon, Pamela, l'univers de la gabarre à l'honneur en Charente, dans un lieu emblématique, celui de Saint-Simon. Qu'est-ce qui va nous attendre du côté de ces balades à bord du bateau La Charente?
3: Alors, je vous propose du coup de venir sur Saint-Simon, effectivement, pour une balade de 2 heures, croisière commentée, pour découvrir ce fleuve Charente. Il y a des balades tous les jours sauf le jeudi, de croisières, donc je vous invite à venir, c'est vraiment une balade chouette à découvrir.
0: Bon, j'imagine qu'il y a aussi tout l'aspect historique qui sera évoqué au travers de cette navigation sur la Charente.
3: Voilà, on est dans un paysage qui est principalement un paysage verdoyant, donc on est un peu au cœur de la nature, mais effectivement, on va en apprendre sur la nature, le vignoble, bien entendu, et tout ce qui est la pierre calcaire et les monuments qu'on peut découvrir sur tous les villages de charme.
0: Ce qui nous amène à évoquer l'escale des saveurs. On est raccord avec ce que vous venez de nous proposer en premier plan. Qu'est-ce qui va se passer demain?
3: Eh ben demain, vous avez une animation qui s'appelle effectivement l'escale des saveurs. Ça se fait sur le bateau au départ de Cognac cette fois-ci. Et l'idée, c'est que vous avez une croisière de 18h à 20h et à bord de ce bateau, une dégustation de produits locaux, vin, pinot, cognac ou autre. Chaque vendredi, en fait, on a des producteurs différents.
0: Alors le départ se fait de Cognac, là j'imagine que c'est un petit peu court pour en profiter demain, ou il y a encore des possibilités de réserver?
3: Non, il y a encore des possibilités de réserver jusqu'à la dernière minute, il n'y a pas de problème, on peut réserver en ligne, il ne faut pas hésiter à nous appeler pour qu'on donne plus d'informations.
0: Destination Cognac, pour vous renseigner, donc une soirée repas-concert au cœur du vignoble, ça ne se rate pas. Et puis on continue à évoquer une autre invitation, on a le terroir, on a les saveurs, et si on a envie de danser, qu'est-ce que vous avez en magasin?
3: Ah voilà, il y a plein de choses. Il y a effectivement une animation demain et après-demain qui se passe chez des viticulteurs. On a demain soir au domaine Montansier à Grasse-Saint-Amand une soirée avec de la musique, des produits locaux et des dégustations de vin, puisque ce sont des producteurs de vin, mais aussi des cocktails charentais. Donc pour une soirée festive autour des saveurs et des bons produits du terroir. Et le lendemain, un autre viticulteur à Boutier-Saint-Rouge, qui s'appelle Brard Blanchard. Pareil, ce système de musique, de guinguettes et de saveurs à découvrir.
0: Et beaucoup d'autres possibilités du côté de ce pays cognacais avec votre office de tourisme situé à Cognac, 48 boulevard d'Enfer Rochereau, et puis toutes les infos sur le site internet destination-cognac.com. Très bel été, Pamela, et on se rappelle très rapidement pour d'autres propositions.
3: Bon été, au revoir.

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0: Ici La Rochelle, Survivor, on garde l'œil du tigre et une oreille attentive. Le son de Benjamin Biolay arrive dans un instant. Et là, si on prenait le temps de penser à qu'est-ce qu'on va manger à midi.
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0: Petit Jean nous rejoint. Léla, elle a toujours la frite d'ailleurs.
3: Bonjour Claire-Marie.
4: Bonjour Léla.
3: Aujourd'hui, on se fait des petits bâtonnets de patates douces.
4: Tout à fait, c'est très très bon, ça remplace les frites qu'on connaît de manière très classique et ça remplace les chips aussi. Les patates douces c'est très bon, c'est très joli aussi et les enfants adorent, ils adorent aussi les faire. On le fait régulièrement en cours adulte-enfant cette recette. Donc les bâtonnets de patates douces, vous prenez, vous comptez 150 grammes à 200 grammes de patates douces par personne. Okay. En termes de proportion. Donc vous prenez vos patates douces, vous les pelez. Prenez un bon pelle-légumes, puis ça peut des fois être un peu dur à peler, vous les pelez et surtout vous les coupez de manière régulière. Le tout, c'est d'avoir des bâtonnets à peu près de la même taille pour que la cuisson soit homogène. C'est pas grave si elles sont toutes très fines ou toutes très grosses, le tout c'est qu'elles soient pareilles, d'accord ? Et ensuite, on va venir enrober nos patates douces, déjà coupées, pelées, d'une cuillère à café de miel et d'une cuillère à soupe de jus de citron. On vient les enrober. Et ensuite, quand on a enrobé nos jolis bâtonnets, eh bien, on peut venir soit les faire frire ou sinon les cuire à la plancha, dans votre plancha qui a déjà servi pour cuire des légumes avant ou de la viande. Comme ça, les saveurs vont se mélanger.
3: Eh ben, rien de plus simple, on a hâte de déguster et de tester ça. Merci Claire-Marie.
4: Faites-vous plaisir.
0: On continue à se faire plaisir. Bienvenue chez vous l'été. Nous serons dans quelques instants avec Pierre Nuss. Percer un trou, mais sans poussière à ramasser. Voilà l'astuce du jour. Et puis le festival transatlantique, joli festival qui met en relation, à travers d'artistes, la Saintonge et le Québec. Vos places à gagner pour ce beau festival en ce mois d'août du côté de Sainte. C'est à gagner dans quelques minutes avec notre jeu de la carte postale.
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0: Rends l'amour, chanté Benjamin Biolay. On va continuer à chanter avec Julien Clerc. Et les souvenirs arrivent également avec l'Iguane, Iggy Pop. Cet été, vous découvrez, vous redécouvrez les astuces de ma maman. À Pyrnus, un retour aux solutions simples et efficaces puisées dans nos placards et la mémoire de nos grand-mère. On a tous connu ce petit moment de découragement, les réponses et les astuces pour effectivement éviter ce moment de découragement.
1: Vous voulez accrocher un cadre, mais vous savez qu'après, vous passerez l'aspirateur dans toute la pièce parce que cette fine poussière de plâtre s'est logée dans les moindres recoins du salon. J'ai demandé à ma maman de venir m'aider pour tenir l'aspirateur et elle m'a dit « Non, pas besoin, tu prends un post-it ». Bah, y a quand même mieux pour envoyer balader quelqu'un. Mais je me suis rendu compte qu'elle me donnait une astuce. La méthode du post-it. Si vous n'avez personne pour aspirer la poussière du trou que vous faites à la perceuse, prenez un post-it de taille standard ou le plus grand possible, c'est toujours mieux. Pliez le papier en deux horizontalement, dans le sens de la longueur, en marquant bien le pli pour qu'il soit rigide. Collez la partie adhésive juste en dessous de la marque de votre futur trou. Pas au niveau du trou, hein, sinon ça va tourner quand vous percerez. Écartez légèrement la partie non collante vers vous pour former un V ou une petite gouttière. Et lorsque vous commencez à percer, la poussière tombe par gravité. Au lieu de finir sur vos plinthes, votre parquet ou votre tapis. La poussière est immédiatement recueillie par cette petite gouttière improvisée. Une fois que vous remisez votre perceuse, il suffit de replier délicatement le papier et le jeter directement à la poubelle. C'est propre, c'est malin et pratique si vous percez tout seul. Bien sûr, si vous percez un gros trou ou du béton, ou si vous avez un forêt de 5 cm, le post-it, ça va pas suffire. C'est vraiment pour des petits travaux. Dans ce cas-là, vous collez directement un sac poubelle au mur avec du gros scotch pour que le gros de la poussière tombe directement dedans. Même technique, mais plus gros rendement. Merci, ma maman.
0: Ah, merci beaucoup. Oh, il est d'accord. Monsieur Iggy Pop. Julien Clerc arrive dans un instant. On va chanter ce matin. Et on va jouer également. Jeu de la carte postale avant 11h pour gagner des places pour retrouver Monsieur Sanseverino sur la grande scène du festival transatlantique à Saintes en ce mois d'août pour célébrer les relations séculaires entre la Saintonge et le Québec.
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0: Et c'est La Rochelle d'une de Dave Cor avec Iggy Pop.
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0: Cette année, les États-Unis célèbrent le 250e anniversaire de leur indépendance. Et à cette occasion, le Musée du Nouveau Monde à La Rochelle présente l'exposition Les Français et la naissance des États-Unis. 1776-1876. Une exposition qui raconte ce que la naissance des États-Unis a représenté pour les Français à la fin du 18e et 19e siècle. Plus de 70 estampes, peintures, sculptures, objets, livres, cartes anciennes et documents d'archives dévoilent l'écho multiforme de l'indépendance américaine. C'est à découvrir actuellement au Musée du Nouveau Monde à La Rochelle.
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0: Pas d'esprit de fourmi, on passe en mode cigale, Julien Clerc.

0: Ici La Rochelle, on a eu plaisir à chanter lors des Francofolies. Événement ici La Rochelle avec monsieur Julien Clerc. Chanter, c'est bien, jouer, c'est pas mal aussi. Hein. Vous allez pouvoir jouer et chanter aussi avec monsieur Sanseverino ou encore les frères Lemay dans le cadre de ce festival qui célèbre les relations historiques entre la Saintonge et le Québec. C'est au cœur de la capitale saintongeaise. Sur le site Saint-Louis, vous allez dominer la ville de Sainte. La grande scène sera installée jeudi 20 août. Événement ici La Rochelle pour retrouver sur scène justement les frères Lemay et monsieur Sanseverino. Deux places à gagner tout de suite pour cette belle soirée. Avec cette carte postale que je vous ai envoyée ce matin, je vais vous la relire. Il faut juste me dire quel est le lieu d'envoi. Où est-ce que je vous écris ? D'où est-ce que je vous écris plus précisément ? Quelle est cette commune ? La voici, cette carte postale. Je vous écris en sirotant une noisette qui fait écho aux écureuils de cette commune qui ne s'économise pas pour promouvoir la boisson charentaise par excellence, le Pinot, et le célébrer au travers de sa 47e édition en pays royanais. Quelle est cette commune d'où je vous ai écrit cette carte postale que je relis avec grand plaisir et on vous attend au 05 46 50 67 68. Je vous écris en sirotant une noisette qui fait écho aux écureuils de la commune qui ne s'économise pas pour promouvoir la boisson charentaise par excellence, le Pinot, et célébrer sa 47e édition. Quelle est cette commune ? Pour gagner deux places pour le festival transatlantique jeudi 20 août sur scène, les frères Lemay. Et monsieur Sanseverino, 05 46 50 67 68. Bonne chance.
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0: Et c'est La Rochelle. On écoutait la chanson préférée de Carole Bouquet, signée Laurent Voulzy, Le pouvoir des fleurs. Et nous prenons la direction du sud, le sud de la Charente-Maritime, Montpellier de Médillan. Et nous allons saluer Carole qui est avec nous. Bonjour Carole.
1: Bonjour.
0: Du soleil chez vous?
1: Ah oui, grand soleil, il fait bien chaud aujourd'hui déjà.
0: Aïe, aïe, aïe, aïe. Bon, comment se passe l'été, Carole? Tout va bien? Vous travaillez? Vous êtes en vacances?
1: Oui, je vais travailler là aujourd'hui. Je travaille dans l'événementiel.
0: Oh, un petit événement. Faites de la promo, allez-y. Vous travaillez sur quel événement?
1: Les Jeux du Musico dans le cadre du territoire du Pays Royanais ce soir pour faire à cause.
0: Alors ça c'est génial, parce que ce sont des artistes qui vont au cœur des vignobles pour proposer des concerts, et forcément il y a un petit peu de dégustation. C'est exceptionnel comme manifestation ça.
1: En tout cas, il y aura toujours de la galette et du pinot pas loin, puisqu'on n'est pas très loin de... du pinot.
0: Ah ben voilà, on y revient à la carte postale, donc je la relis pour celles et ceux qui nous rejoignent. Je vous écris en sirotant une noisette qui fait écho aux écureuils de la commune qui ne s'économise pas pour promouvoir la boisson charentaise par excellence. Le pinot est célébré sa 47e édition, et Mouv avait dit...
1: 47e édition de la fête du pinot à épargner.
0: Yes, bien sûr. Bah oui, bien évidemment, bah oui. Bravo. Alors effectivement, donc la noisette, bon, le petit clin d'œil pour les écureuils et cette fameuse caisse où on épargne, et puis le pinot qui va donc célébrer au travers de 3 jours d'animation dans cette commune d'épargne, des concerts, des bals chaque soir, des producteurs qui seront présents, et peut-être vous, Carole?
1: Peut-être moi, effectivement, puisqu'en plus j'ai 47 ans, j'ai le même âge que cette magnifique fête, donc je me fais un plaisir d'y aller quand je peux.
0: Le temps n'a aucune emprise sur vous, Carole.
1: Comme la fête du pinot.
0: Exactement. Bon, ça c'est une possibilité pour vous d'aller à Épargne. On salue nos amis qui nous écoutent là-bas, 7, 8 et 9 pour ce week-end autour de cette fête du pinot. Et puis vous, le 20 août, vous serez à Saintes, dans un très bel endroit, sur le site Saint-Louis, l'ancien hôpital de Saintes. Vous allez dominer la capitale saint-ongeaise. La scène installée juste sur cet écrin de verdure avec les artistes qui viennent célébrer chaque année désormais la relation historique qui est en place depuis quelques années, donc depuis un certain Samuel Champlain, entre le Québec et la Saintonge. Et sur scène, il y aura notamment les frères Lemay et Sans Severino. Quelque chose me dit que vous allez swinguer, Carole.
1: Extra, oui, j'en suis ravie.
0: Eh ben voilà, on vous embrasse, merci d'avoir joué avec nous.
1: Merci.
0: Et merci de votre fidélité, Carole, à bientôt. Allez, on continue à faire de belles rencontres. C'est les Halles de La Rochelle qui s'offrent à vous ce matin avec notre spécialiste historien Vincent Bretagnol.
2: Les Halles de La Rochelle, vous savez, c'est un peu comme une bonne recette. Ça mijote longtemps avant d'être prêt. Aujourd'hui, c'est vrai qu'il est difficile d'imaginer La Rochelle sans ses halles. Et pourtant, jusqu'au 19e siècle, la ville n'a pas de marché central. Attention, les premières halles sont construites au Moyen-Âge, vers 1245, à l'initiative du comte de la Saintonge, qu'on appelait alors Alphonse de Poitiers. Problème, les commerçants rochelais, qui n'ont pas vraiment envie de payer une taxe, vont bouder ce bâtiment. Décidément toujours un peu rebelles, ces rochelais. Et puis pendant des siècles, on assiste à un éparpillement en fait, des commerces dans la ville. Les rues se spécialisent dans un seul produit, et les célèbres arcades abritent les étalages. Alors il existe également plusieurs halles couvertes, elles aussi réservées à un seul type de denrées. D'ailleurs, la grande boucherie, construite au milieu du 15e siècle, était située à l'emplacement du marché actuel. Mais, je le disais, il faut attendre le 19e siècle pour voir la naissance d'un vrai marché central. Une ordonnance royale de 1831 autorise la ville à acquérir des terrains et des maisons pour bâtir son projet à l'endroit que l'on connaît tous aujourd'hui. Et c'est l'architecte Brossard qui est à l'origine de ce bâtiment, construit en pierre de Charente et daté 1834 en façade, même si le marché n'ouvre officiellement qu'en 1835. Et à cette époque-là, on y vend un peu de tout. Et c'est une société d'actionnaires qui gère l'ensemble. C'est à ce moment-là que l'édifice est agrandi par un autre architecte qui s'appelle Corbineau. Et on ajoute des bas-côtés à la partie centrale, et ces nouvelles constructions s'inspirent grandement du style baltard, des halles baltard à Paris. On retrouve notamment le métal et le verre, des éléments caractéristiques de ce type de construction. L'architecture des halles rochelaises se distingue par un certain goût pour la symétrie, c'est sûr, mais aussi par une esthétique singulière. Dans cette cité qui est réputée pour sa pierre blanche, le marché, il se signale, il se démarque par l'emploi du granit, de la brique ou encore de la terre cuite moulée. Ce qui est sûr, c'est que ces halles, même s'il a fallu du temps pour les avoir, eh bien, elles illustrent parfaitement la définition de ce qu'est un patrimoine vivant.
0: Très bien. Les Halles de La Rochelle, Vincent Brontagnol, à retrouver, à partager sur ici.fr avec Histoire et Patrimoine. Après les Halles, que diriez-vous d'écouter le son Aller de M. Alex Warren?

0: Ordinary, c'est une vie loin d'être ordinaire pour le chanteur Alex Warren qui est actuellement en tournée au Japon. Et si vous avez un peu de temps, il sera en fin de semaine prochaine à Tokyo. Faut faire vite. Hein. On va aller beaucoup moins loin. Dans un instant, nous serons du côté de l'estuaire de la Gironde.
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0: Bienvenue chez vous, le matin, c'est l'occasion de découvrir ou de redécouvrir, tester et approuver chaque matin sur votre radio ici La Rochelle, des idées de balades, de jeux, de livres ou encore de téléfilms à regarder tranquillement à la maison. Et vous avez justement une idée pour nous, Chloé Bidet.
3: Un replay à ne pas manquer, celui des mystères des grottes de Régulus. C'est une affaire de meurtre qui va secouer la petite ville de Méché-sur-Gironde, tout près de Royan, en Charente-Maritime. On se retrouve au cœur de très beaux paysages et le décor est planté dès le début.
4: Les grottes du Régulus, c'est là qu'on a retrouvé la victime, Julien Monnier. 35 ans, issu d'une famille aisée. Son père, c'est Jean-Marc Monnier, concessionnaire de voitures de luxe. Alors, vous me trouvez tout ce que vous pouvez sur la victime et sur les lieux, les grottes.
3: Et oui, ce fameux Julien Monnier, donc retrouvé poignardé près de nos grottes troglodytes. Un livre ancien est aussi retrouvé à ses côtés. La capitaine qui est mobilisée pour cette affaire s'appelle Grace. Elle est chargée de l'enquête. Il trouve très vite un lien avec une affaire vieille de 10 ans, l'histoire de Sarah, qui avait 17 ans à l'époque et a été retrouvée morte à peu près dans les mêmes circonstances. Et c'est un ancien ami d'enfance de Grace qui avait mené l'enquête.
5: L'officier qui était en charge de l'affaire Pinter a quitté la gendarmerie.
4: Ah bon ?
5: Il est devenu expert en livres anciens.
4: Bah, c'est pas très habituel comme reconversion.
5: Et là, on retrouve un livre ancien près du corps.
4: C'est quoi son nom ?
5: Mercier. Capitaine Alex Mercier.
3: Grace va donc faire appel à Alex et Alex replonge malgré lui dans son passé et accepte d'aider son ami en partie avec un petit fond d'histoire d'amour. C'est très sympa à regarder et ce téléfilm, il a été réalisé par Laurie Pester. Oui, Laurie, la chanteuse, la comédienne qui est devenue désormais réalisatrice. Il s'agit de son premier long métrage. Elle explique avoir eu le déclic grâce à la série Demain nous appartient, dans laquelle elle a porté quelques petites suggestions déjà au réalisateur de l'époque avant de se lancer dans le grand bain grâce au mystère des grottes de Régulus.
6: Moi, j'ai adoré aller au repérage, visiter des lieux, j'ai adoré faire la prépa avec mes assistants réal, j'ai adoré les lectures avec les comédiens, j'ai adoré me lever à 5h du mat tous les matins.
3: Un téléfilm pleinement réussi que je vous recommande de regarder sur le site France.tv, Les Mystères des Grottes de Régulus. C'est testé et approuvé par votre radio ici La Rochelle.
0: Et si vous souhaitez céder aux forces d'attraction du Futuroscope, il n'y a pas de mystère, il faut rester avec nous. Après les infos de 11h, vous inscrivez avec un seul objectif en tête, même si vous êtes en vacances, même si vous êtes au travail. Votre objectif ce matin, c'est 5 points. 5 points pour s'inscrire demain à la finale et peut-être gagner vos places pour le Futuroscope pour aller plonger au cœur du Triangle des Bermudes ou encore dompter des tornades ou aller danser sur Mars. 05 46 50 65 768, 5 questions, 1 point à chaque fois et le Futuroscope en perspective. Vous vous inscrivez maintenant. On vous attend, on joue juste après les infos de 11h.
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0: Jalmas, ici La Rochelle, sauvez-moi, ce qui m'amène à vous parler des incendies en Gironde et ce concert organisé à l'Arkéa Florac. La billetterie a ouvert ce matin. De nombreux et nombreux ont essayé de choper des places. Il faut vraiment aller au soutien des pompiers et puis lever des fonds pour la Fondation de France. Et notamment, Jeanne Masse sera sur la scène de l'Arkéa Florac avec Obispo, Zazie, M. Beaucoup d'artistes seront réunis le 27 août prochain. La billetterie donc est ouverte sur le site de l'Arkéa Florac du côté de Bordeaux. On reste bien ensemble. Nous, on va jouer au jeu 5 points, objectif 5 points pour gagner des places pour le Futuroscope après vos infos.
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0: Merci de partager cette belle matinée ensoleillée avec nous. Il est 11h. Un point sur l'information et tout de suite, nous sommes avec Paul-Adrien Sicard.
2: Bonjour Daniel, bonjour à toutes et à tous. Au lendemain de l'incendie qui a endommagé la toiture de la gare de La Rochelle, les enquêteurs de la police nationale privilégient la piste accidentelle. Un boîtier électrique a été retrouvé à proximité du point de départ du feu. La circulation des trains a repris normalement depuis hier après-midi et les deux premiers quais qui avaient été fermés par les pompiers à titre préventif sont de nouveau accessibles aux voyageurs. Les travaux de sécurisation et de remise en état vont désormais se poursuivre à l'intérieur de la gare ainsi que sur la toiture. La sécheresse entraîne un nouveau durchcissement des restrictions d'eau en Charente-Maritime. Depuis 8h ce matin, le préfet a annoncé des mesures encadrant les prélèvements d'eau pour l'irrigation agricole hors réseau d'eau potable. Cela concerne par exemple les communes des secteurs de Matha ou encore Cognac, pour le bassin de l'Antenne-Rouzille ainsi que les environs de Surgères et Tonnet-Boutonne pour celui de la Gère de Vise. Le réseau de transport Transdev Royan Atlantique lance une campagne de recrutement. Une trentaine de saisonniers est recherchée afin de renforcer les équipes pendant la période estivale. L'entreprise exploite notamment le réseau de transport urbain Carabus sur l'agglomération de Royan. Chaque été, l'afflux important de visiteurs entraîne une forte hausse de la fréquentation, ce qui nécessite le renfort de personnel. Les personnes intéressées sont invitées à déposer leur candidature directement sur le site internet de Transdev. L'usine Versalit de Rochefort va pouvoir poursuivre son activité. Le tribunal de commerce a officiellement validé le plan de continuation de l'entreprise. Il met fin à la procédure de redressement judiciaire ouverte en décembre 2024. Cette décision permet de préserver les 25 emplois du site. Versalit est spécialisé dans la fabrication de plateaux de table en stratifié moulé destinés aux cafés, hôtels et restaurants. Et puis, c'est une bonne nouvelle qui nous vient du zoo de la Palmière près de Royan. L'établissement a annoncé hier la naissance d'un petit mandrille, un singe classé vulnérable par l'Union internationale pour la conservation de la nature. Âgé de quelques jours seulement, le bébé rejoint un groupe qui compte désormais 15 individus. Originaire des forêts d'Afrique centrale, le mandrille est comme beaucoup d'autres espèces menacé par le braconnage.
0: Avec un très joli article sur ici.fr.
2: Tout à fait, oui, signé Marie-Laurence Dalle, hein, bien sûr, avec des photos que vous pouvez retrouver sur notre site.
0: Par contre, le bébé mandrille, c'est pas très beau, hein, c'est tout blanc. C'est,
2: par rapport aux adultes, ouais, peut-être.
0: Moi, je préfère plutôt le tamarin empereur, ouais, les moustaches et tout, c'est plus sympa. Ce qui nous permet de dire la bêtise humaine avec ces deux bébés qui avaient été donc subtilisés dans le zoo, là. Enfin, bon, bref. Bon, pour la météo, nous aurons du soleil bien présent tout au long de la journée, même si le vent se renforcera sur le littoral. En fin d'après-midi, les températures 28 degrés à Royan, comptez 30 degrés pour Cognac.
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0: Et avant de jouer avec vous au jeu Objectif 5 points, atelier coloriage avec les innocents.

0: Le son coloré des innocents nous accompagne ici La Rochelle. Là.
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0: Objectif 5 points, un point rendez-vous qui va vous en faire voir de toutes les couleurs et surtout vous permettre de gagner vos places pour le Futuroscope, pour céder aux forces d'attraction. Elles sont nombreuses dans ce parc Poitevin, avec notamment les nouveautés, le triangle des Bermudes. Vous allez pouvoir percer le mystère de cette énigme. Vous allez également être projeté sur Mars. Vous allez dompter des tornades. Vous allez danser avec des robots. Vous allez faire des selfies avec des lapins crétins. J'en passe, et des meilleurs. Incontournable pour vous traiter. La sortie en famille au Futuroscope, c'est à gagner au 05 46 50 67 68. Objectif 5 points. Des questions à chaque bonne réponse, c'est un point. Si vous réalisez le 5 d'un premier G, eh bien vous êtes qualifié pour vendredi. Le sort vous désignera peut-être. En tous les cas, vous rejoindrez Philippe de Tolé-Charente, Cécile de Clan, Céline de Brunois, Mickaël de Bellevigne, Marie de Saint-Laurent-de-Cagnac ou encore Marie de Champigny. Il me reste des places. Hein. Et puis, si vous arrivez à 3 et que vous arrêtez là, il y a toujours la question bonus, la question musicale qui vous permet de doubler vos points et d'accrocher la place en finale. 05 46 50 67 68. Je vous attends pour jouer avec moi. La citation du jour, la voici. 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Voilà ce que vous chante maintenant Barbara Streisand.

0: La voix d'une femme amoureuse, ici La Rochelle avec Barbara Streisand. Et l'amour du jeu nous réunit chaque matin. Objectif 5 points, des questions de culture générale et un seul objectif, faire le maximum de points pour aller au Futuroscope. C'est l'objectif d'Isabelle qui nous rejoint. Bonjour Isabelle.
1: Oui, bonjour Daniel.
0: Ah, ça a été compliqué de rentrer à la maison Isabelle. Hein.
1: Alors, je ne suis pas encore rentrée. En fait, je vais essayer de rentrer chez moi, oui, entre l'île d'Oléron et Marraine. Là, c'est un peu compliqué.
0: Effectivement. Bon, j'espère que vous êtes garée pour jouer avec nous. C'est la petite pause.
1: Oui, je suis bien garée à l'ombre. Oui.
0: Trompé. Vous êtes à l'ombre. Et même si vous avez l'esprit occupé par ce retour difficile à la maison et puis les courses, c'est jamais facile, vous avez quand même cet objectif en tête. L'objectif, vous me le rappelez ce matin, Isabelle ?
1: De gagner deux places pour Futuroscope, ça fait très longtemps que je suis ici.
0: Et pour ça, il faut faire combien de points, Isabelle ?
1: Cinq.
0: Je reçois 5 sur 5, Isabelle, bravo.
1: Ah, c'est ça, oui, objectif 5 points, c'était bien ça.
0: Pour sûr, merci, bien sûr. Alors, chère Isabelle, chaque question, une réponse bonne de surcroît, c'est un point. Si vous arrivez à 3 et que vous chutez, j'ai toujours pour vous une question musicale qui va vous permettre de doubler vos points et d'accrocher la finale. Oui, le Futuroscope, ça fait un moment que vous n'y êtes pas allé, c'est ça, Isabelle ?
1: Oui, ça fait pas mal de temps. Ouais. Je sais que ça a bien changé, il y a des nouvelles choses. Ouais.
0: Notamment, effectivement, cette attraction qui vous fait plonger, je dis bien plonger au cœur du triangle des Bermudes. Vaut mieux prévoir un vêtement léger parce que vous allez être arrosé. Les sensations sont là aussi avec le roller coaster qui vous emmène direction Mars ou encore les tornades sur cette plateforme. Bon, Isabelle, on va démarrer tout de suite avec une première question. La voici, cette question, je précise qu'il y a un petit chrono, donc il faut pas répondre après le chrono, mais bon, faut pas se précipiter non plus. Hein. Allez, okay. Isabelle, on y va. Isabelle, quelle est la capitale de l'Argentine, Isabelle ? Capitale.
1: Buenos Aires.
0: Buenos Aires. Très bien, capitale et la plus grande ville d'Argentine fondée au XVIe siècle par les colons espagnols. Très bien, ça démarre bien, Isabelle. Deuxième question, Isabelle. Quel est le prénom du jeune sorcier créé par J.K. Rowling ?
1: Le prénom Harry.
0: Très bien. Vous êtes fan d'Harry Potter ?
1: Mes enfants plus que moi, mais c'est quand même... c'est culte quand même.
0: Bah oui, c'est culte, effectivement. 7 tomes publiés entre 1997 et 2007. Bravo, chère Isabelle. C'est magique, là. 2 questions.

0: dit, mais bon, c'est le CO2, c'est validé. Nous avons un professeur émérite qui est avec nous, le professeur Bed, qui valide. Hein, non, mais c'est important de bien s'entourer, hein, surtout pour moi. Les plantes captent le CO2, rejettent de l'oxygène grâce à l'énergie de la lumière et du soleil. Bravo.
1: Voilà.
0: Ben, écoutez, déjà, on a atteint les 3 points. Donc, on est déjà un peu rassuré. Tout va bien.
1: Hein.
0: Allez, 4e question, la voici, Isabelle. Quel est le pays le plus peuplé du monde ?
1: Je dirais l'Inde.
0: Vous avez dit l'Inde ?
1: Ouais, j'ai hésité entre l'Inde et la Chine, mais je pense que c'est l'Inde.
0: Mais vous avez raison, l'Inde qui a dépassé la Chine en population en 2023, selon les estimations des Nations Unies, avec 1,4 milliard d'habitants. 1,4 milliard.
1: Non, c'est pas super, mais voilà.
0: Bon, okay. Écoutez, c'est plutôt pas mal cette histoire-là. Bon, et la dernière question, voyons voir comment vous allez donc l'appréhender, cette question, chère Isabelle. Question, quel studio a produit Toy Story, sorti en 1995? Quel est le nom du studio? Isabelle, Isabelle, est-ce que vous êtes déjà mariée?
1: Oui.
0: Ah zut, parce que j'allais vous faire une demande.
1: Oui, depuis pas mal de temps déjà.
0: Ah bon, d'accord. Bon, écoutez, mais là, l'amour n'a pas d'emprise sur votre couple. Bien, le temps n'a pas d'emprise plutôt sur votre couple. Vous êtes parfaite, chère Isabelle. Sans faute, voilà de quoi bon bien démarrer le jeu. Et moi, bah écoutez, voilà, on est plutôt pas mal. Hein. Bon, Isabelle, vous connaissez le système. Si demain on se reparle, ça voudra dire que le sort vous a désigné. Oui. Ça voudra dire que vous irez saluer des lapins crétins de ma part. Eh bien, écoutez, bravo Isabelle, bon courage pour rentrer à la maison.
1: Vers 11h du matin, si jamais je suis appelée, c'est ça?
0: Ouais, absolument. J'ai pas l'heure précise, mais c'est plutôt proche de midi. Hein. Ouais, c'est ça.
1: Ouais, ok, bon, d'accord. Bon, mais je croise les doigts. Ok, merci beaucoup.
0: Enfin, il faudra les décroiser un petit peu parce qu'il faut rentrer les courses. Hein. On vous embrasse. Merci d'avoir joué avec nous.
1: Merci, bonne journée, à bientôt.
0: À très vite. Allez, vous voyez comment ça se passe. On s'amuse, on apprend. On passe un bon moment. Objectif 5 points et puis une perspective si on fait le point de points. C'est le futur. 05 46 50 67 68.
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0: Un classique ici, La Rochelle, j'ai oublié de vivre avec Johnny Hallyday. Non, on n'oublie pas de prendre du bon temps. C'est l'été, on en profite, on respire, on joue ensemble. Objectif 5 points, des places pour le Futuroscope à gagner. On prend la direction de Royan pour saluer Xavier. Bonjour à vous, Xavier.
1: Bonjour, bonjour.
0: Xavier, vous allez me parler d'une petite boîte. Je pense que vous n'allez pas me parler du rancho.
1: Non.
0: C'est plutôt une grosse boîte.
1: C'est très rare. Oui, plutôt, oui.
0: C'est pas la même boîte. Alors, on m'a dit que vous êtes en train de faire une petite boîte de rangement en bois. C'est vrai? Vous êtes vraiment bricoleur, oui, à ce point-là?
1: C'est ça. Et Johnny Hallyday, comme il a oublié de vivre, ben moi, j'ai oublié d'être prudent.
0: Aïe.
1: Car pour coller, j'ai mis une grosse bouteille en suspens sur du bois pour plaquer contre la colle.
0: Ouais.
1: Et puis la bouteille est tombée sur mon pied et du mauvais côté, donc j'ai un gros bleu.
0: Ah zut. Ah, là. Bon, donc vous avez une grosse poupée du côté du pied, là. Vous avez un gros bandage. Xavier, faut être prudent. Bon, là, je pense que tout va bien. Vous êtes en contrôle, en sécurité. Et malgré tout, en tête, vous êtes bien concentré parce que vous avez un objectif, un seul objectif ce matin. Objectif, combien de points?
1: Oui, il en faut 5, mais ça va être dur.
0: Je compte sur vous, Xavier. Vous savez, bon, des fois, c'est des questions qui sont plus simples que d'autres. Tout dépend, hein, c'est aléatoire, donc il n'y a pas de règles. Bon, en tous les cas, il y a un chrono. Faut pas aller au-delà du chrono. Faut pas aller trop vite non plus. Et vous avez cette perspective, si vous avez les 5 points, et ben d'être en finale demain. Si on vous rappelle, vous allez au Futuroscope. Bon, Xavier, on se lance dans l'aventure, j'allais dire bon pied, bon oeil, bon ben là visiblement on fera ça, mais l'oreille elle est bien présente et l'esprit est au taquet comme dirait Valérie. Bon, allez Xavier, première question, la voici, combien de fuseaux horaires y a-t-il sur Terre? Combien les fuseaux horaires?
1: 24.
0: Ah oui. La Terre est théoriquement divisée en 24 fuseaux horaires d'une heure chacun, même si le tracé réel des frontières horaires est souvent plus irrégulier. Bravo, cher Xavier. Un premier point. Deuxième question, la voici, Xavier. Combien de mètres carrés y a-t-il dans un hectare? Combien de mètres carrés y a-t-il dans un hectare?
1: Je dirais 1000.
0: C'est 10 000. Eh oui, c'est 10 000. Un hectare correspond à un carré de 100 mètres de côté, soit 100 multiplié par 100 égale 10 000 mètres carrés.
1: Bon. J'ai une idée.
0: Oui, des fois, il faut juste prendre le petit temps de réflexion et ça passe. Bon, en tous les cas, on a un premier bonus là, un joker là qui est cramé, mais rien n'est joué puisqu'il me reste encore des questions. Je précise que si vous arrivez à 3, j'ai la question musicale qui vous permet de doubler vos points et d'accéder en finale. Bon, vous êtes à Royan, voilà une question qui devrait peut-être vous ramener quelques jours en arrière. Je n'en dis pas plus. Comment appelle-t-on un grand ensemble de musiciens réunissant instruments à cordes, vent, cuivre et percussions? Comment s'appelle ce grand ensemble de musiciens?
1: Un orchestre classique.
0: Ah, je peux pas l'accorder celui-là. Oui, je faisais écho à Violon sur le sable, un rendez-vous auquel vous avez peut-être participé. Et l'orchestre classique, je peux pas l'accepter. C'est un orchestre symphonique. Ah. Eh oui, ça peut compter une centaine de musiciens répartis en 4 grandes familles d'instruments. Vous y êtes allé alors, à Violon sur le sable? Vous avez fait une soirée, ou peut-être les trois?
1: Même pas, je les ai tous loupés.
0: Ah ben voilà, comme quoi, quand on est sur place. Et l'année prochaine, c'est le 40e anniversaire. Il ne faudra pas le rater, celui-là.
1: On ira là.
0: Vous serez là. Bon, allez, on enchaîne avec une autre question qui va donc nous concerner, cher Xavier. Quand je dis nous concerner, c'est une question qui nous ramène en Charente ou en Charente-Maritime. Allez, on y va. La question, la voici. Quelle est la hauteur du phare de la Coubre? Quelle est sa hauteur?
1: Ah. Oula, Coubre. C'est pas 54.
0: Ah, 54, vous me dites. Ah, vous étiez pas loin. C'était 64 mètres.
1: Ah. Je l'ai apprécié.
0: Bon, désolé, cher Xavier.
1: Bah ouais, c'est pas ma matinée.
0: Ce que j'allais vous dire, il y a des moments, mais faut être comme ça, voilà, faut se dire après tout, bon voilà, l'essentiel est ailleurs. Bon, on a passé un moment sympathique ensemble, Xavier. Quelque chose me dit qu'on va se reparler, que vous allez nous rappeler, qu'il y aura forcément un questionnaire qui vous sera plus favorable. En tous les cas, on vous embrasse. Plaisir. Merci de votre fidélité à Royan et à très bientôt,
1: merci,
0: Xavier.
1: Merci et bonjour, merci.
0: Salut Xavier. Alors que vous bricoliez, vous soyez tranquille à la maison, au bureau, peut-être à la plage, peu importe. Objectif 5 points, c'est pour vous. 05 46 50 67 68. Vous nous appelez maintenant pour participer. J'ai pour vous, si vous répondez à mes questions, à savoir si vous faites un total de 5 points, une place en finale demain et une chance de gagner vos places pour le Futuroscope. Allez, on vous attend.
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0: Ici La Rochelle avec Annie Williams.
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0: Cet été, le Musée Maritime de La Rochelle, l'association des Amis du Musée, présente les trésors de la collection Petite Plaisance, un ensemble de bateaux de voile légère dans le grand hall de l'Ancan. Une flottille exceptionnelle, unique en Europe, et une exposition qui met en lumière la démocratisation de la plaisance au XXe siècle.
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0: Et il y a toujours le nez qui coule quelque part en Charente ou en Charente-Maritime, Maxime Le Forestier.

0: Neptune est quelque part. On est bien ici à jouer ensemble au jeu Objectif 5 points. Des questions, chaque bonne réponse 1 point, vous en cumulez 5, vous êtes direct en finale pour rejoindre Philippe de Tolé-Charente, Cécile de Clon, Céline de Brunoy, Michael de Bellevigne, Marie de Saint-Laurent de Cognac, Marie de Champigny, Isabelle de Marraine. Est-ce que Florence de Saint-Médard-d'Aunis va faire partie de la sélection? On va le savoir dans quelques minutes, mais on va la saluer tout de suite. Bonjour à vous Florence.
1: Bonjour.
0: On est avec le forestier. Qui dit forestier dit feuille. Qui dit feuille dit papier. Vous êtes en train de trier des papiers, Florence?
1: Oui, c'est ça.
0: Ah, la paperasse. Ça, c'est terrible, la paperasse. Il y en a partout.
1: Ouais, mais après, c'est mieux.
0: Il faut faire du tri, vous avez raison. Et j'imagine qu'alors vous avez un peu de temps. Vous êtes en vacances, alors, Florence?
1: Oui, je suis en vacances.
0: Eh bien, vous en profitez pour faire du rangement dans votre paperasse. Mais là, chère Florence, vous n'avez qu'un seul objectif. Est-ce que vous pouvez me le rappeler, votre objectif, Florence?
1: Eh bien, d'obtenir 5 points.
0: Et ça démarre par une première question, Florence. Quel phare mythique se dresse à l'entrée de l'estuaire de la Gironde?
1: Le phare de Cordouan.
0: Ah oui, mais là, c'est trop tard, Florence. Là, c'est trop tard. Il faut effectivement respecter le chrono. Oui, c'est le phare de Cordouan, le Versailles de la mer, le plus ancien phare de France encore en activité, construit en 1611. Il faut respecter le chrono, Florence. Hein.
1: J'ai essayé de faire mieux.
0: Oui. Alors, rien n'est perdu, puisqu'on a, vous savez, donc si vous avez au moins 3 points, j'ai la question musicale qui va vous permettre de doubler vos points et d'accrocher cette place en finale pour aller au Futuroscope. Mais il faut rester concentré, chère Florence. Florence, dans quelle ville, se trouve le Kremlin?
1: Moscou.
0: Ah oui, oula. Le Kremlin, effectivement, forteresse historique qui abrite notamment la résidence officielle du président russe. Bravo. Un premier point pour vous. Troisième question, chère Florence. Quel animal porte son bébé dans une poche ventrale? Quel animal?
1: Le kangourou.
0: Le kangourou, bah oui. Deux points. Elle est partie, là, ça y est, Florence, elle est partie. Florence, comment appelle-t-on un mot formé à partir des initiales d'autres mots, comme par exemple SNCF? Comment appelle-t-on ce mot formé à partir des initiales d'autres mots?
1: Un acronyme.
0: Oh oui. Bah dis donc, là, c'est...
1: Elle a mis le boost.
0: Elle a mis le turbo, chère Florence. Je m'adresse à mon réalisateur, qui est toujours très attentif. Donc, Florence a combien de bonnes réponses? Elle en a 3, hein, c'est ça. Donc, on est direct sur la question musicale. Florence, votre jeune voix m'amène à penser que peut-être vous n'avez pas vécu ces années-là où ce rendez-vous était régulier à la télévision, mais peut-être que je me trompe, je ne sais pas. Vous allez écouter donc un générique et qui va faire appel à vos souvenirs, même si vous ne les avez pas vraiment vécus directement, mais je suis sûr que ça va vous éveiller quelques souvenirs. Et j'aurai une question juste après. Vous tendez bien l'oreille, Florence.

0: Clermont, Florence, où vous avez...
1: C'est gentil pour la voix. Mais si, moi j'ai vécu ça quand j'étais petite. Oui.
0: Ah, bah c'est très bien. Donc c'est une question de formalité pour vous. Dans ce générique, on parle de monstres gentils. Est-ce que vous pouvez au moins m'en citer un de monstres gentils?
1: Eh ben, il y a Casimir.
0: Casimir, bah oui.
1: Léonard.
0: Ben oui, Léonard, le fameux Léonard. Il n'était pas dans une boîte, lui, je ne me rappelle plus. L'île aux enfants qui a marqué des générations et des générations, même si on les a pas vécues comme vous et moi, mais les rediffusions font que bon voilà, l'île aux enfants reste dans tous les imaginaires. Bon bah écoutez, vous allez retrouver votre âme d'enfant, d'aventurière. Si vous allez au Futuroscope, vous êtes plutôt sensation forte, découverte, grand écran, scientifique. Quelle est plutôt votre approche du Futuroscope, Florence?
1: Alors, sensation, c'est pas ce que je préfère. Non, mais après, j'y suis déjà allée, mais il y a longtemps. Ouais. Et j'avais eu des bons souvenirs, donc...
0: Il n'y a pas de raison. Bon, si vous êtes sélectionné, on vous rappelle demain. Faudra prévoir une petite tenue légère parce que, vous allez aller au cœur du triangle des Bermudes, je peux vous dire que vous allez être arrosé. Les sensations sont toutes relatives, c'est pas non plus... Mais bon, on est quand même assez secoué avec les tornades sur cette plateforme et puis le roller coaster qui vous amène directement destination Mars. C'est à vivre, bien évidemment, pleinement. Et puis, toutes les autres attractions, elles sont nombreuses. Bon, Florence, bravo, je vous laisse à votre paperasse et peut-être à demain.
1: Ok, merci beaucoup.
0: On vous embrasse. Allez, il me reste une place. C'est la dernière place. Accrochez, il faut faire vite maintenant. 05 46 50 67 68. J'ai des questions et j'ai le Futuroscope à vous offrir.
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0: Ici La Rochelle, Vanessa Paradis qui a beaucoup aimé son passage à Rochefort ou encore à Cognac pour sa série de concerts et qui reviendra tellement elle aime la Charente-Maritime en fin d'année du côté de la Sirène. Objectif 5 points, c'est notre dernier candidat qui nous rejoint, c'est Jean Raoul du côté de Puylboro. Bonjour à vous Jean Raoul.
1: Bonjour Daniel.
0: Bonjour Raoul, vous connaissez le système, il y a des questions, chaque bonne réponse c'est un point, il y a un chrono, faut pas répondre après le chrono, et si vous faites au moins 3 points, la question musicale qui vous permet de cumuler 2 points et d'aller en finale pour peut-être vous retrouver au Futuroscope, Jean Raoul.
1: Ben espérons, bien sûr.
0: Bon Raoul, avant de débarrer le jour, on m'a dit que vous étiez un fan de cyclisme, vous suivez attentivement le Tour de France féminin, et notamment sur votre radio ici La Rochelle.
1: Ben bien sûr, on est tous pour les Français, bien sûr.
0: Alors voilà, je suis en train de regarder le classement, la première Française, elle est 9e, hein, Cédrine.
1: Ben oui, une mauvaise étape hier, oui.
0: Ah oui, c'est vrai que c'est une étape compliquée, notamment pour Pauline Ferrand-Prévot, hein, c'est la, à elle que vous pensiez, ouais, bon.
1: Oui, bon, Il y a une compétition, c'est une compétition.
0: Eh ouais. Bon, c'est pas encore demain qu'une Française gagnera le Tour de France et je parle même pas des hommes. Bon, allez, Jean Raoul, je vous mets la pression, mais bon, j'espère que vous allez avoir le maillot jaune ce matin. Avec série de questions.
1: Tout à l'heure, oui, votre passion précédente, bien sûr.
0: Écoutez, on va voir, c'est parti. Première question, Jean Raoul. Quel massif forestier couvre une superficie de 4820 hectares en Charente-Maritime? Quel massif forestier? Non, là, c'est pas Mervent.
1: Dans la courbe.
0: Oui, voilà. Vous êtes allé trop vite. Là, vous avez sprinté trop vite. Là, vous avez lancé le sprint trop tôt, Jean.
1: Oui.
0: oui, c'est la forêt de la Coubre. Bon, on a cramé un premier joker, mais rien n'est perdu, Jean Raoul. Deuxième question. Combien de jours compte une année bissextile? Combien de jours?
1: 366.
0: Yes! Il s'est repris, Jean. Il s'est repris. Il a les mains sur le guidon, là, il s'est repris. Troisième question, Jean-Raoul. Comment appelle-t-on un mot qui a le même sens qu'un autre? Comment l'appelle-t-on, ce mot?
1: Synonyme.
0: J'entends la voix derrière vous, là. C'est madame qui vous dit synonyme dans l'oreille.
1: Oui.
0: Faut toujours écouter
1: nos épouses. Faut toujours écouter les femmes.
0: Toujours. Ça, c'est la base. Bon. On a cramé le deuxième joker. Donc là, il me faut que des bonnes réponses pour aller chercher la question musicale. Cher Jean-Raoul et madame. Comment se prénomme madame Jean-Raoul?
1: Oui, Odette.
0: Odette. Dans quel pays se trouve la ville de Marrakech? Dans quel pays?
1: Maroc.
0: Il a dit le Maroc. Yeah. Bravo. C'est bien. Comment appelle-t-on le chien qui accompagne Tintin dans ses aventures? Comment l'appelle le chien?
1: Milou.
0: On l'appelle Milou. Ouais. C'est bien. On respire.
1: Oui, mais la question musicale...
0: Ne partez pas perdant, Jean-Raoul, ne partez pas perdant. Vous allez écouter une chanson. Une chanson complètement dingue d'un chanteur. Et j'aurai une question à vous proposer juste après, Jean-Raoul. Tendez bien l'oreille.

0: Christophe Maé avec son accent ch'timi. Christophe Maé, dingue, dingue, dingue. Un rendez-vous complètement dingue, dingue, dingue. Il a donné un concert dans une grande fête. C'était au mois de juillet. Christophe Maé était l'invité d'honneur d'une grande fête en Charente. Est-ce que vous pouvez me donner le nom de cette fête? Vous avez dit violon sur le sable. Aïe, aïe, aïe. C'est vrai qu'il a participé une année en tant qu'invité. Ouais, ouais, j'ai bien compris que c'était le hasard. Violon sur le sable, oui, il a participé une année en tant qu'invité, mais là, il n'y était pas. Il était à la fête du cognac. C'était le 24 juillet dernier.
1: Bon. Ah, bah oui. Bon, d'accord.
0: Fête
1: merci.
0: Du cognac. Bon.
1: Bonjour.
0: Jean-Raoul, quelque chose me dit que vous reviendrez dans le peloton des auditrices et des auditeurs qui jouent avec nous. Voilà, ben écoutez, non, mais le tour n'est pas fini, hein. Il reste encore des étapes, donc vous revenez nous voir bien évidemment. On vous embrasse, merci d'avoir joué avec nous, cher Jean-Raoul, du côté Pulmoreau.
1: Merci Daniel.
0: Un vrai plaisir, un privilège de pouvoir échanger avec vous tous les matins. Bon, je précise, le jeu Objectif 5 points, on va remettre le couvert demain. Il y a encore des places à accrocher pour le tirage au sort qui aura lieu demain un petit peu avant midi. Et si on vous rappelle, eh ben ça veut dire que vous irez au Futuroscope, vous irez céder aux forces d'attraction. Elles sont nombreuses, avec notamment les nouveautés. Vous irez plonger au cœur du triangle des Bermudes ou encore monter sur cette plateforme pour dompter les tornades ou encore partir direction destination Mars. Bref, le Futuroscope, c'est l'étape incontournable de votre été. Objectif 5 points, ça revient demain à partir de 11h.
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0: Rochelle, le classique Dépêche Mode. Après Dépêche Mode, on va passer en mode Dépêche, puisque c'est votre journal qui arrive dans un instant.
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0: C'est une belle journée qui s'annonce. Merci d'être avec nous, Ilibi. Le journal, c'est avec vous, Paul-Adrien Sica.
2: Bonjour Daniel, bonjour à toutes et à tous. Si les périodes de canicule semblent désormais derrière nous, la sécheresse, elle, a encore des conséquences directes sur les habitants de certaines communes dans nos deux Charentes. Pour cause, le nombre de maisons fissurées ne cesse d'augmenter. L'association des sinistrés de la sécheresse sur le patrimoine bâti de Charente-Maritime, qui tente de recenser et d'accompagner les victimes, revendiquait 500 à 600 adhérents l'an dernier. Dernière illustration de ce phénomène dramatique, Pessine, près de Sainte, secteur très concerné où Marc Guévran a monté une association d'aide aux sinistrés de Pessine. Il alerte sur de nouveaux cas à venir.
3: Les saisons diminuent. Aujourd'hui, le printemps, vous n'avez pratiquement plus. L'automne, vous n'avez pratiquement plus. Vous passez tout de suite du printemps à l'hiver pluvieux. Et c'est ça qui est mortel. Dans les années 70, on avait des orages au mois d'hiver. Là aussi, on a des éclairs. On n'a plus d'eau qui tombe. On est dans la quatrième canicule depuis le mois de juillet. Donc ce qui fait que les sols, vous pouvez les arroser, ils font plus rien pour l'instant. On se retrouve dans des situations où c'est tellement sec que l'eau coule, ne pénètre plus. J'ai vu le nombre de maisons qui sont touchées, c'est impressionnant. Et plus ça va aller, plus on en aura. Donc je vais aller voir les gens, je vais faire du porte-à-porte, et puis leur dire attention.
2: Marc Guévran, président de l'association d'aide aux sinistrés de Pessine, au micro d'Alice Sacco. Sécheresse qui entraîne un nouveau durcissement des restrictions d'eau en Charente-Maritime. Depuis 8h ce matin, le préfet a renforcé les mesures encadrant les prélèvements d'eau pour l'irrigation agricole hors réseau d'eau potable. Cela concerne par exemple les communes des secteurs de Matha ou encore Cognac pour le bassin de Lantenne-Rouzille, ainsi que les environs de Surgères et Tonnet-Boutonne pour celui de la Gère de Vise. Le réseau de transport Transdev Royan Atlantique lance une campagne de recrutement. Une trentaine de saisonniers est recherchée afin de renforcer les équipes pendant la période estivale. L'entreprise exploite notamment le réseau de transport urbain Carabus sur l'agglomération de Royan. Royan qui voit sa population grimper avec l'arrivée des vacanciers l'été. Il faut donc répondre à la demande sur des lignes estivales spécifiques, notamment vers la Palmière, Pierre Marsa.
4: Zone touristique oblige, les bus de l'agglomération de Royan font face l'été à un pic d'affluence avec des amplitudes horaires plus lourdes pour les conducteurs. Il faut aussi remplacer les titulaires qui partent en congé. Géraldine Adam est la directrice attractivité, emploi et formation du groupe.
5: On a surtout des gros besoins au niveau de la conduite, conducteur de bus. Et puis, on a également un besoin autour des opérateurs de maintenance. Et on a un besoin de former et d'assurer le renouvellement sur les mécaniciens. Donc, on a un vrai besoin de vivier de candidats sur les futurs professionnels de la maintenance sur le territoire.
4: Pour rendre les postes proposés encore plus séduisants, Transdev Royan Atlantique héberge directement les saisonniers qui rejoignent les équipes. Géraldine Adam.
5: On a effectivement des freins parfois pour assurer ces postes-là à cause des problématiques de mobilité ou de logement. Donc il y a une volonté en tout cas de notre opérateur à offrir cette possibilité qui permet en fait à des demandeurs d'emploi ou à des jeunes en tout cas de prendre ces postes.
4: Transdev étant un groupe de transport, il existe des passerelles entre les réseaux de bus urbains et le secteur ferroviaire. Transdev s'est fixé l'objectif de recruter 100 000 nouveaux collaborateurs d'ici 2030 en mettant l'accent sur la féminisation des postes et la reconversion professionnelle.
2: Un reportage signé Pierre Marsa. Les enquêteurs de la police nationale privilégient un départ de feu accidentel au lendemain de l'incendie qui a endommagé la toiture de la gare de La Rochelle. Un boîtier électrique a été découvert près de l'endroit où les flammes se sont déclarées. Depuis hier après-midi, le trafic ferroviaire est revenu à la normale et les deux premiers quais fermés par mesure de précaution sont de nouveau ouverts aux voyageurs. Les travaux de sécurisation se poursuivent à l'intérieur de la gare, mais aussi sur la toiture. En Charente, deux jeunes hommes sont actuellement en garde à vue au commissariat de police d'Angoulême. Une bagarre a éclaté hier en fin d'après-midi devant le collège Pierre Baudet dans le quartier de Macampagne. Il s'agit de deux mineurs actuellement entendus pour faire la lumière sur les circonstances de cette rixe, le nombre de participants et l'origine de la bagarre. Et puis, sixième étape du Tour de France féminin cycliste aujourd'hui, entre Montbrison dans la Loire et Tournon-sur-Rhône en Ardèche. Au programme, une étape très accidentée de 153 km. C'est la Suissesse Marlène Reusser qui partira en jaune. Elle n'a que 12 secondes d'avance au classement sur sa dauphine Demi Vollering.
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2: Marine Reusser de la team Movistar, Daniel.
7: Absolument.
2: Comme vous devez sans doute le savoir, la météo. Ah
7: bah, absolument. Vous avez bien raison de le préciser. Bon, mais pour la météo, c'est clair, nous aurons du soleil qui va briller sans interruption pour cet après-midi, même si le vent va s'orienter nord à nord-ouest assez fort. En fin de journée, les températures à La Rochelle, 28 degrés sur le Vieux-Port, comptez jusqu'à 30 degrés sur le plateau Angoulême. Allez, on reste au taquet et vous restez bien avec nous.
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8: Bonjour, bonjour. Comment allez-vous aujourd'hui? Cet été, nous profitons des meilleurs moments au taquet avec Valérie Damidot et Rec Bastien. L'occasion de passer un bon moment à l'heure du déjeuner et de nous changer les idées si, par exemple, on est au travail. Ce jeudi, nous ferons la connaissance de Richard qui a tendance à casser sa table basse, de Max qui aime bien cuisiner, d'Adèle qui collectionne les Barbies, sans oublier Patrick qui délègue la gestion de ses papiers à d'autres car il n'aime pas ça. On les adore, nos candidats, sur votre radio ici.
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8: Direction l'année 1995 maintenant. Que faisiez-vous d'ailleurs cette année-là? Est-ce que vous en souvenez? Jacques Chirac était élu président, Toy Story sortait au cinéma et Florent Pagny nous proposait une première compilation avec ce titre qui d'ailleurs donnera son nom à l'album. Bienvenue chez moi sur votre radio ici.

0: Il sera sur les routes de France à partir de mi-octobre. Amiens, Lille, Pau et ailleurs. Florent Pagny, bienvenue chez moi. Et bienvenue surtout dans la vie de Richard d'ici Loire-Océan. Richard qui est un vrai maladroit. Sa table basse, ou plutôt ses tables basses en sont témoins. Tout cela a beaucoup amusé Valérie Damido et Eric Bastien sur votre radio ici.
1: Richard, c'est notre petit Pierre Richard.
2: Oh, ah, Pierre Richard, hein.
1: Pierre Richard.
2: Évidemment.
1: Alors, il paraît que il t'arrive quand même pas mal de problèmes. Par exemple, à chaque fois que tu fais des fêtes à la maison avec ta femme, tu danses et tu casses la table basse. Est-ce que c'est vrai cette histoire ?
3: Bah ouais, c'est vrai, ouais. Mais essaie de danser, c'est pas pareil.
1: C'est-à-dire ? Tu essaies ?
3: Bah, je suis un peu n'importe quoi parce que j'aime bien m'éclater. Mais bon, c'est vrai que à chaque fois la table basse, ça mange. Maintenant, on a décidé d'acheter une table basse massive. Donc, c'est plus la table basse qui va casser.
1: Ah bah oui, là, si tu prends un truc en marbre, c'est sûr que ça ne bougera pas. Tu prends un cube de béton et hop, là, on n'en parle plus.
2: Ça fait mal, hein.
3: Non, bon, c'est vrai.
1: Bon, il paraît qu'une fois, tu as quand même coupé les cheveux de ton fils de 8 ans, tu as oublié d'enlever le sabot, il a été rasé à blanc.
2: Oui, mais il a réparé après. Il n'y a pas de problème.
3: Non, j'avais oublié de mettre le sabot. Le sabot.
1: Oui.
3: Et quand j'ai attaqué, bah, moi, j'attaque toujours de face. Hein. Enfin, des problèmes, c'est toujours des problèmes.
2: Défigurer le gamin.
3: C'est un Iroquois d'envers, on va dire.
2: Oh non !
1: Mais pauvre gosse, mais il doit il a dû te détester, cet enfant.
3: Ah oui.
1: Oh, mais c'est...
3: Une heure ou deux avant qu'il veuille quelque chose.
1: Oh my god.
2: Il a cherché à être adopté après ou à partir de chez toi parce que...
1: Attends, parce que c'est pas tout. Il veut justement, bah, pour se faire pardonner de la coupe qu'il a fait à son gosse, il décide d'aller acheter des rollers chez Decathlon.
2: C'est pas une bonne idée, je pense.
1: Pas du tout, parce que quand il arrive dans le magasin, il voit un skate. Il se dit, quand j'étais jeune, je faisais du skate. Donc, hop là, parce que moi j'ai fait la même. Hein, donc, je vois bien ce que t'as fait. Tu sais, quand j'étais jeune, je faisais du skate. Il est monté sur le skate. Sauf que, comment te dire ? Eh ben, il a tout fait tomber dans le rayon, n'est-ce pas ?
3: Et puis moi avec.
1: Et ben voilà. Non, il faut arrêter là maintenant. Il faut arrêter, mon petit chat. Il faut arrêter, c'est. C'est plus possible parce que. Il va t'arriver des bricoles. Tu vois, il y a un moment donné. Non, il faut rester.
2: On n'a plus l'âge, hein.
1: On n'a plus l'âge.
3: C'est ça, oui.
1: Alors, c'est la question à choix multiple qui peut te faire marquer 3 points de plus. Je vais te poser la question, te proposer des réponses et à mon top chrono, t'auras 10 secondes pour me donner ton choix. Tiens, on va chanter. Chose.

0: Vous savez qui manque à cette bande? Mamido.
1: Mamido.
0: On n'a pas retrouvé qui est Mamido, la chanteuse Mamido. On cherche toujours. Hein.
1: Oui, c'est vrai. Alors écoute bien. Nous allons parler du Mardi Gras, car aujourd'hui, mardi 17 février, c'est Mardi Gras.
0: C'est pas vrai.
1: Et alors, je vais te demander pourquoi on se déguise à Mardi Gras historiquement. Alors je te propose, pour effrayer l'hiver, pour se cacher des autorités religieuses, pour inverser les rôles sociaux le temps d'une fête, pour ressembler à Éric Bastien.
0: Mais oui.
1: Alors, pourquoi on se déguise historiquement? Pour effrayer l'hiver, pour se cacher des autorités religieuses, pour inverser les rôles sociaux le temps d'une fête, ou pour ressembler à Éric Bastien. Top chrono, 10 secondes.
2: Ressembler à échanger les rôles sociaux.
1: Échanger les rôles sociaux. C'est ça. Et oui, Mardi Gras, ça prolonge les fêtes médiévales et les hiérarchies étaient inversées. Les pauvres jouaient les riches, les fous les puissants. Et tout le monde permettait à tout le monde d'avoir l'anonymat, la liberté de se déguiser. C'était génial. Voilà, 7 points pour toi.
0: Mais vous n'avez pas réinventé les règles sur cette question, du coup.
1: Mais il n'y a pas de règles à réinventer.
0: Oui, bien sûr.
1: L'énoncé des règles n'a qu'à être plus clair.
0: Vous avez répété 2 fois la question. Bah, ce n'est pas 10 secondes que vous lui avez offert, mais 20 secondes.
1: Mais je répète toujours 2 fois la question. Qu'est-ce que tu racontes, même toi, tu le fais?
0: Je vais faire pareil, Laetitia.
1: Mais tout le monde fait pareil, on répète toujours 2 fois.
0: Laetitia qui va gagner. Je fais tout pour que tu sois avec nous vendredi, Laetitia.
3: Merci, merci.
0: Mais oui, mais tu sais, j'ai pas un bon coaching, hein. Je fais ce que je peux, mais j'essaye. Laetitia, alors, ma petite Laetitia, avec l'Indre-et-Loire qui habite à Fondette, on m'a dit que ton chéri était musicien. Il joue de quoi?
3: Eh ben, il joue de presque tout.
0: D'accord.
3: Il fait de la guitare, de la basse, du piano, de la batterie, tout ce qui fait de la musique, il arrive à sortir quelque chose de vraiment entendable.
1: T'es marié avec Rémi Brica?
0: C'est la vie en couleur. En fait, son chéri, c'est le catalogue La Redoute. Il sait tout faire. Et alors, du coup, il a un groupe. Et toi, tu chantes dans le groupe. Alors, comment il s'appelle ce groupe?
3: Alors en fait, le groupe avec lequel je chante s'appelle les Nordic Singers et je suis en deuxième chanteuse, oui, avec Anne qui était la voix chanteuse.

0: Vous écoutez ici La Recette, Jack et Carla. Valérie Damido et Eric Bastien sont maintenant avec Max d'ici Gironde, qui va nous donner envie avec ses spécialités culinaires, et Clotilde d'ici Berry, qui va nous étonner avec un talent inutile, complètement improbable. Je vous promets, il y a de quoi de rester perplexe sur votre radio ici.
1: Alors, il paraît, mon petit Max, que tu adores cuisiner parce que ta maman était chef cuisinière d'un grand restaurant.
2: Absolument.
1: Donc elle t'a appris à cuisiner.
2: J'ai surtout beaucoup regardé.
1: Et alors, c'est quoi ta spécialité?
2: Oh, la spécialité, comme j'avais dit à Gwenaëlle, mais elle ne connaissait pas, la spécialité ici quand même, c'est la lamproie à la bordelaise.
1: Et qu'est-ce que la lamproie? Qu'est-ce que c'est? Moi non plus, je ne connais pas la lamproie.
3: Pas non plus, non.
1: Qu'est-ce que c'est?
2: C'est vrai. La lamproie, c'est un poisson anguille, mais voilà. Grosse, plus grosse, puisque ça peut faire un kilo.
1: Ah oui, quand même.
2: On ne peut plus la pêcher en Gironde, mais on peut la pêcher, on en trouve encore, je dirais, en Loire, dans la Loire et dans la Dour.
1: Ah d'accord, il n'y en a plus en Gironde, bah, c'est bien dommage.
3: Mais on ne peut pas la pêcher, si j'ai bien compris.
1: Mais on ne peut plus la pêcher en Gironde.
2: C'est interdit, elle est protégée ici.
1: Bah oui.
2: On ne peut pas.
1: La surpêche,
2: mais on peut toujours en trouver, on peut se débrouiller par des pêcheurs qui peuvent en faire venir de Loire. Et à ce moment-là,
3: c'est du braconnage. Hein.
2: On peut la cuisiner, mais c'est un poisson qui est onéreux.
1: D'accord. Ok. Alors, par contre, tu fais du confit de cochon, il paraît. Tu fais des beignets et tu fais des pets de nonne.
2: Ah oui.
1: Alors, ce nom m'a toujours fait rire. Je ne sais toujours pas ce que c'est. Hein.
3: Une pâtisserie.
1: Oui, merci. Mais j'ai 61 ans. Je ne sais pas ce que c'est. C'est quoi un pet de nonne?
2: C'est un gros beignet.
1: Ah, c'est un gros beignet. Mais à quoi?
2: C'est des beignets de la mi-carême.
1: Ah, ben c'est bientôt alors.
2: Et oui, c'est bientôt. Oui.
1: Mais oui, la mi-carême, c'est bientôt. Oui. Et voilà.
3: Attends, 61 ans voilà. Pour savoir ça quand même.
1: Ben voilà. Eh ben oui, qu'est-ce que tu veux?
2: On apprend à tout âge.
1: Exactement, mon petit Max. Mais oui, mais ça lui passe par-dessus. Alors écoute bien, c'est une question à 3 points. Je vais te mettre un extrait de quelque chose, je vais te faire les propositions. Et à mon top chrono, tu auras 10 secondes pour me donner ta proposition. Écoute bien l'extrait.
4: Atmosphère. Est-ce que j'ai une gueule d'atmosphère?
1: Atmosphère, que j'ai une gueule d'atmosphère. Dans quel film on entend cette réplique? Les enfants du paradis, Hôtel du Nord, Quai des brumes, La vie d'Éric Bastien.
3: Oui,
1: voilà.
3: Bien sûr.
1: Atmosphère, est-ce que j'ai une gueule d'atmosphère? Les enfants du paradis, Hôtel du Nord, Quai des brumes, La vie de Bastien, top chrono 10 secondes.
2: Je dirais Quai des brumes, mais je ne suis pas sûr. Je dis Quai des brumes.
1: C'est pas ça, c'est Hôtel du Nord. C'est le film de Marcel Carné, 1938. Elle se dispute, Arletty, sur le pont du canal Saint-Martin. C'est Hôtel du Nord, elle est face à l'hôtel, d'ailleurs, dans l'extrait. Bon, bah pas de points, mais c'est pas grave, tu vas te rattraper.
3: T'as de beaux yeux, tu sais, ça c'est Quai des brumes. T'as de beaux yeux, tu sais, avec Gamin, notamment. Clotilde, oui. Qui est notre petite Clo, qui est picarde, qui habite aujourd'hui dans l'Ain, parce qu'elle s'est installée à la campagne, qui fait mijoter de bons plats, qui pêche la carpe. On parlait de pêche en étant aussi. Alors, on a 3 points, mais on va peut-être faire mieux, Clotilde. Dis donc, un petit peu de voyage. Tu as été en Sardaigne lors de tes études. C'était à quelle occasion? Tu as fait des études de quoi en Sardaigne?
5: Eh ben...

0: Non, parce que j'ai fait un stage lors de mon BTS gestion et maîtrise de l'eau.
1: Ok.
0: Et je me suis retrouvée 3 semaines en Sardaigne, ouais, pour faire un stage dans une usine d'eau potable.
1: Bah, sympa ça, t'as pas mal voyagé, ouais, hein, t'as sympa, été au Maroc, à Bruxelles, à Amsterdam, à Milan, avec Cédric. Et pourtant t'as peur en avion, donc tu te forces, tu te forces du coup?
0: Bah oui, je prends sur moi, mais je suis contente quand on atterrit, quoi.
1: Donc, oui, bah, j'imagine bien. Alors là, t'as envie d'aller sur l'île de la Réunion?
0: Oui.
1: Ah ouais, t'as envie de danser les Ségas, seulement c'est 10, de mémoire, 10, 11, 12 heures hein, pour aller jusque dans l'océan Indien.
0: Ah ouais, ouais.
1: Pas à côté, hein. Bah, je te le souhaite d'y aller. Si t'étais un animal, puisqu'on parlait de la pêche, bah tu serais un poisson.
0: Voilà, un poisson dans l'eau, ouais.
1: Petit poisson, petit popa. Un tout petit poisson ou un gros poisson?
0: Oh, un petit poisson dans un étang tranquille, quoi.
1: Un petit poisson, quoi. Alors, tu sais, on aime bien parler des talents inutiles et on découvre parfois des choses assez hallucinantes. Mmh. Et Gwenaëlle, que l'on cite souvent, a découvert que tu avais, comme les autres, un talent inutile. Tu sais, alors là, j'ai halluciné parce que je pense qu'on peut mettre X-Files. Allons-y. Elle sait imiter la pantoufle.
0: Exactement.
1: Alors, est-ce que tu peux développer? Et nous expliquer.
2: Oui, ce serait pas mal que tu développes.
0: Il faudrait le voir pour le croire.
1: C'est-à-dire, tu fais quoi pour imiter la pantoufle?
0: J'imite la pantoufle, mais ça va être compliqué.
1: Non, non, mais ce que tu fais, en fait, tu t'allonges
2: par
1: terre.
2: C'est visuel.
1: Oui, bien sûr, mais tu t'allonges par terre sans bouger.
0: Voilà.
1: Mais surtout, pourquoi tu fais ça?
2: Bah, c'est inutile, donc.
1: Pourquoi tu imites? Qui te demande de nous imiter la pantoufle?
2: Ça la fait rire.
0: Oh là, oui, voilà. Là.
1: Bah écoute, envoie-nous des images parce que j'ai une curiosité quand même par rapport à ça.
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0: Chicago, If You Leave Me Now. À suivre, votre agenda d'été avec tous les bons plans pour profiter de la période estivale dans votre région, puis retour de la musique avec Renan Luce sur votre radio ici.
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5: Une belle idée de sortie pour votre été avec une exposition à La Rochelle qui s'inscrit dans les événements qui célèbrent les 40 ans de l'association des Amis du Musée Maritime. Cette exposition s'appelle « Sauvetage en mer entre héritage et innovation ». Vous avez un peu de temps puisqu'elle est visible tout au long de l'été jusqu'au 27 septembre. Un projet unique entre le Musée Maritime et la SNSM. Une exposition historique qui vous permettra de découvrir à la salle de l'auditorium du musée maritime des siècles et des siècles réunis autour de cette fascination que procure l'océan autant qu'il n'effraie. Derrière l'immensité de ses horizons se cachent des tempêtes redoutables, des naufrages tragiques et le courage de celles et ceux qui bravent les flots pour sauver des vies. L'exposition est à voir au musée maritime de La Rochelle cet été.
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0: Et nous avons une pensée ce midi pour tous ceux qui sont dans les feux, notamment dans le Var et dans le Diois en Drôme. Bon courage à vous. La suite des meilleurs moments d'Otakès, c'est juste après Renan Luce, La Lettre, sur votre radio ici.

0: part en tournée à partir de fin septembre. Renan Luce dans la playlist d'ici La Lettre. Faisons connaissance maintenant avec Patrick d'ici Provence qui a un gros point commun avec Valérie Damido et Emmanuel d'ici Loire-Océan dont la spécialité en cuisine a fait saliver Eric Bastien. Je suis d'accord avec lui, ça a l'air délicieux.
1: Donc, mon patoche, tu as 3 points, c'est pas mal, j'ai envie de te dire.
2: Oui.
1: Alors, on parlait de points communs, toi et moi. On a un énorme point commun, toi et moi. C'est surtout qu'on a la même passion pour notre taulier national, notre Jojo Alfred.
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1: Hey,
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1: Alors, Johnny, hein, on est quand même... passion de Johnny, tu l'as vu souvent en concert ?
2: Oui, je l'ai vu 4 fois. Bon, pas dans les grands stades et tout, mais bon, je l'ai vu à Marseille, au Dôme, tout ça, dans des zéniths. Ouais, je me suis régalé, parce qu'on le voyait, il était pas trop loin, quoi. Je l'ai vu à l'Arena d'Aix aussi. Oui, non, c'est sympa.
1: Ah oui, ah, mais bon, dis donc, c'est bien, 4 fois en déjà.
2: Hey. Oui, c'est vrai. Non, avec mes fils. Alors, je voulais te dire, Valérie, parce que j'ai un fils qui est DJ à Nice.
1: Oui.
2: Voilà, il s'appelle Mario, et voilà, je l'aime, et j'aime mon autre fils. On est tous dans l'événementiel dans ma famille. Il est magicien à Aix-en-Provence.
1: Et il s'appelle comment?
2: Pierre. Pierre, il est magicien. J'ai 2 petits-enfants, Gabriel et Elsa, qui, voilà, 6 ans et 3 ans. Magnifique.
1: Alors, Pierre le magicien, Mario le DJ, et les petits-enfants, ils vont faire quoi alors? Acrobates?
2: Ah ben peut-être, le cirque, oui, peut-être.
1: Eh oui, pourquoi pas, j'ai envie de te dire.
2: C'est dans les gènes.
1: Eh ouais, bah oui, c'est dans les gènes, exactement, voilà. Ouais. Alors, bah oui, c'est dans les gènes, parce que t'étais plutôt un artiste, parce que par exemple, tout ce qui est administration, paperasse...
2: Oh, ouais, non, c'est pas mon fort.
1: Eh ouais, bah t'es comme moi, moi j'ai un
2: problème. Moi c'est ça, les paillas, les barbecues, enfin les apéros... Enfin,
4: La vie, quoi. Qu'est-ce qu'on s'en fout des papiers?
1: Alors, les papiers, le barbecue, tout ça, bien sûr. Mais du coup, c'est qui gère tes papiers?
2: Ben, c'est des copines, des voisines.
4: Les pauvres. Il fait travailler tous les gens, le voisinage, lui.
2: Voilà.
4: La compta, le secrétariat.
2: Les aides sociales. Enfin voilà, quoi, je me débrouille quand même, ça va. Ouais.
1: Tu te débrouilles, d'accord. Alors écoute bien, c'est la question à choix multiples, c'est pour marquer 3 points de plus. C'est une question de télévision. Écoute bien la question. Et je te propose des choix, et à mon top chrono, tu auras 10 secondes pour me donner ton choix. Quelle chaîne de télévision a vu le jour le 20 février 1986? Alors, M6, Canal+, La 5 ou ma chaîne de vélo? Donc, quelle chaîne de télé a démarré sa carrière le 20 février 1986? M6, Canal+, La 5 ou ma chaîne de vélo? Top chrono, 10 secondes.
2: Ouais, je vais partir sur Canal+.
1: Et c'est... Non, chérie.
2: Non.
1: C'est La 5.
2: La 5, oui. J'ai hésité.
1: Et ouais. C'est 20 février 86, c'est Berlusconi qui lance ça. Ça a été la première chaîne privée gratuite en France et elle a cessé d'émettre en 92, donc c'est dire si c'est vieux. Et
4: c'était triste.
1: Et c'était
4: Jean-Claude Bourret, je me souviens. Oui. La 5 est morte et tout, c'était dur. Ouais.
1: Bon, et ben pas de points pour toi, mon chat, mais tu restes en tête avec 3 points.
4: Bon, Emmanuel avec ici Loire-Océan, oui. Emmanuel en Vendée, à Tréceptier, on a 2 points déjà. Emmanuel, on est pas mal. Emmanuel qui adore la cuisine, on n'a rien dit, mais bon, il paraît que tu excelles dans le hachis parmentier de canard. À la patate douce en plus, rien que ça.
5: Oui.
4: Oh, qu'est-ce que ça a l'air
5: déjà,
4: bon.
5: Déjà, ça change du hachis parmentier normal.
4: Ah ben, je suis d'accord.
5: C'est caché, voilà.
4: Oh,
5: bien meilleur.
4: Oh là là, le hachis parmentier de canard à la patate douce.
1: On
4: a un petit bus, on va venir à la maison avec plaisir. Dis donc, alors Emmanuel, t'as des talons, on vient de le dire, dans la cuisine, mais t'es un peu Miss Gadin, hein, a priori.
5: Un peu, oui.
4: Parce que petite, petite, tu t'amusais avec tes sœurs, tu perdais l'équilibre à un moment donné, voilà, et tu tombes sur un cactus. Et où est-ce que t'étais où pour tomber sur un cactus?
5: Moi, j'étais chez des amis à mes parents ou des voisines, je sais plus dans le contexte exactement, mais je faisais chaud, c'était un été et boum, je me suis cassé la figure. Les fesses, les premières dans le cactus.
4: Ouais.
5: Du coup, après, ça a un petit peu mal.
4: On a dû enlever les épines à la pince à épiler, mais ta fille aussi a un petit côté Miss Gadin, parce que ta fille joue au badminton. Toi, tu veux lui montrer comment jouer. 2 coups de raquette plus tard, tu glisses, et qu'est-ce qui se passe?
5: je me rupture les ligaments croisés.
4: Ah oui, quand même. Ah là, on est du
5: voilà,
4: très très haut niveau. Pour le pauvre. Non mais on rigole.
5: Je suis pas sportive du tout, donc j'ai fait ça avec des tongs. Forcément, faut surtout pas faire du badminton avec des tongs.
4: Mais, ah bah,
5: c'est dangereux.
4: Mais oui, au travail, t'as glissé, tu t'es retrouvé sur la terre. Voilà, c'est des clients qui t'ont relevé. En fait, ta vie, c'est vidéo gag. Voilà.
5: Ouais,
4: c'est vrai, t'aurais pu passer dans l'émission. En plus, il t'est arrivé un truc comme ça où t'as été filmé par des caméras de surveillance en train de te vautrer. Donc évidemment, ça a fait le tour. Oh là là.
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0: Le prochain rêve, nouveau duo de Grand Corps Malade avec Stilto. Le premier sera en tournée à partir de janvier, la seconde en concert le 30 août prochain à la Foire en Seine à Châlons en Champagne. Valérie Damido et Eric Bastien sont maintenant avec Gérard d'ici Sud-Lorraine qui a une passion pour les petites voitures, mais pas n'importe lesquelles. Et Valérie d'ici Loire-Océan qui nous raconte la rencontre avec son mari sur votre radio ici.
1: Alors, notre ami Gérard, dis donc, il paraît que tu bricoles pas mal, que tu sais peindre, que tu sais poser du papier peint.
2: Ah, c'est la seule chose que je sais faire.
1: Ah,
2: c'est déjà énorme. Bricoleur à part peindre et du papier peint. Sinon, je suis, à mon grand regret, je suis pas du tout bricoleur. Dieu merci, mon fils est beaucoup plus bricoleur que moi.
1: Oh, mais enfin, poser du papier et peindre, tu sais, c'est dur quand même déjà.
2: Ah. Ah non, bah vous en savez quelque chose, Valérie.
1: Oui, bah j'en sais quelque chose, c'est pour ça que je te dis que maroufler, c'est pas... voilà. Alors, en revanche, il y a une nouvelle passion pour toi qui vient d'arriver dans ta vie. Tu construis des trucs en Lego, qu'est-ce que tu construis?
2: Ah, je construis des petites voitures en Lego, qui c'est une passion, on peut appeler ça comme ça, oui et non. C'est-à-dire que je suis tombé malade il y a 2 ans, et je, bah, pour oublier un petit peu ce qui m'arrivait, mon fils qui construisait beaucoup de petites voitures en Lego m'a donné envie d'en faire. J'en ai acheté une et puis ben maintenant je crois que j'en suis à 60 et j'ai dû même obligé d'acheter une étagère pour les mettre parce que j'en avais partout.
1: Ah oui. Ah d'accord, mais alors est-ce que tu as fabriqué les voitures de James Bond?
2: Alors non, parce que la voiture la plus connue de James Bond, c'est l'Aston DB5, mais elle est sortie à construire en Angleterre, mais pas en France malheureusement.
1: Eh ben c'est l'occasion d'aller en Angleterre.
3: Ben oui.
1: Tu vas passer un week-end à Londres et tu vas t'acheter l'Aston Martin.
3: Il y a une boutique Lego à Londres extraordinaire en plus. Voilà.
1: Oui, il y a une très grande boutique. Et elle est magnifique cette boutique, elle te plairait énormément.
2: Alors,
1: donner
2: l'adresse alors.
1: Ah bah, je...
3: à Leicester Square.
1: Exactement, Leicester Square.
3: Leicester Square, on dit.
1: Voilà.
3: À la Eric Bastien, on dit Leicester Square.
1: À la normale, on dit Leicester Square.
3: Leicester Square.
1: Voilà. Alors, on va tout de suite jouer à la question à choix multiples qui peut te permettre de gagner 3 points de plus. Je te rappelle que tu es en tête. Donc, je vais te poser la question, je vais te faire des choix de réponse. Et à mon top chrono, tu auras 10 secondes pour me donner ton choix. Écoute bien la question.
2: D'accord.
1: Qu'est-ce qu'une gavotte? C'est quoi une gavotte? Alors, petit 1, une danse folklorique, une petite barque en bois, un vêtement traditionnel ou le surnom d'Éric Bastien.
3: Oui.
1: Qu'est-ce que la gavotte? Une danse folklorique, une barque en bois, un vêtement traditionnel ou le surnom d'Éric Bastien. Top chrono, 10 secondes.
2: C'est une danse folklorique, je crois.
1: Une danse folklorique. Est-ce que c'est une danse folklorique? Oui, c'est une danse traditionnelle bretonne qu'on va écouter immédiatement. Alors, on fait ça en ronde, hein, souvent. C'est aussi en Cornouailles, en Haute-Bretagne. Et on la danse beaucoup encore aujourd'hui dans les fest-noses. Bravo, ça te fait 6 points, Gérard. Tu t'envoles!
3: Oui, Valérie, tu n'es qu'à 1 point, mais t'es pas très loin, mais t'inquiète, ça va aller. Valérie, avec ici Loire-Océan qui habite à la montagne, ça s'appelle vraiment la montagne où elle vit. Alors, Valérie, on a dit tout à l'heure que t'es mariée à Bruno, que vous aviez des enfants qui ont déjà plus de 30 ans, hein, pour l'un. Ça veut dire que vous êtes rencontrés il y a tout juste 40 ans, me semble. C'est bien ça, tu confirmes? 1986?
4: Oui, tout à fait. Ouais. En 86.
3: Est-ce que tu sais ce qu'on écoutait à la radio comme slow en 1986, entre autres?
4: I'm still loving you.
3: Ah oui, il y avait peut-être ça.
1: Ouais, mais...
3: On va te le trouver, parce que moi je voudrais qu'on parle de ce solo et de ta rencontre avec Bruno. C'était au bal des pompiers, un 15 août, et c'était au Croisic. Regarde, on te le met pour toi. Hein. Alors Bruno t'a invité à danser un slow, mais il s'est rien passé.
1: Ah. Non.
3: Parce que toi t'étais pas libre en fait.
4: Tout à fait.
3: Eh ouais, c'est ça. Alors, vous aviez des amis en commun. Vous êtes revus ou pas? Oui.
4: Oui, on s'est revus.
3: Alors, vous êtes
4: revus? On s'est revus à la patinoire.
3: Oui, alors attends, parce que Bruno a invité tout le monde chez ses parents à boire un verre, et toi, t'en as profité. Elle avait envie, hein. T'as repéré son nom de famille sur la boîte aux lettres?
4: Oui.
3: T'as cherché partout, et dans l'annuaire à l'époque, son numéro de téléphone, et tu l'as appelé pour le voir. Et qu'est-ce qu'il t'a dit?
4: Il m'a dit, ben non, je peux pas, je vais à la plage avec mes parents.
3: Oh! Alors, ils avaient 18 et 20 ans. Et puis finalement, il a changé d'avis dans l'après-midi. Hein.
4: Voilà, on a pu aller boire un verre.
3: Et voilà, et ça s'est passé comme ça.
4: Et voilà.
3: Avec du Still Loving You. Et c'était il y a 40 ans, rencontré en août 86 et marié en 92. Waouh, 34 ans de mariage, c'est une belle rencontre, hein.
4: Ben oui, bien sûr.
1: Bon, enfin, il a
4: avec
1: quand même.
4: Enfants.
1: Heureusement que t'es gentil, hein, parce que le gars qui te dit non, je joue à la plage avec mes parents.
3: Non, mais il avait 18 ans.
1: Et alors?
3: Il suivait ses parents.
4: Ah, il avait 20 ans, mais
3: il avait
4: 20 ans. Bah ouais,
3: il
4: avait 20
3: ans.
4: Quand même, quoi.
3: Ouais, bah, non, mais il a changé d'avis dans l'après-midi.
1: Oui, bah moi, je suis désolé, je la trouve sympa. Moi, j'aurais dit, bah, tu sais quoi?
3: Il l'a fait attendre un peu. C'est une technique, ça.
1: Technique de quoi?
3: Oh, c'est vous, les filles, qui nous faites attendre souvent. Donc pour
1: ah bon? Bah, ouais. J'ai jamais fait attendre personne.
3: Regarde, c'est un bon coup, là, ça fait 34 ans de mariage.

0: U2 dans la bande-son de votre radio ici. Dans un instant, Valérie Damido et Eric Bastien reviennent avec Jean-Louis d'ici Saint-Étienne, Loire, et Adèle d'ici Berne-Bigorre. L'occasion d'apprendre que Bambi n'est pas un fan, selon Eric. Vous ne verrez plus le dessin animé de la même façon. A tout de suite sur votre radio ici.
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4: Alors, Jean-Louis, tu as 2 points. Bravo, c'est magnifique. Je suis très fier de toi.
5: Ouais.
4: Donc, dans tous ces trucs qu'on a racontés sur toi, on a l'impression que tu es un homme extraordinairement parfait. Or, tu as un défaut. Comme tous les hommes, tu es têtu.
5: C'est bien ça.
4: Alors, ça se manifeste comment, cet entêtement? Par exemple, t'es têtu sur...
5: Mais je suis têtu.
4: Mais oui.
5: Têtu, voilà.
4: Mais ça veut dire que même quand t'as tort, t'es têtu, tu t'entêtes.
5: Ah, oui, c'est un petit peu ça, oui.
4: Même quand ta femme te dit que tu as tort, tu continues à t'entêter.
6: Ah oui, c'est le principe.
5: Non, non, je reconnais les erreurs aussi, hein, ici.
4: Ah, mais quand tu...
5: Je ne suis pas 100% têtu, non, non.
4: Ah, d'accord, tu as un tétinou, quoi, tu es un tétinou.
5: Voilà. Oui, oui, oui. Bon. Voilà.
4: Alors, on t'a demandé si tu étais un animal, tu aimerais, toi, être un chien. Pourquoi un chien? T'aimes bien les chiens?
5: Ah, j'ai toujours aimé les chiens, oui. Petit ou gros, moyen, toute race de chiens, oui, j'aime bien.
4: Mais t'en as pas?
5: Eh non, malheureusement. Parce qu'on a un petit chat, et le chat, il voudrait pas trop accepter le chien.
4: Oh, j'ai deux chiens et un chat, ça s'entend comme larron en foire, je peux te le dire.
5: Mais la nôtre, c'est une petite poreuse.
4: Ah, bon, elle va apprendre, t'inquiète, prends un chien.
5: Peut-être, avoir un chien. Oui.
4: La vie est courte, il faut prendre ce qu'on aime, voilà. Qu'est-ce que t'aimerais être comme chien, toi?
5: Bon, c'est des chiens, bon, des anciennes races, mais parce qu'on a eu un berger allemand, voilà.
4: C'est mignon, les bergers allemands, moi j'aime bien, c'est gentil en plus.
5: Oui.
4: Bon, mon chat.
5: Ou alors un berger australien, c'est sympa.
4: Oh, c'est sympa, bon, des bergers, quoi. Oui. Alors écoute bien, tu as 2, t'es en tête, je te propose de marquer 3 tout de suite, avec une question à choix multiple. Je te pose la question, je te propose des réponses, et à mon top chrono, tu as 10 secondes pour me donner ta réponse. Alors écoute bien. Dans la chanson All You Need Is Love des Beatles, il y a une introduction. Oui. Dans cette chanson, il y a un début, il y a une introduction qui débute le morceau et c'est un chant français. Alors quel est ce chant français qui démarre All You Need Is Love des Beatles? Je te propose La Vie en Rose, Douce France, La Marseillaise ou bien évidemment le jingle de votre radio ici. Alors, par quel chant français, attends, débute le morceau All You Need Is Love des Beatles, La Vie en Rose, Douce France, La Marseillaise, les jingles d'ici, top chrono 10 secondes.
5: Bon, on va dire Douce France.
4: Et non, c'est La Marseillaise et je te le fais vérifier.
6: Pardon.

0: Eh oui. Eh bien non, pas de... Et voilà, c'était... Voilà, bah écoutez, oui, j'ai envie de vous dire...
1: Bah, c'est comme ça.
0: J'ai envie de vous dire pas de points.
1: Adèle, est-ce que tu l'avais, en toute honnêteté, la réponse?
2: Non, pas du tout.
1: Non, tu l'avais pas, tu connaissais pas. Ah, ok.
0: Adèle, elle connaissait déjà pas Ophélie Winter.
1: Oui, je suis quand même surpris, Adèle.
2: Je suis nulle en musique, moi.
1: Ah oui, non mais non, quand même, on connaît Ophélie. Bon, c'est pas grave, allez, on va se rattraper avec une autre question dans un instant. Tu t'y connais mieux en Barbie. Pareil, tu collectionnes des Barbie. T'en as encore aujourd'hui ou c'était quand t'étais petite, ça?
2: Ouais, j'ai encore un sac avec mes anciennes Barbie, mais je les garde au cas où j'ai une petite fille.
1: Ah oui, t'as raison, exactement, bah t'as bien raison. Tu collectionnes, alors, tu t'entendrais bien avec mon fils, les cartes Pokémon.
2: Oui, aussi.
1: T'en as combien?
2: Alors là, aujourd'hui, j'en ai plus, je les ai toutes données à mes neveux.
1: Mais tu sais que ça vaut de l'argent, ça. Mais pourquoi t'as tout donné? Mais non.
2: Eh oui, je sais, ouais.
1: Business. Non, bah après, voilà, ils en profitent, c'est bien pour eux. Hein. T'as la phobie des frelons. Je découvre que, oui, alors je pense qu'on est nombreux. Hein. Ça fait un peu peur, le frelon, quand même.
2: Ouais, mais moi, j'en ai très, très peur au point que, enfin, s'il y en a un qui est proche de moi, ouais. Je vais me cacher, je vais partir en courant.
1: Oui, oui, non, mais ça peut se comprendre. Oui, je comprends, il n'y a pas de souci. Hein. Alors, si tu étais un animal, puisqu'on parle des insectes, des animaux, tu serais ceci. C'est quand même copieux, ça, un éléphant. Pourquoi tu as choisi un éléphant?
2: Bah, je trouve que c'est majestueux comme animal, et puis c'est genre, enfin, ça vit en famille, c'est intelligent.
1: Okay.
2: Voilà, j'aime bien. Je trouve ça beau, quoi.
1: T'aimes les girafes aussi, parce que tu me vois venir. Quel est ton porte-bonheur?
2: Mon porte-bonheur? Ah, c'est une peluche.
1: Ah, c'est pas une girafe, c'est quoi, Bambi?
0: Ben non. Mais c'est un fond, mais
1: ah oui, c'est un fond, oui, c'est de la même famille.
0: Hein? Mais ça
1: oui,
0: va.
1: Je voyais Bambi comme une girafe.
0: Non mais le mec...
1: J'étais convaincu que Bambi était une girafe.
0: Je demande pardon infiniment à tous les
1: mais
0: gens
1: le fond,
0: qui nous écoutent.
1: Le fond, c'est le petit de la girafe, non?
0: Allez, Bambi, c'est le petit de la biche et du cerf et c'est un fond.
1: Ah, oh, mais c'est les cervidés, c'est la même chose tout ça, non?
0: C'est pas... Ah, parce qu'une girafe, c'est un cervidé?
1: Bah c'est quoi une girafe? C'est une girafée, non, je ne sais pas du tout.

0: Elena qui sera sur scène au mois d'octobre à la Grande Motte, Bordeaux, Lille et ailleurs. Allez plus haut. Merci d'avoir passé cette heure avec nous. Les meilleurs moments de ta caisse, c'est fini pour aujourd'hui. La suite demain avec une histoire de chou-fleur cru, de médium et de sanglier, entre autres, sur votre radio ici.
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0: Merci d'écouter votre radio ici. Il est 13h. Le journal Morgane Guillaumard.
2: Il fait encore très chaud et le Mistral souffle sur les braises dans le Var. Les pompiers craignent une reprise de feu. On sera sur place dans un instant. Et si les fabricants de cigarettes s'aidaient à financer la lutte contre les incendies, une proposition de loi est sur la table. La sécheresse qui fait aussi le malheur des agriculteurs. L'herbe jaunie ne nourrit pas les bêtes. Ils craignent des grosses pertes de rendement. Dans l'actualité aussi, le musée Jacques Chirac en Corrèze cambriolé pour la deuxième fois en moins d'un an. Et le départ de la 6e étape du Tour de France Femmes, aujourd'hui entre Loire et Ardèche.
0: La crainte encore d'un nouvel incendie dans le Var.
2: Département en vigilance rouge aujourd'hui pour un risque très élevé de départ de feux de forêt, tout comme les Bouches-du-Rhône, le Vaucluse et l'Aude. Le Var encore marqué par l'incendie du Gros Bessillon et ses 6000 hectares de végétation qui ont brûlé. Le feu est stabilisé depuis plusieurs jours, mais il faut encore traiter les points chauds. Pas évident avec le vent qui se lève aujourd'hui, Faustine Calmel.
3: La montagne est calcinée. De loin, c'est un désert de cendres et de branches noircies.
4: Ça va, mal, les gars ?
3: Dans lequel évolue Franck Boller, pompier volontaire venu de Dordogne, prêté main forte, lance à eau dirigée vers les arbres brûlés.
4: Alors là, on a pour mission de noyer toutes les souches et de noyer vraiment la partie haute de ce vallon, parce que là-bas, il y a un gros massif. Et avec le Mistral ou l'Intramontane qui devrait revenir, mais pour éviter toute saute de feu et que malheureusement ça reparte là-bas.
3: Là-bas, c'est encore en partie vert, chêne et cyprès debout qu'il faut préserver, défend le capitaine Antoine Baron des pompiers du Var.
5: Il reste encore les feuilles, il reste encore beaucoup de combustible. On peut avoir des braises qui se réactivent en fonction des vents et mettre le feu à cette végétation qui est à moitié brûlée. C'est cette interface-là qu'il faut impérativement traiter.
6: On va partir de là, t'inquiète.
7: Parce que là, on est parti vachement bas. Il va falloir qu'on refasse une boucle pour retirer, pour redescendre.
3: Les équipes tirent les lances depuis les camions en contrebas jusqu'en haut des versants pentus dans des vallons encaissés. Un relief qui rend ce travail effectué en pleine chaleur harassant et parfois impossible.
5: Quand c'est vraiment trop inaccessible, on a des unités spécialisées qui sont transportées directement par hélicoptère avec du matériel, avec des grosses bonbonnes d'eau directement à un endroit inaccessible par voie terrestre.
3: Autre moyen pour s'approcher des zones à traiter, la création de pistes. 30 km de chemin ont été dégagés au bulldozer dans la forêt et il faut faire vite, le vent est attendu en début d'après-midi.
2: Le Var, qui fait partie des 8 départements du sud-est de la France, toujours en vigilance orange canicule aujourd'hui. Après l'hommage, la reconnaissance de leur engagement pour les deux pompiers qui ont lutté contre les flammes au péril de leur vie en Gironde, Anthony Berthaume et Wilfried Schmitter, tous deux décédés lors de l'incendie à Mérignac le 21 juillet. Ils sont cités à l'ordre de la nation.
0: Et pour financer la lutte contre les incendies, justement, un député propose de taxer l'industrie du tabac.
2: Car on sait que 9 départs de feu sur 10 sont d'origine humaine et dans 15% des cas, partie d'un mégot jeté dans la nature. Cette proposition de loi est portée par Yannick Neuder, député LR d'Isère et ancien ministre de la Santé.
8: Il y avait déjà des comportements qui sanctionnent les fumeurs qui jettent leurs mégots. Mais il n'y avait rien au niveau des fabricants de tabac sur cette lutte contre l'impact environnemental des mégots. Donc c'est aussi une juste répartition de la charge vis-à-vis aussi des fabricants. C'est 2% en gros du prix de vente, ce qui fait à peu près 15 euros pour 1000 cigarettes vendues. Donc ça représente à peu près un fonds de 350 millions d'euros qui sera utilisable pour les SDIS, pour l'Office national des forêts, pour le Centre national de la propriété forestière, pour les associations, pour les collectivités locales, pour permettre justement la régénération des zones humides, la régénération des forêts, les équipements pour les pompiers et la dépollution des sols et des eaux.
2: La végétation partie en fumée aux quatre coins de la France car elle est très, très sèche à cause des vagues de chaleur et ça se voit dans les champs des agriculteurs, notamment sur cette exploitation de vaches laitières et de porcs en Bretagne dans le pays bigoudin à Plouhinec et Madoé.
9: Du haut de l'exploitation de Nicolas Le Goff,
10: cette parcelle-là, il n'y a vraiment plus rien.
9: On aperçoit une pâture brunie par le soleil.
11: On va voir.
6: Ouais,
9: mais il y va à contre-cœur, les larmes aux yeux, trop difficile de voir ce champ brûlé.
6: On va pas voir les parcelles, ça fait mal au cœur. Moi, j'y vais accompagné à chaque fois, puis j'ai envie de chialer, c'est pas simple.
9: Pour comprendre l'ampleur du désastre, l'éleveur s'accroupit, prend l'herbe, enfin la paille, dans sa main, pas besoin de l'arracher, il n'y a plus de racines.
6: Là, la terre est à nu, donc on voit que l'herbe se décroche complètement du sol. Le milieu racinaire est mort, quoi. Il n'y a plus de vie quoi, dans le sol. La végétation est morte sur le sol. On avait connu ça en 2022.
10: 2022, c'était une sécheresse historique. Est-ce que là, c'est semblable?
6: C'est pire. Sur le mois de juin, on a eu 15 mm d'eau. Sur le mois de juillet, on a eu 6 mm d'eau.
9: Il en faudrait au minimum deux fois plus.
6: Sur la commune, on est sur des terres légères, donc avec très peu de capacité à retenir l'eau.
9: La conséquence directe, il veut nous la montrer, les vaches ne broutent plus dehors, mais mangent à l'intérieur.
6: Du coup, là, elles mangent la ration d'hiver en plein été.
9: Puiser dans son stock d'hiver, c'est aggraver sa situation financière.
6: C'est des coûts alimentaires qui explosent. Aujourd'hui, on voit les cours de la céréale qui s'emballent. C'est sûr, il y a beaucoup de spéculations sur le marché. Le blé a pris pas loin de 50 euros la tonne en quelques jours.
9: Et il pourrait dépenser jusqu'à 50 000 euros de céréales en plus pour compenser l'herbe qu'il n'a pas pu récolter.
2: Pour répondre à la détresse du monde agricole, le gouvernement a annoncé hier un plan pour venir en soutien des agriculteurs qui subissent les conséquences de la sécheresse. Le musée du président Jacques Chirac à Saran en Corrèze a été une nouvelle fois cambriolé. Un vol avec effraction la nuit dernière. C'est la deuxième fois que ça arrive en moins d'un an, Philippe Graziani.
11: C'était en octobre 2025. Il y avait eu deux casses au musée de Saran. Le premier le dimanche 12 en plein jour. Quatre individus cagoulés et armés d'un fusil à pompe s'étaient fait remettre le fond de caisse et une montre de collection. Ils avaient été interpellés quelques heures après leur forfait. Et deux jours plus tard, la nuit, cette fois entre le 13 et le 14, il y avait eu un vol avec effraction dans les réserves. Le où les voleurs étaient repartis avec des bijoux et montres de luxe pour 1 million d'euros de butin. Ils n'ont pas été identifiés. Cette fois, le mode opératoire est différent. Cette nuit, le ou les braqueurs sont entrés par la porte principale en cassant une vitre. Seul indice sur les objets volés, à travers les vitres du musée, on voyait les enquêteurs investiguer dans la partie dévolue aux expositions temporaires consacrées cette année à la mode diplomatique et aux Inuits. Personne n'en dit plus, ni Claude Chirac présente sur place ce matin, ni la maire de Saran. Quant au département propriétaire du musée, il rappelle juste les travaux en matière de sécurité réalisée après les vols d'octobre.
2: Info ici Limousin, Philippe Graziani.
10: 13h07, elle espère toujours retrouver sa fille en vie.
2: La mère de Manon Rolando, cette agricultrice de 31 ans, portée disparue depuis 4 mois près de Nantes. Sa disparition a ému beaucoup de monde, une battue a été organisée pour la retrouver, une cagnotte lancée pour aider sa famille à continuer de nourrir les animaux de la ferme. Le conjoint de Manon Rolando a été interpellé en Algérie, où il s'est enfui avec leur fille de 15 mois. Situation très difficile à vivre pour Nathalie, la maman de Manon Rolando, qui en appelle à Emmanuel Macron.
12: Je veux pas faire de politique, je veux juste que ça avance, je veux juste des réponses, je veux juste savoir si monsieur Boukhari il parle là-bas, ce qu'il a à dire, et il y a que lui qui a la vérité et qui peut me faire avancer l'enquête.
13: Vous savez que les liens entre la France et l'Algérie sont complexes.
12: Je sais qu'ils sont complexes, mais ce n'est pas une histoire politique là, c'est une histoire de droit commun, et peut-être que grâce à cette affaire, grâce à Manon, les relations humaines vont s'améliorer. Ça reste une famille qui souffre, ça reste une petite fille aussi qui n'a plus sa maman, donc nous sommes tous des humains. Alors certes, peut-être qu'il faut que je sois patiente, parce que tout ça c'est en haut, mais je ne peux plus attendre. Parce que Manon, elle est peut-être séquestrée quelque part, et peut-être qu'on a encore le temps de la sauver, donc je ne peux plus.
2: Et le bébé de ce couple a été récupéré par la grand-mère en Algérie. Ce témoignage très fort de la maman de Manon Rolando au micro d'Anne Bertrand d'ici Loire-Océan à écouter en longueur sur notre site ici.fr.
10: Duralex a bon espoir de trouver un repreneur.
2: Le fabricant de verre dans le Loiret est en redressement judiciaire depuis le mois de juin et les candidats à sa reprise avaient jusqu'à midi pour faire une offre. Un dossier solide a été déposé, celui de Cédric Meston, cofondateur de la marque française de produits végétariens Apivore. Le jeune entrepreneur a racheté l'année dernière Tupperware et a permis son sauvetage. Une autre entreprise française est en grande difficulté financière. Cycle Lapierre demande son placement en redressement judiciaire. Le fabricant de vélos installé à Dijon depuis 80 ans cherche un investisseur capable de financer durablement son avenir.
10: La sixième étape du Tour de France Femmes démarre dans une vingtaine de minutes.
2: Les 153 km de Montbrison dans la Loire à Tournon-sur-Rhône en Ardèche. Six grosses montées au programme. Les regards sont tournés vers la Bretonne, Cédrine Carbaol, française la mieux classée, 9e au général, et une mentalité de battante, Manon Vautier-Cholet.
14: Avec une casquette rose aux couleurs de son équipe, c'est la Française Cédrine Carbaol que Catherine attend sur la ligne d'arrivée.
15: J'admire sa volonté, son courage, comme une gagnante, ouais, avec sa force, son envie.
14: Parce que Cédrine Carbaol, elle a la niaque, et ça c'est sa maman Françoise qui le dit. Tout récemment retraitée, elle gère le fan club de la Bretonne sur la Grande Boucle.
16: Cédrine Carbaol.
14: Et elle lui souhaite
17: le meilleur d'elle-même. Pas de chute, évidemment. Et de sortir de là avec le sourire, qu'elle se fasse plaisir.
14: La Finistérienne commence le vélo adolescente. Connue pour ses qualités de descendeuse, elle aime surtout passer à l'attaque. Et tout est encore possible, confie son amie et concurrente dans le peloton, Célia Lemoël.
18: Elle est un peu plus à l'aise dans les montées plus longues qui dépassent 20 minutes. Donc je me dis, elle a encore de quoi faire des belles étapes, notamment la dernière, parce que c'est un enchaînement de montées et de descentes, donc ça lui va très bien. Je viens de dire, rien n'a encore joué.
14: Première française à gagner une étape depuis Jeannie Longo en 2024. Cédrine Carbaol vise le plus haut du tableau.
19: L'objectif, évidemment, ça va être de suivre les filles du classement en général, de ne pas s'affoler, de rester calme.
14: Cédrine Carbaol qui se trouve à moins d'une minute du top 5.
10: Sixième étape à vivre cet après-midi sur ICI.
14: Merci.
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10: Pour un week-end au soleil, au bord de la mer, avec de la douceur de vivre, il y a Nice et sa promenade des Anglais. Une promenade qui date de la fin du 18e. Un lieu de rencontre et de vie que nous découvrons ou redécouvrons maintenant avec Partir.
22: La promenade des Anglais, c'est cette avenue célèbre à Nice, ornée de palmiers, qui longe la mer Méditerranée et ses plages de galets. On vient y faire du sport, flâner sous les pergolas, nager ou tout simplement bronzer. Ici, on l'appelle la prom, tellement elle fait partie du quotidien. Mais moi, je vais vous donner envie de la découvrir autrement, en suivant les pas de celles et ceux qui l'ont créée à la belle époque. Et à la fin de cet épisode, vous saurez pourquoi le littoral niçois s'appelle aussi la baie des anges. Je m'appelle Nadia Gabriargue. Je suis animatrice à ICI Azur. Et j'adore la promenade des Anglais parce qu'elle est cosmopolite. Toutes les nationalités s'y donnent rendez-vous. Quand je m'y balade, j'ai l'impression de voyager, de faire un petit tour du monde. C'est précisément ce mélange de populations et l'essor du tourisme qui ont fait la promenade des Anglais. Et je trouve ça passionnant. Bienvenue dans Partir, la promenade des Anglais dans l'ambiance de la belle époque. Notre point de départ, c'est le parc de la colline du château. Vous ne pouvez pas le manquer, il est tout au bout de la promenade des Anglais. D'ici, on surplombe la ville de Nice et la mer Méditerranée. Juste devant nous, filant tout droit, la promenade des Anglais avec ses palaces et ses immeubles prestigieux, emblématiques de la belle époque. La vue panoramique à 360 degrés est à couper le souffle. Au fait, pour profiter pleinement de votre balade, n'oubliez pas votre crème solaire, un chapeau et des lunettes de soleil. Parce que Nice fait partie des villes les plus ensoleillées de l'Hexagone, avec près de 300 jours de beau temps par an. Le gros avantage, c'est que vous pourrez déjeuner à l'extérieur, même si vous venez en hiver. L'histoire de la promenade des Anglais démarre dans les années 1760, avec l'arrivée des premiers hivernants britanniques. Ce bord de mer, ce climat, les montagnes derrière la ville, ils adorent.
9: À l'époque, la prom n'est qu'un modeste chemin de terre poussiéreux qui longe la côte. On a du mal à l'imaginer. Au début du 19e siècle, un pasteur anglais a l'idée d'une collecte pour le transformer en un sentier piétonnier. Puis à la fameuse Belle Époque, le front de mer est prolongé, arboré, embelli, et peu à peu, le chemin des Anglais devient la promenade des Anglais. En 2021, le lieu est classé au patrimoine mondial de l'UNESCO. Si vous venez en été, sachez que comme cette colline du château où nous démarrons, il existe trois autres oasis de fraîcheur sur la promenade des Anglais. Des jardins qui existaient déjà à la Belle Époque et qui vous accueillent gratuitement. Le jardin Albert Ier, le jardin de l'Arménie et le jardin de la Villa Masséna. Dans ce jardin, il y a un mémorial qui compte beaucoup pour les Niçois. Il a été installé pour qu'on n'oublie jamais les victimes qui ont péri dans l'attentat du 14 juillet 2016. Depuis le Belvédère, on voit bien l'enfilade des plages le long de la promenade des Anglais. Et à Nice, les plages, ce sont des galets. Mais même si c'est tentant, sachez qu'il est interdit d'en ramener chez soi. En parlant des plages, il existe des plages privées et des plages publiques pour que tout le monde puisse en profiter. Avant de vous jeter à l'eau, regardez bien la couleur des drapeaux. Il y a bien sûr les traditionnels verts, jaunes et rouges, mais il y a aussi un drapeau violet qui indique la présence de méduses. La plage du Centenaire et Carras Plage sont équipées pour l'accueil des personnes en situation de handicap. Mais je vous ai promis de découvrir la promenade des Anglais autrement, dans l'esprit de celles et ceux qui l'ont créée au 19e siècle. Pour cela, depuis le belvédère de la colline du château, on peut emprunter le chemin qui descend vers la prom, mais on peut aussi profiter d'un ascenseur gratuit.

donc sur la promenade des Anglais, un lieu qui invite immédiatement à la douceur de vivre. Il suffit d'ailleurs de regarder autour de soi. Les cyclistes côtoient les joggeurs, les touristes, et les promeneurs profitent d'un moment de détente. Les familles et les amis s'y retrouvent. On y vient pour déjeuner, pour partager des moments de fête comme la célèbre bataille des fleurs, l'arrivée du Paris-Nice ou encore l'Ironman. C'est d'ailleurs à la belle époque que la pratique du sport se développe, avec notamment le cyclisme et le tennis, introduits par les aristocrates venus du Royaume-Uni, tant pour se montrer que pour la bonne santé. Pour apprécier la vue sur la mer et l'horizon, vous pouvez profiter des fameuses chaises bleues. Bien plus que du mobilier urbain, elles appartiennent au patrimoine niçois.

0: Le lieu que j'adore sur la promenade des Anglais, c'est le célèbre hôtel Negresco. On le remarque tout de suite avec sa façade blanche monumentale et sa coupole rose caractéristique. Une coupole classée monument historique. Et c'est même tout le toit qui est classé. C'est une femme, Jeanne Augier, qui est à l'origine du Negresco tel qu'on le connaît et qui a soigné chaque détail de son établissement pendant plus de 60 ans. Catherine Deneuve, Michael Jackson, le peintre Dali ou encore la diva Montserrat Caballé, tous ont séjourné au Negresco. J'ai rendez-vous avec Tom Aubry. Il est chercheur en histoire et créateur du compte Instagram Nhistorique.
1: Le Negresco, c'était vraiment un lieu phare de cette promenade des Anglais. Déjà, c'est un hôtel musée. Il y a des œuvres d'art partout. C'est magnifique, ça vous en met plein la vue. Mais c'est aussi un symbole, c'est un peu la tour Eiffel de Nice, si j'ose dire, avec cette coupole rose qui domine toute la promenade. C'est un symbole même du tourisme lors de sa construction et même de son inauguration. Ce n'est pas moins de 7 têtes couronnées qui assistent à l'événement.
0: Faites-vous plaisir et offrez-vous un café, un verre ou même une glace dans l'esprit Belle Époque au restaurant La Plage du Negresco. Véritable jardin sur la mer, c'est l'endroit idéal pour profiter de la douceur de vivre de la Riviera et rêver face à la Grande Bleue. Il faut bien sûr être habillé convenablement, on laisse les tongs au placard, mais vous pouvez passer un moment sans vous ruiner non plus. Comptez autour de 6 euros pour une glace, 7 euros pour un café et 15 euros pour un cocktail sans alcool. En hiver, c'est à l'intérieur de l'hôtel ou en terrasse que vous serez installé, mais l'esprit reste le même. Juste à côté du Negresco, il y a un autre joyau architectural de la Belle Époque qu'il ne faut surtout pas manquer. Il s'agit de l'élégante Villa Massena, classée au titre des monuments historiques. Son jardin est un peu anglais, un peu français, dans l'esprit cosmopolite de la promenade. Au départ, c'était un verger. Il y a d'ailleurs aujourd'hui encore tout un alignement d'agrumes. Citronniers, orangers, mandariniers. Parmi les différentes essences, des arbres fruitiers typiques du climat méditerranéen offrent l'occasion d'une balade sensorielle et parfumée de la Côte d'Azur.
1: Lorsque je suis rentré pour la première fois dans la Villa Massena, ça a été un véritable voyage dans le temps. J'ai découvert des tableaux magnifiques, un escalier monumental et des ornementations un peu partout. Et c'est vraiment caractéristique de ces villas de la Belle Époque parce que on y vivait dans cette villa. Ça appartenait à la famille Massena et elle a été léguée à la ville il y a plus d'un siècle pour en faire un musée.
0: Je vous propose maintenant un exercice d'imagination. Tournez-vous vers la mer et imaginez un édifice somptueux de 20 mètres de haut, construit sur pilotis, où l'on allait jouer, se restaurer ou encore écouter des concerts. Le casino de la Jetée Promenade. Ce lieu mythique était le rendez-vous incontournable de la haute société de passage sur la Côte d'Azur. Malheureusement, le bâtiment a été détruit pendant la Seconde Guerre mondiale. Des fouilles archéologiques sous-marines ont été menées et ont permis de retrouver des vestiges de cet édifice. Aujourd'hui, grâce à une expérience immersive et gratuite, il est possible de faire un bond dans le passé et de redécouvrir ce casino comme à la Belle Époque. Pour cela, rendez-vous au centre du patrimoine situé dans le Vieux-Nice, où grâce à un casque de réalité augmentée, vous allez vous plonger dans une formidable reconstitution digitale conçue pour tous dès l'âge de 10 ans.
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0: Au fait, je vous ai promis au début de l'épisode que je vous dirais pourquoi la baie de Nice s'appelle aussi la baie des Anges.
1: On nous raconte qu'une certaine sainte Réparate, une martyre chrétienne, aurait été décapitée et on aurait mis son corps sur une barque et la barque serait arrivée sur la baie des Anges. Et cette fameuse barque, bah, les pêcheurs l'auraient vue poussée par des anges. Donc, ils auraient donné le nom de baie des Anges. Mais ça, c'est un peu la légende chrétienne.
0: Il y a en réalité une deuxième origine à cette appellation qui prend sa source dans la mer. Autrefois, le long de la côte, vivaient en grand nombre des petits requins plats et inoffensifs que les pêcheurs attrapaient parfois.

0: parfois dans leur filet. Leur grande nageoire latérale faisait penser aux ailes des anges. La baie est alors devenue la baie des anges. Cette espèce, appelée ange de mer, aujourd'hui rare en Méditerranée, est considérée comme très menacée. Le souvenir incontournable de votre séjour, celui qui installera un peu de douceur de vivre, de la promenade des Anglais dans votre intérieur, c'est évidemment une belle affiche. La promenade avec le Negresco, le Vieux Nice, la Baie des Anges, la Place Masséna. Vous aurez l'embarras du choix pour une quinzaine d'euros. Si vous avez encore un peu de temps devant vous, si votre week-end n'est pas terminé, j'ai une dernière idée pour vous. Un pique-nique façon Belle Époque pour découvrir la cuisine niçoise. Et pour le préparer, nous allons nous rendre juste derrière le front de mer, sur le marché du Coursalia, qui se tient du mardi au dimanche.
1: Allez, donc il y a une soca avec ceci, une épice saladière, une soca, alors tenez, deux pizzas.
2: Ça sera tout.
1: Ça sera tout.
0: Bienvenue sur le marché du Coursalia, un festival de couleurs et de saveurs, un vrai marché méditerranéen. Et c'est ici que nous allons préparer notre pique-nique. Un pique-nique typiquement niçois, évidemment. La cuisine niçoise, qui compte plus de 200 recettes, est reconnue patrimoine culturel immatériel français depuis 2019. Et à la Belle Époque, elle se distingue déjà, et notamment avec une spécialité emblématique de Nice, le fameux pain bagna, que l'on pourrait traduire par pain baigné ou pain mouillé. Très pratique en pique-nique. Autrefois, on le préparait avec du pain rassis qu'on frottait avec de l'ail, qu'on réhydratait avec de l'huile d'olive et le jus des tomates bien mûres. Et puis on le garnissait, tout comme on le fait encore aujourd'hui, avec des cébettes, des tomates, du poivron, un œuf dur, des fèves, de l'artichaut violet, des radis, des olives noires, des miettes de thon à l'huile d'olive ou de l'anchois. Ah, on n'oublie pas le basilic et la gousse d'ail, hein ? À la Belle Époque, c'était l'encas des pêcheurs et des travailleurs du matin.
1: On a la soca, la fameuse soca, donc là, ça ne s'invente pas, faite au feu de bois. Donc farine de pois chiche, huile d'olive, eau, sel. Alors je sonne la cloche dès que la soca arrive, donc pour signaler aux gens qui se promènent et qui ont pris un ticket, qui ont déjà prépayé, quoi, payé la soca. On la fabrique au feu de bois chez Teresa, rue droite. Et donc voilà, on attend l'arrivée. Donc à peu près toutes les 10 minutes, on a l'arrivée de la soca fraîche, qui se mange comme ça, bien chaude, et puis voilà.
0: La soca, moi je l'aime bien poivrée. Très pratique pour le pique-nique. Muni de vos provisions, il ne vous reste plus qu'à vous installer sur les chaises bleues ou sur votre serviette, sur une des plages de la prom, et comme à la Belle Époque, face à la mer, appréciez le moment. C'est simple, convivial, et c'est une activité plaisir qui fera à coup sûr l'unanimité. Et il faut absolument aussi goûter à la pissaladière, au beignet de fleurs de courgette, au farci ou à la tourte de blette. C'est frais et tous ces produits que vous trouverez sur le marché sentent bon l'arrière-pays niçois. Mais ça, vous le découvrirez quand vous viendrez.
3: Sans faute, car tout cela a l'air délicieux. Merci Nadia Gabriargue d'Ici Azur. 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Et demain, nous partirons au Mont Ventoux, qui sera une étape du Tour de France Femmes. D'ailleurs, en parlant du Tour, nous faisons un point sur l'étape du jour, juste après Jean-Pierre Madère sur votre radio Ici.

0: Bomba, Jean-Pierre Madère. Nous partons maintenant à Montbrison dans la Loire pour la 6e étape du Tour de France Femmes. Le départ est prévu dans les prochaines minutes et l'arrivée aura lieu à Tournon-sur-Rhône en Ardèche. Plus de 153 km à vivre avec ICI, radio officielle du Tour.
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3: Bienvenue sur cette 5e étape du Tour de France Femmes édition 2026 que l'on vit ensemble tous les jours sur votre radio ICI, radio officielle du Tour. 153 km 400 aujourd'hui au programme entre Montbrison dans la Loire et Tournon-sur-Rhône dans l'Ardèche. Il fait encore très beau, très chaud. Ça va jouer bien sûr dans ce parcours une nouvelle fois bien accidenté. 135 participantes encore en course. Elles s'apprêtent à prendre le départ dans quelques instants à Montbrison. Bonjour Manon Vautier-Chollet.
4: Bonjour Olivier, bonjour à tous.
3: Vous êtes sur la moto ici, sur cette ligne de départ, le départ fictif qui va être donné pour se mettre en jambes.
4: Oui, c'est ça, et on les a vus, les 135 coureuses se préparer. On a aperçu notamment à l'avant la maillot jaune, évidemment, Marlène Reusser. Et là, ça y est, on a pris la route, Olivier. Donc, on est en train de faire les tout premières centaines de mètres de ce départ fictif. Ça va partir tranquille, hein, puisque le départ réel, il est quelques kilomètres après. Mais elles sont prêtes, les 135 coureuses. Elles sont toutes derrière la ligne d'arrivée depuis une dizaine de minutes maintenant. Elles ont pu garder peut-être un petit peu plus leur gilet réfrigérant, hein, parce que vous le disiez, il fait toujours très chaud. Donc voilà, ça leur permet de partir au plus frais. Départ dans quelques minutes, Olivier.
3: 29 degrés ici à Tournon-sur-Rhône. Nous sont attendus les coureuses en fin d'après-midi, mais beaucoup de difficultés également sur ce parcours. Il y a 6 côtes à franchir aujourd'hui avec 17 points de montagne à glaner. On rappelle que bien sûr la Suissesse Marlène Reusser est toujours en jaune et que Demi Vollering est à l'affût pour prendre sa tunique. Opération mission impossible pour Pauline Ciron-Prévot qui est à 5 minutes au classement. Mais pourquoi pas peut-être un miracle, on l'espère, on croise les doigts. 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
5: Et vous êtes peut-être à la recherche d'un médecin traitant. Si vous habitez dans l'une des 27 communes de la communauté de communes de la Rochefoucauld, porte du Périgord en Charente, vous pouvez vous inscrire sur une liste d'attente à travers un formulaire en ligne. L'idée, c'est vraiment de vous aider à trouver un médecin traitant, puisqu'une fois inscrit, votre dossier sera transmis au médecin des communes les plus proches de votre lieu de domicile. Pour remplir le formulaire en ligne, allez tout simplement sur la page Facebook de la communauté de communes la Rochefoucauld, porte du Périgord.
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0: C'était les Jackson 5 avec l'incontournable ABC, propulsé par le mythique label Motown. Ce groupe d'enfants prodiges du rythme, de la soul et du funk a complètement révolutionné la musique dès les années 60, notamment grâce à des tubes légendaires comme ABC, le titre qu'on vient d'écouter à l'instant, ou encore I Want You Back. Et moi aussi d'ailleurs, j'avais très envie de vous retrouver aujourd'hui et de vous accompagner une bonne partie de cet après-midi jusqu'à 16h sur votre radio. Ici La Rochelle, au programme. Dans moins de 10 minutes, on retrouve Garance Rouvredi en immersion aux eaux de la Palmyre qui fête ses 60 ans cette année. Et cet après-midi, elle s'intéresse à la préservation des espèces menacées. Ce nouvel épisode au plus près des animaux arrive juste après Gauvin Serre et ses 4 enfants plus loin, suivi du grand classique de Bill Medley, The Time of My Life.
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1: Je suis avec Florence devant les zèbres, les oryx et les rhinocéros. Florence, est-ce que vous pouvez nous parler un petit peu de la conservation in situ? D'abord, c'est quoi la conservation in situ?
2: Alors la conservation in situ, c'est la conservation des espèces menacées directement dans leur milieu naturel, tout simplement.
1: D'accord. Est-ce que vous pouvez nous parler justement quels sont vos partenaires locaux?
2: Alors, le Zoo de la Palmyre finance des projets de conservation dans la nature depuis très longtemps. Mais c'est vrai qu'il y a quelques années, on a créé un fonds de dotation qui, dans l'objectif en fait de pouvoir augmenter notre appui financier à certains programmes, de développer aussi des partenariats davantage locaux, donc plus proches de nous, et afin de pas seulement soutenir la protection d'espèces qui vivent très très loin, mais aussi d'espèces menacées qui vivent à proximité. Et donc, grâce à Palmyre Conservation, notre fonds de dotation, on a pu aussi ouvrir les financements aux particuliers, aux entreprises qui veulent aussi soutenir ces programmes, puisqu'avant c'était essentiellement les fonds propres du zoo qui finançaient ces programmes de conservation, et aujourd'hui donc il y a toujours les fonds propres du zoo mais aussi les particuliers qui peuvent donner aux fonds de dotation, les entreprises, et il y a des avantages fiscaux pour les particuliers, les entreprises, qui permet pour nous de récolter davantage d'argent et donc de redistribuer davantage d'argent à nos
1: programmes partenaires. Est-ce que les visiteurs peuvent vous aider aussi?
2: Absolument, les visiteurs peuvent donner sur notre fonds de dotation à Palmyre Conservation via notre page. On a un site, hein, palmyreconservation.org, sur lequel ils peuvent se rendre et cliquer sur le bouton nous aider et donner. Voilà, et donc aujourd'hui on soutient à peu près 18 programmes dans le monde et en France pour un montant à peu près de 150 000 euros par an.
1: Ok, d'accord.
2: Et ces dernières années, on a développé donc des partenariats locaux, par exemple avec la LPO. On travaille avec la LPO sur la protection du gravelot à collier interrompu qui niche sur nos plages, là, juste à côté, sur la côte, à quelques kilomètres du zoo. Et donc, c'est un tout petit échassier qui pond ses œufs à même le sol, dans le sable.
1: D'accord.
2: Et donc, il niche du printemps jusqu'à la fin de l'été. Et c'est le moment où les plages sont les plus fréquentées. Et donc, vous imaginez bien que ça pose un risque de destruction, parce que ces œufs en fait
1: sont
2: tout petits et se confondent avec le sable, donc on ne les voit pas. Et donc les gens, sans faire exprès, peuvent écraser les œufs quand ils sont avec leurs chiens. Les chiens peuvent aussi poursuivre les adultes. Donc on travaille avec la LPO, on finance la LPO qui suit déjà la nidification de cet oiseau qui est classé vulnérable chez nous en France, qui va protéger les nids en mettant des petits enclos de protection pour signaler la présence des nids aux vacanciers qui sont sur les plages pour qu'ils ne s'approchent pas. Donc on travaille par exemple avec sur cette espèce-là. On travaille aussi avec une autre association locale, Nature Environnement 17, sur la protection des chauves-souris. Et on a par exemple installé des gîtes artificiels pour les chauves-souris dans le parc. Là, on a 16 gîtes positionnés dans des pins, dans des arbres du zoo, pour offrir des abris pour les chauves-souris.
1: Donc je le rappelle, tout le monde peut participer au fonds de dotation Palmyre Conservation. Merci beaucoup Florence.
2: Merci à vous pour votre visite.
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0: C'était Shakira avec le titre Zoo, un morceau qui est d'ailleurs le titre phare de la bande originale du film d'animation Disney Zootopie 2, sorti à la fin de l'année dernière. Aux manettes du film, on retrouve le duo Jared Bush et Byron Howard pour cette suite très attendue du premier volet de 2016. Côté musique, c'est le grand Michael Giacchino, déjà présent sur le premier opus, qui signe l'ensemble de la bande originale avec 23 composition, un album signé Walt Disney Records et qui nous replonge immédiatement dans l'ambiance du film. Excellent après-midi sur votre radio ici La Rochelle, que vous soyez tranquillement chez vous, au travail ou déjà peut-être en pause, hein, qui sait, avec un peu de retard. Nous sommes à vos côtés pour vous accompagner dans la bonne humeur, la musique qui continue jusqu'au journal de 14h et c'est Julien Clerc qui s'installe tout de suite avec Fais-moi une place.
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2: Ici La Rochelle, bienvenue, passez avec nous une très belle après-midi en voiture, peut-être même aussi au travail, courage à vous.
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2: On va ensemble passer cet après-midi avec Ici La Rochelle, ne bougez pas, on se retrouve dans un instant.
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2: Excellent début d'après-midi avec ici La Rochelle, il est 14h. C'est l'heure de l'actualité avec les infos.
3: La végétation est sèche et les températures sont hautes sur une grosse partie de la France. 8 départements du sud-est sont maintenus en vigilance orange canicule et 4 sont en risque très élevé des pare-feux de forêt. Il s'agit du Var, encore marqué par l'incendie du Gros Bessillon et les Bouches-du-Rhône, le Vaucluse et l'Aude. Une reconnaissance symbolique pour les deux pompiers décédés lors de l'incendie à Mérignac en Gironde il y a un peu plus de 2 semaines. Anthony Berthomme et Wilfried Schmitter sont cités à l'ordre de la nation. Le musée Jacques Chirac à Saran en Corrèze a été cambriolé la nuit dernière. C'est une information d'ici Limousin. Un vol par effraction, moins d'un an après le vol d'un butin d'une valeur de plus d'un million d'euros. Duralex a potentiellement trouvé un repreneur. Le cofondateur de la marque française de produits végétariens Happivore a déposé un dossier de reprise. Il avait jusqu'à midi pour le faire. Le fabricant de verre dans le Loiret est en redressement judiciaire depuis le mois de juin. Son espoir se porte donc sur Cédric Meston qui a déjà racheté et sauvé Tupperware l'an dernier. Plusieurs produits de la marque Simond de Decathlon sont rappelés. Des modèles de mousquetons d'alpinisme et d'escalade. Produits vendus depuis 4 ans par l'enseigne, il présente un risque de casse. Les coureuses du Tour de France Femmes se sont élancées il y a une demi-heure maintenant pour la 6e étape entre Montbrison dans la Loire et Tournon-sur-Rhône en Ardèche. 153 km de parcours avec 6 montées au programme.
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4: La 16e étape du Tour de France Femmes, on la vit ensemble cet après-midi sur votre radio. Ici, radio officielle du Tour, 153 km 400 aujourd'hui entre Montbrison dans la Loire et Tournon-sur-Rhône dans l'Ardèche. Une nouvelle fois, un parcours plein de relief, 2600 mètres de dénivelé positif pour les 135 participantes. La course est lancée depuis un quart d'heure. Peloton groupé pour l'instant. Elles vont affronter 6 cols et côtes sur leur parcours. La Suissesse Marlène Rösser est en jaune. Demi Vollering de l'équipe FDJ Suez, vainqueur 2023 est dans sa roue, déterminé à prendre le maillot de leader. Opération sauvetage, on l'espère, pour Pauline Ferrand-Prévot, qui est à 5 minutes des leaders. Cette course passera donc par plusieurs difficultés avec 17 points de la montagne à glaner. Cette 6e étape et le Tour de France Femmes est à vivre sur votre radio. Ici, prochain point dans une demi-heure.
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2: Bleu et jaune, c'est les couleurs de ce jeudi 6 août en Charente et Charente-Maritime. Bleu pour un ciel qui sera totalement dégagé, peu voire aucun nuage attendu pour laisser place à un soleil omniprésent. Vous l'aurez compris, le jaune, c'est pour le soleil. Côté température, on reste parfaitement dans les normales de saison. 27 à 28 degrés attendus sur les deux Charentes et légèrement moins si vous êtes du côté de la côte. Il fera 23 du côté d'Oléron, 24 à La Rochelle, 25 à Rochefort et Royan. Un temps idéal pour sortir, profiter et bronzer, pourquoi pas en terrasse.
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0: Uptown Girl, c'était l'un des grands tubes de Billy Joel, sorti en 1983. Ce titre hommage au son des Frankie Valli and the Four Seasons, qui n'a pas pris une ride et qui continue d'ailleurs de donner une pêche incroyable. Merci d'être avec nous cet après-midi sur votre radio ici La Rochelle. Où que vous soyez, au boulot, à la maison ou déjà en vacances, on continue de se faire plaisir. Dans moins de deux minutes, on passe en mode 100% français. Un quart d'heure avec du lourd au programme. L'énergie de Michel Sardou et sa mythique Java de Broadway, la douceur de Mylène Farmer avec C'est à qui le tour et la classe d'Alain Chamfort et son titre Bambou.
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2: La sixième étape du Tour de France Femmes à vivre sur votre radio. Ici, radio officielle du Tour. Les coureuses sont parties tout à l'heure de Montbrison dans la Loire, direction Tournon-sur-Rhône dans l'Ardèche. On a déjà parcouru une trentaine de kilomètres sur cette étape qui s'annonce pleine de relief. Manon Vautier-Chollet sur la moto ici. Eh bien, la course commence déjà à s'animer.
3: Oui, là on est dans la deuxième difficulté, Olivier, la côte de la Prunerie, et on a, ça y est, trois coureuses en tête. Elles ont 20 petites secondes d'avance sur le peloton. Il y a notamment Nicola Noskova de la Cofidis, Los Adeguest, ça c'est pour la Lidl Trek, et puis Catherine Alroute pour Uno X Mobility. Ces trois coureuses qui tentent une petite attaque. Pour l'instant, elles sont vraiment très très proches du peloton, mais elles vont peut-être essayer de faire la différence à la fin de cette côte qui est la deuxième difficulté de la journée. C'est l'heure aussi du ravitaillement. D'ailleurs, on a vu toutes les équipes qui attendent leurs coureuses sur le côté droit de la route pour leur donner un petit peu d'eau à la fin de cette deuxième difficulté avant de faire une petite descente, mais vraiment légère, parce qu'on le disait, ça va faire que monter et descendre aujourd'hui, il n'y a quasiment pas de plat. Mais voilà, ça commence un petit peu à s'animer. À noter aussi, c'est un petit peu compliqué pour elle malheureusement, alors que c'est la locale de l'étape, Morgane Coston. Elle a été distancée dès les premiers kilomètres, peut-être qu'elle va essayer de revenir dans le peloton. Morgane Coston, elle est originaire de Haute-Loire, la française, elle passe sur ses terres aujourd'hui, donc voilà, on espère pour elle qu'elle va réussir à faire une belle course ici au milieu de ses supporters. Et toujours un trio de tête, Olivier, juste derrière nous, avec des coureuses de la Lidl Trek, de Cofidis et de Uno X.
2: Manon Vautier-Chollet sur la moto ici, pilotée par Selim Guéribi. Puck Peters, la porteuse de maillot à poids, continue sa moisson et engrange des points sur la première difficulté. Il reste maintenant 126 km à parcourir pour les concurrentes. Prochain point dans une demi-heure sur votre radio ici.
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4: Alors effectivement, il fait moins chaud, mais il fait encore beau. Nous sommes en plein été. Si vous avez besoin de vous rafraîchir, allez faire un tour à la piscine de la Couronne en Charente. Elle est ouverte du mardi au dimanche de 13h à 19h30. Si vous êtes habitant de la Couronne ou commune environnante, comme à Saint-Michel par exemple ou à Torsac, vous avez un tarif spécial gratuit pour les moins de 16 ans, 3 euros pour les plus de 16 ans. Et si vous êtes étudiant, ce sera 2 euros. En plus, tout au long de l'été, vous avez des nocturnes gratuites le vendredi soir de 19h30 à 21h. Prochaine nocturne donc demain soir sur le thème du hip-hop aquatique. Info sur le site lacouronne.fr.
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0: C'était Fabienne Thibault et l'inoubliable Le Monde des Stones sur votre radio ici La Rochelle. Une interprétation mythique signée Luc Plamondon et Michel Berger, qui a marqué d'ailleurs la comédie musicale Starmania dès 1978. Et la musique qui continue sur votre radio ici à venir dans moins d'une minute avant les infos de 15h. Elton John avec son I'm Still Standing, la nouvelle voix de la chanson française Aria, soirée mondaine. Et on terminera avec Glenn Frey avec The Head Is On, le tube de la bande originale du film Le Flic de Beverly Hills.
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1: Très bel après-midi avec ici La Rochelle, soyez les bienvenus, il est 15h. Tout de suite, les infos avec le flash.
2: Situation toujours à risque sur le front des incendies. 4 départements sont en vigilance très élevée pour les départs feux de forêt, notamment le Var où il reste encore des points chauds à éteindre dans le massif du Gros-Bessillon, ainsi que les Bouches-du-Rhône, le Vaucluse et l'Aude. 8 départements du Sud-Est sont maintenus en alerte orange canicule. Et après le plus gros incendie de l'été en Gironde, le Premier ministre Sébastien Lecornu se rendra sur place le 17 août. Dans 11 jours, ce méga-feu parti de Somos a brûlé 42 000 hectares de végétation. Et pour financer la lutte contre les feux et le reboisement des forêts brûlées, un élu propose de taxer l'industrie du tabac, 15 euros pour 1000 cigarettes vendues. Une proposition de loi portée par Yannick Neuder, député LR et ancien ministre de la Santé. Deux candidats sérieux pour reprendre Duralex, le fabricant de verre dans le Loiret qui est en redressement judiciaire depuis le mois de juin. Les offres de reprise étaient attendues jusqu'à aujourd'hui midi. Le patron d'Apivore, Cédric Meston, a déposé un dossier. Le groupe français Carl Simo avait annoncé il y a un mois avoir l'intention de le faire aussi. Attention, si vous avez acheté des mousquetons chez Decathlon, plusieurs produits de la marque Simonde, la marque de l'enseigne, sont rappelés des mousquetons d'alpinisme et d'escalade qui présentent un risque de casse. Ils sont vendus depuis 4 ans par l'enseigne. Et puis la sixième étape du Tour de France Femmes bat son plein, 153 km entre Montbrison dans la Loire et Tournon-sur-Rhône en Ardèche.
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3: La sixième étape du Tour de France Femmes à vivre sur votre radio. Ici, radio officielle du Tour, étape entre Montbrison et Tournon-sur-Rhône. 46 km parcourus sur les 154 au programme. 3 coureuses se sont détachées et possèdent maintenant 55 secondes d'avance sur le peloton. Il s'agit de la Tchèque Nicola Noskova qui avait déjà brillé lors de la première étape en remportant le prix de la combativité pour la Cofidis. Los Adegest de la Lidl Trek et Catherine Allerud, la Norvégienne de l'équipe UnoX Mobility. Donc une petite avance sur le peloton. On est sur les terres de Morgane Coston ici en Haute-Loire. Morgane Coston qui, elle, est en difficulté à l'arrière du peloton. Et on roule vers les terres de l'Ardèche, celle de Célia Géry, la championne de France, maillot de tricolore sur le dos. Il reste environ 110 km à parcourir. Prochain point dans une demi-heure sur votre radio ici.
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1: Bleu et jaune, c'est les couleurs de ce jeudi 6 août en Charente et Charente-Maritime. Bleu pour un ciel qui sera totalement dégagé, peu voire aucun nuage attendu pour laisser place à un soleil omniprésent. Vous l'aurez compris, le jaune, c'est pour le soleil. Côté température, on reste parfaitement dans les normales de saison. 27 à 28 degrés attendus sur les deux Charentes et légèrement moins si vous êtes du côté de la côte. Il fera 23 du côté d'Oléron, 24 à La Rochelle, 25 à Rochefort et Royan. Un temps idéal pour sortir, profiter et bronzer, pourquoi pas en terrasse.
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0: pop bien au-delà de l'Afrique du Sud. Merci à tous pour votre fidélité. Ici La Rochelle qui continue évidemment. Soyez les bienvenus si vous venez nous rejoindre à l'instant. Dans deux minutes, place à notre quart d'heure 100% musique française. Et cet après-midi, on met à l'honneur des artistes qui évidemment ont marqué, ont laissé leurs empreintes sur notre scène musicale. On démarre en douceur avec Francis Cabrel et sa poésie « L'encre de tes yeux », le tube de Matt Pokora également avec « Quand même » et on terminera sur une note festive et résolument vintage avec l'incontournable « Cœur de loup » signé Philippe Lafontaine, récompensé d'ailleurs aux Victoires de la musique en 1990.
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4: Ce matin, nous avons un ciel qui est partiellement couvert. La température de l'air, elle est de 14,5 degrés et celle de l'eau à 16 degrés.
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2: La 6e étape du Tour de France Femmes à vivre sur votre radio. Ici, partenaire officiel du Tour de France. 91 km encore à parcourir dans cette étape entre Montbrison et Tournon-sur-Rhône. Trois coureuses ont pris les devants et sont en train d'animer cette étape très accidentée. La Tchèque Nicola Noskova, qui avait déjà brillé dans la première étape pour la Cofidis. L'OS Adegest de la Lidl Trek, la néerlandaise. Et la Norvégienne Catherine Alrud de UnoX Mobility. Manon Vautier-Chollet sur la moto ici. Ces coureuses s'entendent bien, elles possèdent 2 minutes 25 d'avance sur le peloton.
3: Oui, c'est ça Olivier, vous le disiez, ça ne fait que monter et descendre ici, mais elles arrivent à maintenir leur écart avec le peloton et même à le creuser un petit peu plus. Et c'est à l'instant la coureuse de la Cofidis qui a pris les relais, donc c'est vrai que ça semble bien s'entendre. Et en plus, ça y est, nos trois coureuses ont les voitures de leur directeur sportif avec elles. Ça aide évidemment pour les ravitaillements, mais aussi pour les consignes s'il y a besoin. Nos coureuses, trio de tête, hein, 2 minutes 25 d'avance, qui sont à 500 mètres du sprint intermédiaire. Elles vont se battre pour les points, mais elles en auront toutes les trois. Et puis après, elles aborderont la quatrième difficulté de cette étape qu'on attend dans 4 kilomètres. Mais ça semble bien s'entendre et ça roule en tête. 2 minutes 25 d'avance pour notre trio de tête, Olivier.
2: Manon Vautier-Chollet sur la moto, ici pilotée par Selim Guéribi. Cette dernière difficulté, cette quatrième, pardon, c'est la côte de Praneuf, la dernière dans la Haute-Loire, avant d'entrer après dans l'Ardèche, sur les terres de Célia Géry, notre championne de France tricolore. On rappelle donc ces trois échappées qui possèdent 2 minutes 25 d'avance sur le peloton. On verra si ce peloton arrive à revenir dans une étape très accidentée. Ce Tour de France, cette 16e étape, est à vivre bien sûr sur votre radio ici. Prochain point dans une demi-heure.
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4: 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Et surtout, excellente nouvelle, ça fait un peu plus d'une semaine que Coralie et son food truck sur le pouce vous accueille avec une offre sucrée et salée. Elle est là tous les jours de 11h30 à 20h30. Raison de plus pour venir vous baigner à Vars-la-Boix.
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0: Ace of Base, All That You Want sur votre radio ici La Rochelle. Juste après les infos de 16h, vous retrouverez comme tous les jours Sébastien Pinson pour le 16-18 avec le jeu de l'énigme à la recherche d'un ambassadeur ou d'une ambassadrice. Vous appelez au 05 46 50 67 68 et je rappelle que demain, c'est un passe-famille pour 8 sites coup de cœur en Charente et Charente-Maritime à gagner. Valeur de ce cadeau, près de 200 €. Parmi ces sites, le parc aventure Koulangaloug à Royan, si vous êtes friand de sensations fortes et de nature, puisque ce sera de l'acrobranche. Mais Sébastien vous en parlera un peu plus en détail. Merci d'avoir passé l'après-midi avec ici La Rochelle. On se quitte en musique avec Amir, Céline Dion et juste avant les infos de 16h, ce sera Robbie Williams avec le titre Angels.
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1: Merci d'écouter ici La Rochelle. Très bon après-midi à vous. Il est 16h. Et tout de suite, un point sur l'actualité avec les infos.
2: Les pompiers ont réussi à maîtriser 8 reprises de feu depuis ce matin dans le secteur du Gros Bessillon dans le Var. La forte chaleur et le Mistral ont attisé des braises encore chaudes. Le Var et 3 autres départements sont en vigilance rouge concernant le risque incendie en forêt. Il fait aussi partie des 8 départements du Sud-Est maintenus en vigilance orange canicule. Après le méga-feu en Gironde, le Premier ministre se rendra sur place le 17 août. Sébastien Lecornu va y annoncer un plan pour reconstruire et adapter les zones brûlées. Cet incendie XXL a parcouru 42 000 hectares de végétation en juillet. C'est d'ailleurs sur un incendie à Mérignac en Gironde que deux pompiers sont morts le 21 juillet dernier. Anthony Berthaud et Wilfried Schmitter. Les obsèques de ce dernier ont eu lieu ce matin en présence d'une foule émue. Tous deux ont été cités à l'ordre de la nation à titre posthume pour leur engagement. Qui pour sauver Duralex? Près de 250 salariés sont dans le flou concernant leur avenir. La verrerie située dans le Loiret est en redressement judiciaire depuis le mois de juin. Les potentiels repreneurs avaient jusqu'à aujourd'hui midi pour déposer leur dossier. Deux candidats ont annoncé l'avoir fait, le patron d'Apivor et le groupe français Carle Simo. Des mousquetons de chez Decathlon présentent un risque de casse. Plusieurs modèles de la marque Simonde, celle produite et vendue par l'enseigne de sport, présentent un défaut d'assemblage. Ils font l'objet d'un rappel. La photo des mousquetons en question est sur notre site ici.fr.
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3: La 6e étape du Tour de France Femmes entre Montbrison et Tournon-sur-Rhône. On est pile poil à mi-parcours dans cette étape très accidentée. 3 coureuses ont pris le large au kilomètre 25. Nicolas Noskova de la Cofidis, Loss de Guest de la Lidl Trek et Catherine Alrud pour Uno X Mobility. Elles possédaient jusqu'à 2 minutes 30 d'avance sur le peloton, mais une avance qui a fondu comme neige au soleil. Il n'y a maintenant plus que 43 secondes pour elles sur ce peloton qui tente de revenir très vite avec la pression notamment de l'équipe F Education Oatly de Cédrine Carbaol et puis également la FDJ Suez en embuscade pour Demi Vollering, bien décidé à prendre ce soir le maillot jaune à la Suissesse Marlène Rösser. Il fait très chaud ici alors qu'on se dirige vers l'Ardèche, 37 degrés à Tournon-sur-Rhône où les coureuses sont attendues dans maintenant 74 km dans cette étape qu'il reste à parcourir. Le prochain point, c'est dans une demi-heure sur votre radio ici.
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5: Allez, un point sur votre météo de cette fin de journée et toujours ce soleil présent sur les deux Charentes. Les nuages sont partis et la douceur est toujours là. C'est très agréable comme temps et pour demain, nous aurons droit au même type de temps. Soleil du matin au soir avec de nouveau une hausse des températures. 25 degrés de maxi à La Rochelle, 28 à Royan. On sera au-dessus des 30 degrés l'après-midi en Charente avec 31 degrés à Angoulême, Chalais et Confolens. En ce qui concerne vos conditions de circulation à La Rochelle, le boulevard Joffre est concerné par des ralentissements. C'est en remontant, voilà. Il y a des travaux, donc circulation difficile. La rue Saint-Louis est concernée et puis des ralentissements sur la Nationale 11 en direction du centre-ville et puis toujours autour ce lieu stratégique, le centre commercial Beaulieu, qui est pas mal touché par des petits ralentissements. Voilà, tous les axes qui gravitent autour du centre commercial. Et puis la Nationale 141, on parle de Sainte, la ville de Sainte, la Nationale 141 au niveau du rond-point qui relie la rocade ouest qui est concernée par des ralentissements actuels. 05 46 50 67 68 le numéro à composer si vous rencontrez des difficultés de circulation en particulier. Vous les partagez, on les fera tourner à toute la communauté bien évidemment.
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5: Merci de nous avoir choisis pour passer cet après-midi. Voici Gérard Blanc avec du soleil dans la nuit sur votre radio ici La Rochelle.

0: Du soleil dans la nuit, signé Gérard Blanc sur la radio ici La Rochelle.
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0: Comment ça va en cet après-midi de jeudi? Ah ouais, on a la moitié de la tête dans le week-end là. Pour ceux qui bossent, parce qu'on pense à vous également. Tout le monde n'est pas en vacances bien évidemment. Donc là on compte les heures, ça s'approche. Il y a la préparation le vendredi pour le week-end. Bref, ouais, une grosse partie de la tête et dans le week-end, vous avez bien raison. On va faire en sorte justement que ces dernières heures à passer soient le plus rapide possible. Enfin, on va tenter de faire cette illusion. Et pour ça, votre radio ici La Rochelle vous accompagne. On est ensemble bien évidemment jusqu'à 19h. Et pour cette première heure, bien évidemment, le jeu de l'énigme. Hein. Et en ce jeudi, bien J-1, donc avant le tirage au sort, hein, qui vous permettra de gagner le pack découverte, les plus beaux sites et activités des deux Charentes, un pack d'une valeur plus de 300 euros. On peut citer le site du Fa, le port miniature, le paléocyte, le parc aventure Coulon-Galouc, pour ne citer que hein, ces lieux, ils seront nombreux dans ce pack. Pour ça, il faut relever le défi et trouver le lieu que l'on cherche aujourd'hui. Alors, nous cherchons encore une commune, comme hier, mais qui a un lieu fixe qui reçoit pas mal de monde. Une bonne partie de l'année, ce sera le thème de avec notre invité aux alentours de 16h45. Donc, nous cherchons une commune. Elle a un lieu particulier fixe qui est là toute l'année. Ce lieu qui propose d'ailleurs dans cette commune, donc on cherche la commune, je le rappelle, la commune que l'on cherche a un lieu donc qui propose de découvrir le patrimoine ancien tel qu'il était autour du 19e siècle. Donc voilà, si vous avez une idée de la commune que l'on cherche, c'est vague pour l'instant. 05 46 50 67 68, à vous de me faire des propositions. Vous aurez peut-être la bonne réponse, on ne sait pas. Hein. On est en Charente-Maritime. La commune que l'on cherche donc a un lieu qui propose de découvrir le patrimoine ancien tel qu'il était autour du 19e siècle. 05 46 50 67 68, à vous de vous inscrire. Et le temps que vous le fassiez, eh bien, je vous propose Berlin avec Take Me Brace Away. Allez, une petite douceur, rien que pour vous sur votre radio. Ici La Rochelle pour vous souhaiter une belle fin de journée. Un bon après-midi avec nous.

Take Me Brace Away, signé Berlin sur votre radio. Ici La Rochelle, vous restez avec nous. Je vous prépare dans un petit instant de la musique. Pardon, oui, il y a l'énigme avant. On y va. Bah oui, non, mais moi j'étais parti là, je sais pas où. Hein. Attendez, on va se calmer là. 05 46 50 67 68. Je vous rappelle ce premier indice. On cherche une commune qui se trouve en Charente-Maritime. Et ce premier indice, la commune que l'on cherche a un lieu qui propose de découvrir le patrimoine ancien tel qu'il était autour du 19e siècle. Est-ce que ça vous parle, cette commune que l'on cherche? 05 46 50 67 68. On attend vos inscriptions, vos propositions. À vous de vous inscrire, le temps d'écouter John Lennon, Instant Karma.

0: John Lennon sur la radio ici La Rochelle. Instant Karma, vous restez avec nous. On se retrouve dans un petit instant. Le 05 46 50 67 68 pour continuer de vous inscrire. Et puis on va retrouver également Frédéric Goldman Jones. À tout de suite.
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0: Frédéric Goldman Jones à nos actes manqués sur la radio ici La Rochelle. Allez, l'énigme elle est là, on va essayer de la résoudre et j'accueille tout de suite Johan. Johan, bonjour.
1: Oui, bonjour.
0: Alors vous avez entendu mon indice, hein, la commune que l'on cherche qui propose de découvrir le patrimoine ancien tel qu'il était autour du 19e siècle. Votre proposition, Johan?
1: J'aurais dit Rochefort, les musées d'autrefois.
0: C'est pas la bonne réponse, je suis désolé Johan.
1: Tant pis pour moi, c'est pas grave.
0: Allez, n'hésitez pas à retenter votre chance et merci de votre participation. Belle après-midi,
1: merci.
0: À bientôt.
1: Merci au également, au revoir.
0: Paulette qui est avec nous, bonjour Paulette.
2: Oui, bonjour.
0: Est-ce que vous avez une petite idée du lieu que l'on cherche?
2: Alors moi j'ai dit Saint-Palais-sur-Mer.
0: Vous m'avez dit, pardon?
2: Saint-Palais-sur-Mer.
0: Ah, c'est une deuxième mauvaise réponse. Ah, bah décidément. Bon, bah écoutez, je suis désolé Paulette. Passez une belle après-midi. Et
2: merci,
0: n'hésitez pas à retenter votre chance. Je rajoute ce deuxième indice, cette commune qui se trouve sur l'une des quatre îles. À vous de vous inscrire au 05 46 50 76 68. La commune se trouve sur l'une des quatre îles et cette commune propose de découvrir le patrimoine ancien tel qu'il était autour du 19e siècle, un lieu particulier. 05 46 50 67 68. On prendra les prochains gagnants dans quelques instants. En attendant, voici Benjamin Biolay.

0: Le rock, ah, tellement bon, des Clash. Should I stay and should I go? Pour vous souhaiter un bon après-midi avec nous sur ICI La Rochelle. Vous le savez, comme chaque jour, on fait un point sur l'étape du Tour de France féminin. C'est la sixième aujourd'hui entre Montbrison et Tournon-sur-Rhône dans l'Ardèche. Et tout de suite avec Olivier Ouestran.
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3: La sixième étape du Tour de France femme entre Montbrison et Tournon-sur-Rhône. Il reste 54 km à couvrir. On est dans la montée du col de la Louvée et deux coureuses sont détachées avec une légère avance de 14 secondes. Il s'agit de la néerlandaise Lost at the Guest pour la Lidl Trek et Catherine Alrude pour Uno X Mobility qui devrait être reprise d'ici peu, car derrière Manon Vautier-Chollet sur la moto ICI, vous nous le confirmez, le peloton s'est mis en marche et avec une certaine Célia Géry aux commandes.
4: Attendez Célia Géry, parce que ça y est, elle est de retour sur ses terres, la championne de France sur route qui est à des choix et qui passe d'ailleurs devant avec écrit sur les sièges de deux passants qui tentent Célia. Là, on l'attend et la française, on le sait, elle est excellente, elle peut faire mal hein, si elle passe à l'attaque. Célia Géry qu'on risque de voir à l'avant pendant encore quelques kilomètres. La question ce sera de savoir si elle va tenter prendre une échappée et peut-être d'aller gagner une étape. On pourrait l'imaginer, sauf que n'oublions pas qu'elle roule pour sa leader Demi Vollering. Donc voilà, ce sera tout pour Demi Vollering, mais c'est Célia Géry qui va faire le spectacle sur ses terres en Ardèche, là, sur ses prochains kilomètres et jusqu'à l'arrivée.
3: Manon Vautier-Chollet sur la moto pilotée par Selim Guerribi. Oui, voilà, ça y est, les échappées qui sont reprises avec le peloton qui est là. Et Célia Géry, sans doute bien décidée à franchir en tête cette dernière difficulté, cette avant-dernière difficulté, l'école de la Louvée en Ardèche. Derrière, on descend sur Boussieu-le-Roi. Ensuite, il y aura Saint-Barthélemy-le-Plain avant d'arriver ici à Tournon-sur-Rhône. On rappelle bien sûr qu'aux avant-postes, on a la maillot jaune Marlène Rösser et Demi Vollering de la FDJ Suez, bien décidé à lui shipper cette technique, cette tunique de leader. Prochain point sur la course de votre radio ici dans une demi-heure.
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0: 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Quel que soit votre besoin, c'est le moment de vous renseigner et de découvrir ces deux structures. Pour toute information, n'hésitez pas à contacter dès maintenant le 06 99 85 50 93.
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0: Allez, une belle fin de journée. L'après-midi, on la passe ensemble avec grand plaisir sur votre radio. Ici La Rochelle. Je vous propose dès maintenant, avant de se retrouver pour le jeu de l'énigme, 05 hein, 46 50 67 68. D'ailleurs, je vous rappelle le numéro. C'est Michel Polnareff avec Radio.

Michel Polnareff jusqu'au bout avec Radio. Et sur votre radio, ici La Rochelle, on vous pose cette énigme en ce jeudi. Vous savez, nous sommes à J-1 du tirage au sort qui vous permettra de gagner ce fameux pack découverte. Hein. Des plus beaux sites et activités des deux Charentes de plus de 300€ quand même. La valeur, je vous le rappelle, c'est un très très beau cadeau. Le tirage au sort donc aura lieu demain, il faut se qualifier. Alors, notre qualifié d'aujourd'hui doit résoudre cette énigme. Je vous ai donné deux indices. La commune que l'on cherche a un lieu qui propose de découvrir le patrimoine ancien tel qu'il était autour du 19e siècle. Cette commune, je vous l'ai dit, se trouve sur l'une des quatre îles. Allez, j'ai envie de vous aider un petit peu plus en rajoutant un troisième indice, mais ce sera le dernier, hein, je vous préviens. La commune que l'on cherche, qui est un lieu donc, qui propose de découvrir le patrimoine, possède une petite ferme. Une sorte de petite ferme pédagogique, on va dire. Bon, j'espère que je vous ai bien aidé. Voilà, quand même, là, je vous ai mâché pas mal le travail. Donc, la commune a un lieu qui met en avant le patrimoine ancien tel qu'il était au 19e. C'est sur l'une des quatre îles. Et ce lieu qui promouvoit le patrimoine tel qu'il était au 19e siècle possède une petite ferme pédagogique. À vous de vous inscrire au 05 46 50 67 68. Et ça, on les reconnaît dès les premières notes. Hein. Les Dire Straits, on adore. Walk of Life, ça c'est pour vous faire danser, chanter en cette fin de journée.

0: Vita sur votre radio ici à La Rochelle, c'était Promets-moi. La promesse cet après-midi de gagner sa qualification pour le grand cadeau de demain, puisque vous le savez, il y a ce pack découverte, ce pack découverte qui vous permet de repartir voilà avec les plus beaux sites et activités des deux Charentes, un pack de plus de 300 euros. J'accueille Grégory qui est avec nous. Bonjour Grégory.
1: Bonjour Sébastien.
0: Ça va bien Grégory?
1: Parfaitement, il fait bon, la journée est terminée, puis direction l'île de Ré pour aller à la pêche.
0: Ah, voilà. C'est un bon programme ça, on valide, oui. Il vous reste une place ou pas?
1: J'y vais du bord avec un copain, donc non, aujourd'hui c'est pas le bateau.
0: Bon, pas de place pour moi, si j'ai bien compris, bon ben tant pis, ce sera pour
1: la prochaine.
0: Bon Grégory, est-ce que, d'après les indices que je vous ai donnés, est-ce que vous avez trouvé le lieu, la commune que l'on cherche aujourd'hui?
1: Je pense avoir trouvé, j'espère, et je dirais le grand village plein.
0: Bravo! Effectivement, c'est une bonne réponse puisque nous allons nous rendre dans quelques instants ce lieu que l'on cherchait, donc qui met en avant le patrimoine, c'est la maison éco-paysanne, donc qui se trouve au grand village plage. Effectivement, c'est une très bonne réponse. Félicitations Grégory, on croise les doigts pour demain pour le tirage au sort.
1: Tout à fait, j'attends avec impatience demain maintenant.
0: Ça marche, ça effectivement. Allez, merci et bonne pêche. Enfin, ça se dit pas normalement. Super. Je vous dis merde.
1: Merci. Allez,
0: au revoir Grégory.
1: À demain.
0: Et justement, notre fil rouge de ce jeudi, le grand village plage, où est située la maison éco-paysanne, ce lieu pédagogique qui vous propose notamment de découvrir l'habitat traditionnel de l'île d'Oléron avec sa ferme et ses habitations. C'est tout un écosystème mis au service à la découverte de ce patrimoine. Et de nombreux ateliers visites guidées qui vous sont proposés durant cette période estivale avec, pour les prochains jours, notamment un escape game qui s'appelle Explosion. Et pour en parler, nous sommes avec Lucie Valls, responsable du site. Bonjour Lucie.
2: Bonjour.
0: Avant que l'on rentre dans le détail, Lucie, et pour ceux qui ne connaîtraient pas le lieu, présentez-nous un peu la maison éco-paysanne et ce que vous y faites tout au long de l'année.
2: Oui, alors c'est un musée qui permet de découvrir, en effet, comme vous l'avez dit, les maisons, les villages et les modes de vie sur l'île d'Oléron autrefois. Donc le public visite une jolie ferme traditionnelle dans laquelle il est littéralement transporté au 19e siècle. Et c'est également un lieu qui parle d'habitat écologique, qui questionne nos façons d'habiter d'hier à demain, qui explique comment aujourd'hui on peut construire ou rénover de façon plus écologique pour faire face aux enjeux climatiques. Et cette partie est développée à travers une exposition ludique et interactive avec des films, des maquettes, des audios. Voilà pour la visite. Donc c'est un lieu de vie vraiment vivant, accessible à tous les âges, petits comme les grands.
0: C'est ça, et donc voilà, pour promouvoir aussi et puis pour proposer d'autres activités, il y a cet escape game qui concernera toute la famille, qui s'appelle Explosion. C'était pour vous le meilleur jeu pour mettre en avant justement le patrimoine de l'île?
2: Tout à fait. Donc ça, c'est une proposition qu'on a tout l'été, en juillet et août, à la Maison Éco-Paysanne, et qui est également une proposition pour les adolescents à partir de 12 ans. Donc on peut jouer à cet escape game. L'idée, c'est qu'un sérieux danger menace l'île.
0: Ouais, c'est ça, parce que j'allais vous demander, c'est quoi le départ un peu de l'histoire là de cet escape game?
2: Le départ d'histoire, donc les participants sont des agents ultra secrets qui surveillent l'île 24 heures sur 24. Ouais. Et le danger, c'est qu'un méga astéroïde arrive sur l'île d'Oléron et si rien n'est fait dans l'heure qui suit, l'île d'Oléron n'existe plus.
0: Il va falloir se creuser les ménages. Justement, je voulais savoir un peu comment ça se construit un escape game, quelle préparation ça demande en amont, parce qu'au-delà de l'histoire, il faut relier tout ça avec le patrimoine de l'île, quoi. C'est ça l'enjeu.
2: Oui, tout à fait. Donc, au sein de l'équipe, on a constitué des énigmes, des épreuves, en parlant des différents métiers des Oléronais autrefois. Donc, elle a fait la récolte du sel, la viticulture, la pêche. On a des cartes anciennes. On a réuni aussi des objets anciens. Et on a fait l'appel à un créateur d'escape game qui nous a apporté vraiment la partie technique. Technologique.
0: Oui, d'accord. Donc, il y aura cet escape game tout au long du mois d'août. On rappellera les dates. Et puis, la maison éco-paysanne, ça propose aussi tout un panel d'activités, de visites guidées. Qu'est-ce que l'on va pouvoir trouver? Tiens, par exemple, je suis en famille, là, je veux programmer quelque chose avec les enfants pour ce week-end. Est-ce que vous avez des idées là pour nous, des activités, notamment pour les petits, j'ai vu aussi?
2: Tout à fait. Alors, si c'est pour ce week-end, dimanche après-midi, des chasses au trésor. Donc, on a une chasse au trésor pour les 4-6 ans et une autre pour les plus grands, les 7-12 ans. Donc les enfants relèvent des énigmes, des défis pour retrouver le trésor qui a été caché au sein de la ferme traditionnelle. Ah, oui. Donc ça, c'est sans réservation et c'est compris dans le billet d'entrée. Donc c'est 1 euro pour les enfants de plus de 6 ans et c'est gratuit pour les moins de 6 ans.
0: Ah, c'est chouette parce que c'est vraiment une belle idée de sortie pour la famille et on casse pas le budget, quoi. Ça, c'est chouette. Hein.
2: Oui.
0: Ouais, c'est vraiment bien. Fait. Donc plein d'activités pour la... C'est leur petite escape game, entre guillemets, quoi. Finalement.
2: Voilà, pour les plus petits.
0: Vous pensez à tout le monde. Je pense aussi au site internet qui est très bien fait. Hein. Je l'ai visité pas mal avant de cette interview. Et c'est maison-eco-paysanne.fr. On est d'accord, hein. Lucie, on a toutes les infos, bien évidemment. Oui. Pour réserver, pour avoir toutes les infos de toutes les activités. On vous remercie fortement d'avoir été avec nous et de nous présenter ce lieu à découvrir absolument, au Grand Merci Village Plage. Merci beaucoup, Lucie.
2: Merci.
0: Merci et bon après-midi. Vous restez avec nous avec le point sur l'actualité dans 10 minutes et la musique de retour sur votre radio. Ici La Rochelle, à tout de suite.
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0: en douceur avec Marvin Gaye, Sexual Healing, à l'instant sur votre radio, ici La Rochelle.
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0: Merci d'être avec nous, belle fin de journée. Il est 17h. Un point sur l'actualité avec Paul-Adrien Sicard. Bonjour Paul-Adrien.
2: Bonjour Sébastien, bonjour à toutes et à tous. Les fortes chaleurs se sont éloignées, mais la sécheresse continue, elle, de laisser des traces. Dans nos deux Charentes, ses conséquences se font toujours sentir sur les habitations, avec des fissures qui apparaissent sur de nombreuses maisons. En Charente-Maritime, l'association des sinistrés de la sécheresse sur le patrimoine bâti, qui recense et accompagne les victimes, comptait entre 500 et 600 adhérents l'an dernier. Et aujourd'hui, presque aucune région française n'est épargnée. Une situation qui inquiète l'association Urgence Maison Fissurée. On écoutera tout à l'heure Dominique Goldstein, sa vice-présidente. Deux trafiquants de drogue ont été interpellés par les policiers de Charente-Maritime à quelques jours d'intervalle. À Royan, d'abord, un mineur a été arrêté fin juillet en possession de résine de cannabis. La perquisition menée à son domicile a permis de découvrir près de 900 grammes de cannabis et 875 euros en espèces. Il a reconnu un trafic mené depuis 8 mois. Étant mineur, il sera jugé en octobre devant le tribunal pour enfants. Et à La Rochelle, un homme déjà connu des services de police et sous bracelet électronique a lui aussi été interpellé. Les enquêteurs ont saisi un kilo de résine de cannabis, de la cocaïne, près de 15 000 euros en liquide et une presse hydraulique. Il a été condamné à 2 ans et 4 mois de prison ferme. Pas de blessés, aucune habitation menacée et un feu qui ne s'est pas propagé à la végétation. Mais une trentaine de pompiers ont tout de même été mobilisés ce matin à Boisney-la-Tude, dans le sud de la Charente. Un incendie s'était déclaré dans un silo de la coopérative Océalia. Le sinistre est parti du moteur du silo, situé à mi-hauteur, alors qu'une vingtaine de cellules remplies d'orge se trouvaient à l'intérieur. Les secours ont dû vidanger le moteur et ventiler les installations pour éviter la propagation des flammes. Le réseau de transport Transdev Royan Atlantique lance une campagne de recrutement. Une trentaine de saisonniers est recherchée afin de renforcer les équipes pendant la période estivale. L'entreprise exploite notamment le réseau de transport urbain Carabus sur l'agglomération de Royan. Chaque été, l'afflux important de visiteurs entraîne une forte hausse de la fréquentation, ce qui nécessite le renfort de personnel. Les personnes intéressées sont invitées à déposer leur candidature directement sur le site internet de Transdev. C'est une première historique pour le Stade Rochelet féminin. À seulement 17 ans, Marine Kazmirzak Doué est la première joueuse du club à être appelée en équipe de France féminine de rugby à 15. La deuxième ligne fait partie des 38 joueuses retenues pour préparer les Global Series. Et elle pourrait même connaître sa première sélection à domicile, puisque les Bleus recevront le Canada le 26 septembre au Stade Marcel de Flandre à La Rochelle. Et puis l'arrivée de la cinquième étape du Tour de France est prévue entre 17h40 et 18h10 à Tournon-sur-Rhône en Ardèche. Pour l'instant, un gros groupe de 32 coureuses s'est formé à l'avant de la course. Il est notamment composé de la Suissesse Marlène Reusser, toujours maillot jaune, et de la première française au classement général, Cédrine Kerbaol, actuellement 9e. Une arrivée qu'on suivra comme tous les jours en direct sur ICI La Rochelle.
0: Et un petit mot sur le soleil qui est actuellement là sur les deux Charentes. Toujours, voilà, les nuages sont partis de ce matin. La douceur toujours là. C'est une journée très très agréable. Pour demain, peu de changements. On aura droit au même type de temps. Soleil du matin au soir avec de nouveau une hausse des températures. 25 degrés de maxi à La Rochelle, 28 à Royan. Et on sera au-dessus des 30 degrés l'après-midi en Charente avec 31 degrés à Angoulême, Chalais et Confolens.
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0: Vos conditions de circulation à La Rochelle, toujours des difficultés sur le boulevard Joffre en remontant vers le nord. Il y a des travaux, donc circulation difficile. La rue Saint-Louis également concernée par des ralentissements, tout comme la Nationale 11 en direction du centre-ville. Et puis toujours autour du centre commercial Beaulieu, pas mal de petits ralentissement autour des axes qui mènent notamment à ce centre commercial, et puis on file direction Sainte avec la Nationale 141 au niveau du rond-point qui relie la Rocade Ouest avec des difficultés sur ce secteur. N'hésitez pas à nous appeler au 05 46 50 67 66 si vous aussi vous rencontrez des difficultés particulières sur la route. On le partagera bien évidemment avec le reste de la communauté.
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0: Merci de passer cette fin de journée avec nous, votre radio ici La Rochelle, pour vous accompagner. On démarre une nouvelle heure ensemble avec Félix Gray. Voici La Gitane pour vous souhaiter une belle fin de journée.

0: Le classique de Félix Gray sur votre radio. Ici La Rochelle, c'était La Gitane.
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0: Merci de passer cette fin de journée avec nous. J'espère que tout va bien de votre côté. La fin de journée, on est en mode un peu plus détente. On souffle un petit peu. Hein. On finit le boulot et on continue de vous accompagner avec vos rendez-vous habituels et notamment Chloé Bidet qui va revenir dans un instant le tester et approuver. Tiens, une idée originale de refaire quelques replays, notamment sur France TV. Je vois notamment un très beau docu. Elle va nous en parler dans un instant. Ce sera juste après ça. Le tout nouveau Soprano, les plus belles nouveautés ici sur votre radio, ici La Rochelle. Soprano, montez le son, c'est que du bon, voici DJ.

0: C'est le nouveau soprano et ça s'appelle Didier. Je suis sûr que ça vous a fait danser.
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0: Allez, l'heure de retrouver le tester à prouver, hein, comme chaque jour sur Ici La Rochelle, des idées de balade, hein, de jeux, de livres ou encore de téléfilms, hein, à regarder tranquillement à la maison. Je vous ai parlé d'aucune, non, de téléfilms. C'est justement une idée pour nous, hein, Chloé Bidet.
3: Un replay à ne pas manquer, celui des mystères des grottes de Régulus. C'est une affaire de meurtre qui va secouer la petite ville de Méché-sur-Gironde, tout près de Royan, en Charente-Maritime. On se retrouve au cœur de très beaux paysages et le décor est planté dès le début.
4: Les grottes du Régulus, c'est là qu'on a retrouvé la victime, Julien Monnier, 35 ans, issu d'une famille aisée. Son père, c'est Jean-Marc Monnier, concessionnaire de voitures de luxe. Alors, vous me trouvez tout ce que vous pouvez sur la victime et sur les lieux, les grottes.
3: Et oui, ce fameux Julien Monnier, donc retrouvé poignardé près de nos grottes troglodytes. Un livre ancien est aussi retrouvé à ses côtés. La capitaine qui est mobilisée pour cette affaire s'appelle Grace. Elle est chargée de l'enquête. Il trouve très vite un lien avec une affaire vieille de 10 ans, l'histoire de Sarah, qui avait 17 ans à l'époque et a été retrouvée morte à peu près dans les mêmes circonstances. Et c'est un ancien ami d'enfance de Grace qui avait mené l'enquête.
5: L'officier qui était en charge de l'affaire Pinter a quitté la gendarmerie.
6: Ah bon ?
5: Il est devenu expert en livres anciens.
6: Bah, c'est pas très habituel comme reconversion.
5: Et là, on retrouve un livre ancien près du corps.
6: C'est quoi son nom ?
5: Mercier. Capitaine Alex Mercier.
3: Grace va donc faire appel à Alex et Alex replonge malgré lui dans son passé et accepte d'aider son ami en partie avec un petit fond d'histoire d'amour. C'est très sympa à regarder et ce téléfilm, il a été réalisé par Laurie Pester. Oui, Laurie, la chanteuse, la comédienne qui est devenue désormais réalisatrice. Il s'agit de son premier long métrage. Elle explique avoir eu le déclic grâce à la série Demain nous appartient, dans laquelle elle a porté quelques petites suggestions déjà au réalisateur de l'époque avant de se lancer dans le grand bain grâce au mystère des grottes de Régulus.
7: Moi, j'ai adoré aller au repérage, visiter des lieux, j'ai adoré faire la prépa avec mes assistants réels, j'ai adoré les lectures avec les comédiens, j'ai adoré me lever à 5h du mat tous les matins.
3: Un téléfilm pleinement réussi que je vous recommande de regarder sur le site France.tv, Les Mystères des Grottes de Régulus. C'est testé et approuvé par votre radio ici La Rochelle.
0: C'est validé, testé et approuvé. Hein. 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Allez, on continue cet après-midi ensemble avec un titre très bien connu du groupe Queen. Mais il a été écrit par le guitariste et chanteur Brian May. Il faut le savoir, notamment, leur album studio qui était sorti en 89 où était parti ce titre. Mais quel est ce titre? Je ne sais pas, Freddy, chante-nous plutôt, c'est mieux.

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0: De Sagazan sur ici La Rochelle. Allez, à 17h25, je vous propose de continuer cette très très belle série sur les traces de Lascaux. Et aujourd'hui, vous avez droit à l'épisode 29 avec notre guide particulier.
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2: On se trouve dans la nef. Alors la nef, c'est une galerie qui se situe dans la continuité du passage et du puits. C'est une galerie d'environ 20 mètres de long dans laquelle se trouvent 5 panneaux différents. On va y trouver le panneau dit de l'empreinte, le panneau de la grande vache noire, le panneau des cernageants, le panneau des bisons et le panneau des bouquetins. Alors le bison d'empreinte, il a ce nom puisque on y avait trouvé une empreinte de main à l'époque, mais qui s'est perdue dans les aménagements de la grotte de Lascaux. Ici, ce qui marque finalement, c'est le retour des couleurs, puisque dans cette galerie, il n'y a jamais eu de courant d'air, donc les pigments sont toujours là. Et ici, on peut voir à quel point ces femmes, ces hommes, ces artistes ont utilisé la technique dite du gravé peint pour faire ressortir énormément de détails. On voit vraiment, surtout sur le panneau dit de la grande vache noire, que nos ancêtres sont venus graver, puis peindre, puis encore graver. Et cette deuxième gravure permet de faire ressortir des détails anatomique, on va y voir vraiment des muscles ou des sabots fendus. Et ici, encore une fois, on va superposer les images, hein, puisque avec la grande vache noire, on trouve 23 chevaux, dont 5 à 6 qui se trouvent vraiment derrière elle. Autre panneau remarquable dans cette galerie qu'on appelle la nef, ce sont les cernageants, une frise de 5 cerfs que l'on a appelé les cernageants, puisque sur cette paroi se trouve une coloration naturelle orangée qui peut-être a fait penser à une rivière, hein. Peut-être que nos ancêtres y ont vu une rivière et ils y ont peut-être décomposé le mouvement de 5 cerfs qui semblent la traverser. Et enfin, cette galerie finit avec les bisons adossés. Bisons qui sont très renommés, hein, puisque ces bisons adossés nous offrent une magnifique perspective à un point de fuite. Donc on se rend compte que nos ancêtres Homo sapiens ici étaient capables de créer de la perspective. Et cette perspective en particulier, nous Homo sapiens, on ne l'a ensuite plus jamais recréée avant la Renaissance italienne, après le Moyen-Âge. Donc c'est dire le niveau de maîtrise qu'avaient nos ancêtres dans cette grotte de Lascaux.
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0: À suivre dans quelques instants sur votre radio, ici La Rochelle, les bons plans et les idées de sortie. Dans les deux Charentes, ce sera juste après avoir écouté Black, voici Wonderful Life.

0: avec Wonderful Life sur Ici La Rochelle.
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0: Et si vous avez des besoins de vous rafraîchir, allez faire un tour à la piscine de la Couronne en Charente. Elle est ouverte du mardi au dimanche de 13h à 19h30. Alors si vous êtes habitant de la Couronne ou commune environnante, vous avez un tarif spécial, hein, gratuit pour les moins de 16 ans, 3€ pour les plus de 16 ans, et si vous êtes étudiant, bah c'est 2€. En plus, tout au long de l'été, vous avez des nocturnes gratuites, hein, le vendredi soir de 19h30 à 21h, donc prochaine nocturne demain, avec comme thème hip-hop aquatique. Et ça, c'est une bonne ambiance. Info sur le site, bien sûr, lacouronne.fr.
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0: On continue ensemble en musique pour vous souhaiter une belle fin de journée. Adriano Celentano, I Want to Know, c'est maintenant. Belle fin de journée, merci d'être avec nous.

0: de ce titre d'Adriano Celestano, c'était I Want You Know.
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0: Ici La Rochelle, allez, je vous propose maintenant de vous plonger dans un magnifique spectacle qui aura lieu ce soir et jusqu'à dimanche, direction le château de Peyrat pour un spectacle son et lumière proposé par les compagnons du château de Peyrat. Nous avons avec nous justement le metteur en scène de ce spectacle, il s'appelle Quentin Pin. Bonjour Quentin.
3: Bonjour.
0: Pour commencer, Quentin, racontez-nous un petit peu la naissance de ce spectacle et l'histoire qui nous attend ce soir et les jours prochains.
3: Eh bien, écoutez, ce spectacle, donc, il existe depuis quelques années. Alors, c'est jamais le même, ouais. Mais en tout cas, on essaye chaque année de proposer un spectacle au château de Peyrat, qui, voilà, prend naissance par l'imagination même des bénévoles qui écrivent un scénario et puis qui ensuite le mettent en scène.
0: Ouais. Et justement, le départ de l'histoire, racontez-nous un petit peu comment ça va se passer pour le début.
3: Eh ben, le début, les gens s'installent dans les gradins, et puis ensuite, vient la musique, vient la lumière, vient le son. Ouais, et ils peuvent entrer en immersion totale dans notre histoire. Voilà, une histoire qui est compliquée avec deux troupes rivales.
0: Ah, voilà. Ouais, c'est ça que je voulais. Ok, deux troupes rivales pour le début.
3: Deux troupes rivales, oui, et puis une histoire et d'amour et d'argent. Qui va poser problème à une des familles, mais voilà, va y avoir plusieurs affrontements pour arriver au dénouement. Quel dénouement, on ne sait pas, mais
0: ouais, ça on le verra bien évidemment sur place. Alors, j'ai vu que c'est un spectacle aussi, voilà, son et lumière. Je suppose que le château fera partie aussi de la mise en scène. Il y a des projections particulières.
3: Alors le château est un petit peu à côté, on se retrouve dans la forêt du château. Les gradins sont des gradins naturels qui ont été faits en 2019 par les bénévoles.
0: Okay.
3: Donc on a le château qui n'est pas dans le fond du décor mais qui est à côté, et les gens, quand ils attendent, quand ils arrivent sur le site, ils peuvent bien évidemment faire le tour du château, avoir le château à côté d'eux. En tout cas, on est proche.
0: Il y a toute une mise en scène aussi avec des effets particuliers. J'ai vu qu'il y avait vraiment une mise en scène avec le feu, et puis il y a de la voltige équestre aussi.
3: C'est ça, on a de la voltige équestre. Malheureusement, on peut pas proposer le spectacle de feu en ce moment avec les récents événements. Mais par contre, on a un spectacle de voltige équestre à la fin qui est réalisé par une des bénévoles qui a 12 ans et qui
0: c'est intéressant parce que comment ça se passe les entraînements là avec, ça doit être impressionnant voir une jeune enfant sur un cheval comme ça.
3: Oui, donc elle répète de son côté, puisque donc elle se forme à ça toute l'année.
0: D'accord.
3: Et puis ensuite elle nous propose son spectacle durant cette période d'été là.
0: Ouais.
3: Voilà.
0: À part ça, la troupe d'acteurs, racontez-nous un petit peu, c'est combien de personnes là autour de ce beau spectacle?
3: Alors cette année, c'est une quarantaine de bénévoles, dont une trentaine d'acteurs qui sont sur scène. On est actif toute l'année, notamment à partir de janvier-février, pour préparer ce spectacle-là d'été.
0: C'est une préparation en amont qui est assez importante. C'est pas juste 2-3 semaines de répète et on y va, quoi.
3: parce qu'on va, on passe de l'écriture du scénario jusqu'à la répétition, la mise en scène, et puis ensuite la confection des costumes, des accessoires et l'entretien de tout l'espace scénique et des gradins.
0: Donc pour une immersion totale, effectivement, pour ce spectacle à ne pas manquer au château de Peyrat, c'est à Roumazières-Loubert. Comment on fait pour réserver? Il y a un site en particulier, on se présente directement sur place?
3: Alors, il y a un site qui est réservé qui est conseillé pour la réservation, parce que ça augmente là ces dernières heures, ça augmente plutôt pas mal pour les prochains jours. Et puis sinon, on a une billetterie aussi sur place. On conseille de réserver, c'est mieux, mais il y a aussi de la billetterie sur place.
0: C'est bien noté. Merci beaucoup d'avoir été avec nous, Quentin Pin. Vous êtes le metteur en scène de ce spectacle. Merci beaucoup.
3: Merci, bonne journée.
0: Et on continue en musique sur votre radio. Ici, La Rochelle, voici Pierre Demers.

0: Voici La Rochelle avec le dernier Pierre Demers. C'était Je pense à vous. On pense également à l'arrivée de la 6e étape du Tour de France féminin entre Montbrison et Tournon-sur-Rhône dans l'Ardèche. Avec les commentaires d'Olivier Estran, on vit en direct cette arrivée. Et c'est maintenant pour vous sur Ici La Rochelle.
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2: Olivier Estran, qu'on retrouve tout de suite pour les trois derniers kilomètres de cette étape entre Montbrison et Tournon-sur-Rhône. Olivier, vous allez nous faire vivre cette arrivée. Olivier ? Olivier Estran, qu'on va sans doute retrouver dans une minute. Pour vivre cette arrivée, il reste 2,5 km sur cette 6e étape du Tour de France entre Montbrison et Tournon en Ardèche. Deux Françaises sont dans le groupe de tête, groupe de 8 coureuses. 8 coureuses qui vont se disputer la gagne puisqu'elles ont 30 secondes d'avance sur le peloton et qu'il reste moins de 2 km. Et pour le moment, il y a deux Françaises devant. Olivier Estran, est-ce qu'on vous a retrouvé ?
3: Oui, je suis là. Voilà.
2: C'est parfait.
3: On est à 2 km de l'arrivée. Et en effet, ben voilà, dans ce groupe de tête, on a Célia Géry qui est sur cette terre ardéchoise, elle qui porte le maillot tricolore de la championne de France. Et puis Cédrine Kerbaol de l'équipe EF Education Oatly, la Française la mieux classée au classement général, 9e place. Elles sont aux côtés, attention, de championnes. Il y a Kim Lecourte, championne mauricienne, qui avait pris le maillot jaune l'an dernier, on s'en souvient, à Guéret dans la Creuse. Et puis Puck Peters qui est là avec son maillot à poids, qu'elle a encore conforté aujourd'hui. Voilà parmi les personnes qui sont dans ce groupe de tête. On va citer également Elisa Longo-Borghini, la championne italienne, Sarah Van Damme de l'équipe Visma, l'équipière de Pauline Ferrand-Prévot, Liane Lippert pour la Movistar. Et voilà, c'est championnes qui sont là et qui ont 23 secondes d'avance sur le peloton maillot jaune, où on retrouve bien sûr donc Marlène Resser et Demi Vollering. Mais il est très très vraisemblable que c'était échappé aille cette fois-ci au bout. On temporise en ce moment dans les rues de Tournon-sur-Rhône. On se regarde et alors que derrière, ça y est, c'est parti.
2: Combien de kilomètres reste-t-il? C'est le dernier kilomètre.
3: C'est
2: non,
3: le dernier
2: Olivier
3: kilomètre. C'est la flash rouge. C'est la flamme rouge. Et ça y est, ça s'enflamme maintenant avec Kim Lecourte qui relance pour pouvoir appuyer sur les pédales et essayer d'imposer le tempo. Puck Peters dans sa roue. Et devant, c'est une autre coureuse qui est en tête.
2: Réjeanne Marcus de la Ligue de Trek.
3: Réjeanne Marcus, elle est cachée par les immeubles au moment même où on parle. Réjeanne Marcus qui avait fait briller sur les précédentes étapes de l'équipe Lidl Trek et qui est à, on va dire, 20 mètres devant Kim Lecourte et son maillot de l'île Maurice. Derrière, ça, voilà, on laisse encore un peu temporiser. C'est des sprints qui se lancent et qui se recalment tout de suite. On se jauge, on est à 500 mètres de la ligne d'arrivée. Vous entendez derrière moi le tonnerre de Tournon, tout le monde qui est là pour claquer sur les barrières. Vraiment, il n'y a pas un centimètre carré de libre. Il y a 2, 3, 4 rangs de spectateurs. On est en plein centre-bourg. Et c'est Kim Lecourte qui lance son effort, qui part en tête avec Puck Peters dans sa roue. Et Célia Géry également qui est bien placée encore. Célia Géry, ça serait génial d'avoir une victoire ardéchoise ici à Tournon-sur-Rhône. Et c'est Kim Lecourte qui passe en tête sur la ligne d'arrivée. Kim Lecourte qui donc remporte cette étape ici à Tournon-sur-Rhône.
2: Tournon, la championne de l'île Maurice, Kim Lecourte. C'est dommage pour Célia Géry, Olivier. Hein.
3: Elle était vraiment dans sa roue, ça s'est joué à très peu de choses. Et ça s'est joué vraiment au panache, à la bravoure. C'était une épreuve pour puncheuse. Ces femmes, elles ont tenu une échappée dans les 20 derniers kilomètres. Elles ont résisté. Kim Lecourte, elle est revenue dans les 5 derniers kilomètres. Elle fait partie des poursuivantes qui ont pu reprendre cette échappée de 6 championnes, de 6 puncheuses. Et voilà, on la voit, Kim Lecourte qui est à terre. Elle est au bout de son effort, mais elle rit. Elle n'y croit pas. Elle n'y croit pas. Elle met la main sur les yeux, la main sur son casque, la main sur son casque aux couleurs de son pays. Elle qui est championne de l'île Maurice et qui reprend ici une victoire d'étape sur le Tour de France femme. Elle est vraiment très très très heureuse. On l'avait croisée plusieurs fois bien sûr avant cette étape et on la sentait très en dedans, comme on dit. C'est-à-dire elle n'était pas satisfaite des performances qu'elle avait fait. Elle veut jouer les avant-postes, Kim Lecourte. C'est une une championne qui veut montrer qu'elle est là, et tout ce qu'elle avait fait jusqu'à maintenant, même si c'était très bien, ne la satisfaisait pas. Et voilà, donc une nouvelle victoire d'étape
2: victoire d'étape après l'année dernière. Et oui, Olivier, elle avait déjà remporté une étape l'année dernière. Peut-être qu'on va aller voir Manon Vautier-Cholet sur la ligne d'arrivée quelques mètres après pour voir ce que vous décriviez aussi, les réactions des coureuses qui ont passé la ligne, les déceptions peut-être de Célia Géry, de Cédrine Carbaol qui était devant, et puis la joie de la Mauricienne Kim Lecourte. Manon, vous nous entendez?
4: De l'histoire récente du Tour de France Femmes avec Zwift, donc pour Kim Lecourte-Pinard.
5: Vraiment fair play qui va féliciter Kim Lecourte. Kim Lecourte qui disait il y a 2 ans, j'étais en Afrique du Sud sur mon canapé, je m'imaginais pas là. Bah voilà, elle vient de gagner cette étape du Tour de France. Elle a tapé de joie sur son vélo en arrivant, en passant cette ligne d'arrivée. On a vu aussi passer Cédrine Carbaol, notre Française. Elle est passée comme une fusée. C'est l'une des meilleures descendeuses du peloton, on le savait. On y a cru ici. Forcément, on est un petit peu chauvin. On s'est dit ça va être pour Célia Géry ou pour Cédrine. Ça ne l'a pas fait pour les Françaises. Cédrine Carbaol qui a l'air forcément un petit peu déçue. Elle voulait le faire. Et puis vous le disiez, elle est 9e du général. Notre Française, c'est ce qu'elle vise aussi. Elle aurait pu avoir en plus cette étape. Et puis je cherche Célia Géry du regard, notre championne de France avec son maillot bleu, blanc, rouge, qui voilà, en tout cas, a fait le spectacle ici en Ardèche. Elle a été vraiment acclamée partout sur la route par ses supporters. Célia Géry qu'on voit très souvent à l'avant, elle pourra au moins retenir ça. Elle fait le spectacle en Ardèche. Et puis il y a l'étape de demain, on peut l'attendre là aussi, notre Française à l'avant que je cherche du regard. Je la vois là, elle se repose.
2: Il y a peut-être sa famille autour d'elle, non? Parce qu'il me semble que sa famille est présente sur la ligne d'arrivée, Manon.
5: Elle est en train de faire un petit débrief pour le moment avec son équipe, mais forcément sa famille va l'attendre. Et puis il y avait tellement de pancartes, j'imagine qu'on a peut-être aussi croisé certains de ses amis ou certains qui l'ont connu. Et il y a un petit moment, c'était vraiment la championne des pancartes aujourd'hui, Célia Géry. Il y en avait beaucoup pour elle, et elle offre à l'instant un bidon à un jeune adolescent qui la remercie. Forcément, elle offre son bidon, et ça c'est aussi une belle image. Elle est allée discuter avec Demi Vollering. Célia Géry, c'est sa leader pour le FDJ United Suez, puisque l'objectif de notre Française, c'est d'emmener sa leader pour offrir un premier Tour de France à cette équipe française.
2: Olivier, on retourne avec vous sur la ligne. Vous avez le classement de l'étape?
3: Bien sûr, donc Kim Lecourte qui remporte cette étape à la 6e ici à Tournon-sur-Rhône. Dans sa roue, Cédrine Carbaol qui confirme sa place de meilleure Française dans ce Tour 2026. Pod Peeters vraiment également au coude à coude. Elle qui conservera son maillot à poids après avoir encore brillé aujourd'hui dans ces monts de la Haute-Loire et de l'Ardèche. Sarah Van Damme fait 4e et Célia Géry, notre Ardéchoise pour la FDJ Suez, est en 5e place. Mais ça s'est vraiment joué dans un mouchoir de poche. Ce qu'on va retenir également ce soir, c'est que Marlène Reusser va conserver son maillot jaune, puisque voilà, il n'y a pas de grosse différence avec Demi Vollering. On garde les 12 secondes d'écart au classement général.
2: Effectivement, Olivier, donc les maillots ne changent pas d'épaule ce soir, que ce soit jaune, blanc, à pois ou vert. Vous qui avez commenté cette étape, le scénario, c'était, elle s'est détachée quand cette échappée qui allait au bout pour ceux qui nous rejoignent à l'instant?
3: Elle s'est distinguée dans les 30 derniers kilomètres. C'est là où ça s'est joué en quelque sorte, avec le col de la Louvée, puis ensuite celui de Boussieu-le-Roi, où Puck Peter s'est passé en tête à 2 reprises. C'est là où l'échappée s'est mis en place, avec d'abord 6 coureuses. Il y avait Elisa Longo-Borghini, championne d'Italie, Puck Peeters qui donc est explosive en montagne, Célia Géry qui a montré son maillot et qui nous a fait espérer une victoire ici à Tournon-sur-Rhône, Cédrine Carbaol qui était toujours aux avant-postes, Sarah Van Damme, l'équipière de Pauline Ferrand-Prévot, et Liane Lippert pour la Movistar. Elles ont été rejointes ensuite, on va dire, dans les 10 derniers kilomètres, par Kim Lecourte qui a fait un très très très gros effort pour revenir, et à ses côtés Réjeanne Marcus, la néerlandaise de Lidl Trek. Voilà les 8 coureuses qui ont animé la fin de course, avec ce final où on s'est un peu observé sur ce dernier kilomètre.
2: Un jeu de poker,
3: Voilà, exactement. Il y a eu un faux sprint au départ. Tiens, on y a cru. Liane Lippert qui est partie. Et puis, on s'est rassis. On s'est regardé. Et vraiment, dans les 200 derniers mètres, c'est là où Kim Lecourte a fait parler la poudre. Et elle a une explosivité, cette Mauricienne, qui n'est pas d'un grand gabarit, cette femme. Mais voilà. Et qui part tout en muscles, les épaules, les jambes. Et elle fait la différence. C'est elle qui s'impose, oui, vraiment, on va dire, d'un demi-vélo sur Cédrine Carbaol, qui a tenté l'impossible pour la remonter. Et Puck Peeters dans sa roue également.
2: Effectivement, donc la victoire de la Mauricienne Kim Lecourte-Pinard. Vous rappelez les premières du classement général, Olivier, avant qu'on se quitte?
3: Alors, eh bien, en classement général, ça ne va pas bouger avec seulement Elisa Lango Lamborghini qui se replace dans le top 5, le classement général. On a Marlène Reusser en premier, Demi Vollering en deuxième à 12 secondes derrière elle, Kasia Nevadoma, vainqueur 2024 à 1 minute 17, Elisa Lango Lamborghini qui est maintenant à 2 minutes 28 et Antonia Niedermayer, la maillot blanc pour l'équipe Canyon SRAM à 2 minutes 40.
2: Merci de nous avoir fait vivre cette étape, Olivier et Manon. Sixième étape du Tour de France, victoire de Kim Lecourte, Pinard à Tournon-sur-Rhône. On se retrouve à 18h30 pour le journal du Tour.
0: Eh ben, c'est noté. Merci beaucoup. Allez, on se retrouve dans un instant avec le journal de 18h sur ici La Rochelle, juste après Pink Floyd.
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0: Ah, toujours un plaisir. Hein. Les Pink Floyd sur Ici La Rochelle avec Monet.
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0: Merci d'être avec nous pour début de soirée. Il est 18h. Le journal avec Paul-Adrien Sicard. Bonsoir Paul-Adrien.
2: Bonsoir Sébastien, bonsoir à toutes et à tous. Les fortes chaleurs semblent désormais derrière nous, mais la sécheresse, elle, reste une véritable menace, avec notamment des fissures qui apparaissent sur les murs de nos maisons. En Charente-Maritime, l'association des sinistrés de la sécheresse sur le patrimoine bâti estime qu'il y avait entre 500 et 600 maisons concernées par ces fissures l'an dernier. En réalité, presque aucune région en France n'est aujourd'hui épargnée par ce phénomène de retrait et de gonflement des sols argileux. Ce qui inquiète l'association Urgence Maison Fissurée qui alerte sur l'immensité du risque à venir. Dominique Goldstein en est la vice-présidente et elle milite pour la mise en place d'un fonds d'indemnisation spécifique dédié au RGA, les retraits gonflements d'argile.
3: Aujourd'hui, on est enfermé dans le régime des catastrophes naturelles comme quelque chose d'imprévisible. Or, on est prévisible. En fait, nous, on milite pour un fonds d'indemnisation spécifique dédié au RGA. Parce qu'un enfant de 8 ans peut très bien le comprendre, nos primes d'assurance ne peuvent pas couvrir.
0: Bien sûr.
3: Donc, à un moment donné, il y a un système qui a été mis en place pour écarter un maximum de gens. Ça fonctionne, sauf qu'on laisse les gens sur le carreau, avec des maisons fissurées, en pleine détresse. Donc, en fait, aujourd'hui, les assureurs ne nous font pas une fleur. Ils utilisent nos primes pour nous indemniser. Nous, ce qu'on demande, c'est de mettre un fonds à la hauteur des besoins, de réparer les maisons déjà fissurées, abandonnées depuis des années, et surtout de faire de la prévention et d'empêcher qu'on construise aujourd'hui des maisons potentiellement fissurables. Parce qu'aujourd'hui, on endette des ménages avec des maisons qui vont se fissurer parce qu'on ne respecte pas les règles.
2: Dominique Goldstein qui répondait au micro de nos confrères de France Info. Un incendie est toujours en cours sur la commune à Boisnay-l'Attude dans le sud de la Charente. Pas de blessés, aucune habitation n'est menacée et le feu ne s'est pour l'instant pas propagé à la végétation. Une trentaine de pompiers sont encore mobilisés sur place. Le feu qui s'est déclaré ce matin dans un silo de la coopérative Océalia. Une vingtaine de cellules remplies d'orge se trouvent à l'intérieur. Les opérations se poursuivent donc pour tenter de maîtriser le sinistre. Les pompiers charentais qui sont sur tous les fronts en ce moment, 14 d'entre eux sont partis la nuit dernière direction le sud-est de la France. Ils ont rejoint la colonne renfort extérieur sud-ouest Delta envoyée dans les Bouches-du-Rhône en prévention des incendies. Un groupe composé de pompiers des Landes et des Pyrénées-Atlantiques. Ils sont pour l'instant basés à Aix-en-Provence en attendant d'être renvoyés sur un feu. C'est l'un des fleurons économiques du département de la Charente qui va disparaître. La société Lipi à Moutier-sur-Bohême, spécialiste des portails, des clôtures et des grillages, est en liquidation judiciaire. Les 45 salariés restants, qui étaient encore 300 il y a seulement quelques années, vont être licenciés. Les précisions de Pierre Marsat.
4: Dans la grande salle de réception de l'entreprise sur la zone industrielle des Rentes à Moutier-sur-Bohême, salariés bientôt licenciés, personnel administratif et dirigeants un peu abattus se retrouvent pour un pot d'adieu. Le temps n'est pas au sourire, le savoir-faire, la réputation d'innovation qui collait à la société n'ont pas suffi, regrette Julien Lipi, co-dirigeant avec son frère Frédéric.
5: Malheureusement, on suit la même trajectoire que l'industrie française au sens large. On est parmi les tout derniers et tous les efforts qu'on a pu fournir, les salariés de l'entreprise et nous-mêmes pour trouver des marchés porteurs et rémunérateurs n'ont pas suffi.
4: La société Lipi avait été placée en redressement judiciaire en 2024, mais la situation concurrentielle du secteur des clôtures ne s'est pas arrangée. La liquidation judiciaire était inévitable. Italo Colonna est le représentant du personnel de Lipi.
6: Nous, les collaborateurs, la direction, on a tout fait pour s'en sortir. Malheureusement, il y a eu des épisodes économiques, on va dire comme ça, entre guillemets, qui ont fait que notre entreprise, malheureusement, elle est passée à liquidation judiciaire. Par expérience maintenant, pourquoi j'étais plusieurs fois au tribunal de commerce d'Angoulême, je vois qu'il n'y a pas de sol malheureusement et que c'est une maladie qui est en train de se propager.
4: Les 45 salariés restants de l'IPI vont être licenciés, c'est une nouvelle vie qui commence pour eux.
2: Un reportage signé Pierre Marsat. En plein mois d'août, alors que la Charente-Maritime est au plus fort de sa fréquentation, la situation devient critique au SAMU Centre 15 de l'hôpital de La Rochelle. Le syndicat Force Ouvrière a déclenché cet après-midi une procédure de danger grave et imminent. 5 assistants de régulation médicale sont actuellement en arrêt. Les effectifs ne suffisent plus pour assurer le service et selon le syndicat, plusieurs agents sont même venus travailler 1 ou 2 jours pendant leurs vacances. Ils avaient déjà alerté la direction en juin dans une lettre ouverte. Il craignait alors de ne pas pouvoir faire face à l'afflux estival. Contacté, la direction de l'hôpital n'a pas répondu à nos sollicitations. Et puis, sur le Tour de France cycliste féminin, vous l'avez entendu il y a quelques instants, c'est la Mauricienne Kimberley Lecourt-Pinard qui s'est imposée dans cette sixième étape à Toulon-sur-Rhône en Ardèche. Elle devance de quelques centimètres seulement la première Française au classement général, Cédrine Carbajal. La Suisse et maillot jaune Marlène Reusser conserve sa première place au classement général.
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8: C'est un début de soirée calme sur les deux Charentes, le soleil toujours présent et puis cette douceur toujours là, très agréable. Pour demain d'ailleurs, ce sera le même type de temps, à savoir soleil du matin au soir avec de nouveau par contre une hausse des températures. Ce sera encore agréable, hein, 25 degrés de maxi à La Rochelle, 28 à Royans. On sera au-dessus des 30 degrés en revanche pour la Charente avec 31 de maxi à Angoulême, Chalais et Confolens.
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8: Dernière heure que l'on passe ensemble avec grand plaisir, avec REM pour la démarrer, Losing My Religion.

0: REM avec Losing My Religion à l'instant. Ici La Rochelle, bon début de soirée chez nous. Dernière heure à passer ensemble, hein, à l'heure où beaucoup d'entre vous commencent à chercher où ils vont faire trembler les verres à ballon. Je vous propose de m'occuper du reste, hein. Amener l'ambiance de base qui vous fera passer un bon début de soirée. Et ça passe forcément par la musique. Je vous propose Indochine et Zazie sur Ici La Rochelle.
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2: DJ, c'est super, mais bon, je vais pas le faire jusqu'à 60 ou 70 ans. Mais par contre, ébéniste, dans mon petit atelier, ça pourrait me plaire.
3: Racontez-nous, Valentin, comment est née votre passion et votre découverte des vinyles?
2: Ça a commencé très très très jeune. Je pense que j'ai dû traîner dans les vinyles de mes parents. Et ensuite, j'ai eu la chance de participer avec une asso où j'habitais avant dans le 92 à Colombes. Il y avait une association qui s'appelait Stratagème. Et un jour, il y a un gars qui a débarqué avec des platines vinyles et qui a commencé à scratcher. Et je suis resté bloqué dessus. Tous mes potes, on avait un peu rien à faire. Et moi, j'étais là genre, mais attends, mais c'est qui ce gars et qu'est-ce qu'il fait? Et ensuite, j'ai commencé à acheter des vinyles. Et j'ai acheté une platine et un mixeur. Et j'ai commencé à scratcher dans le grenier chez mes parents. C'était vraiment passer de la musique, faire danser les gens. Après, j'ai eu cette passion pour fabriquer des meubles, le bois. J'ai un père qui est très bricoleur, une mère qui a fait l'école Boulle en tant que maquettiste, un frère décorateur. Donc c'est vrai qu'il y a un peu passion déco, passion conception de l'environnement. Et c'est vrai que pendant des années, j'ai travaillé le bois sur plein de choses. Je me suis dit, il faut que j'arrive à lier les deux. Et on va dire que DJ, c'est super, mais bon, je vais pas le faire jusqu'à 60 ou 70 ans. Mais par contre, ébéniste, dans mon petit atelier, ça pourrait me plaire. Et du coup, pourquoi pas allier les deux? Et c'est ce que j'ai fait en créant 45 tournevis.
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0: Indochine, Canary Bay sur ici La Rochelle. À suivre, Louise Lempire et les fameuses questions des enfants sur l'univers de l'océan. Ça arrive dans un instant. Ce sera l'heure du bain juste après Charlotte Cardin. Bonne soirée.
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0: pipelette. Est-ce que les poissons aussi?
1: Eux aussi, ils ont besoin d'une histoire avant de dormir, mais ils ne parlent pas la même langue.
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1: Louise l'Empire. Les poissons parlent avec leur corps. Ils bougent les nageoires ou font des spectacles de danse. Certains poissons, comme le marlin rayé, changent même de couleur quand ils partent chasser. Les scientifiques brestois du fonds de dotation d'Océanopolis ACTS, qui travaillent à expliquer l'océan et les manières de le préserver, nous ont expliqué qu'en plus des danses et des parades, comme dans un vrai carnaval, les poissons utilisent aussi de petits sons. Pour trouver une amoureuse, par exemple, le poisson perroquet claque des dents. Le poisson dragon, lui, c'est le plus fort, il parle toutes les langues. Avec ses nageoires, il est capable de détecter les vibrations dans l'eau et de prévenir ses copains qu'un danger arrive. Et leur langue est presque aussi vieille que les dinosaures. Des chercheurs américains ont étudié 175 familles de poissons. Ils produisent tous du son pour se parler et ils parlent la même langue depuis 155 millions d'années. Bien plus gros que les poissons, il y a les dauphins. Et eux ont un langage vraiment compliqué. Ils émettent des sifflements pour se parler de très loin, comme toi, quand tu cries depuis le fond du jardin. Et ils ont tous un cri un peu différent pour être reconnus. C'est l'équivalent de leur prénom.
0: Les bébés aussi parlent?
1: Comme toi et moi, quand on était tout petits, on faisait des petits sons. Puis on a fait des sons plus compliqués.

0: pour imiter nos parents, et après on a appris à prononcer des mots. Les dauphins, c'est pareil. Bébés, ils commencent par faire des sons très simples, puis ils imitent leurs parents et apprennent à parler le dauphin comme des grands.
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1: Bienvenue dans ce journal du Tour de France Femmes, où tout se joue à quelques centimètres parfois. C'est ça le vélo. Après 153 km de course entre Montbrison et Tournon, aujourd'hui, il a en effet manqué un rien, un tout petit rien, pour qu'une Française l'emporte. Bonsoir Olivier Estran.
2: Bonsoir Alexandre, bonsoir à toutes et à tous.
1: Vous nous avez fait vibrer sur cette étape. Malheureusement, la Française Cédrine Kerbaol passe à un rien de l'exploit.
2: Ouais, un demi-vélo, puisque c'est Kim Lecourt, la Mauricienne, qui l'emporte sur cette étape ici à Tournon-sur-Rhône. Pourtant, elle avait ses chances, Cédrine Kerbaol, tout comme Célia Géry, l'Ardéchoise, qui nous a fait rêver dans les 30 derniers kilomètres. Il y avait une échappée avec d'abord 6 coureuses, parmi lesquelles ces deux Françaises, aux côtés de la championne italienne Elisa Longo-Borghini, de la maillot à pois, Puck Peters, de l'équipière de Pauline Ferrand-Prévot, Sarah Van Damme. Elles ont mené une attaque jusqu'au col de la Louve. Et puis le col de la côte de Boussieu-le-Roi, la dernière difficulté. Et là, elles ont été rejointes par Kim Lecourt et Réjeanne Marcus de l'équipe Lidl Trek. Donc, 8 coureuses qui s'engagent dans ce final. Et ça s'est joué au sprint avec seulement 20 secondes d'avance sur un peloton qui revenait derrière, mais qui avait décidé de ne pas jouer la gagne ce soir-là. Et donc, c'est Kim Lecourt qui a été la plus forte, vraiment dans les 50 derniers mètres. Explosive, la Mauricienne, qui s'était déjà imposée l'an dernier, on s'en souvient, sur l'étape de Guéret. Dans sa roue, Cédrine Kerbaol, Puck Peters, Sarah Van Damme, donc l'équipière de Pauline Ferrand-Prévot, et puis Célia Géry qui termine donc cinquième. Sans doute pas la place qu'elle espérait ce soir.
1: Effectivement, merci beaucoup Olivier Estran. À Tournon-sur-Rhône, où l'ambiance était folle pour tenter d'encourager la locale de l'étape, Célia Géry, toute jeune championne de France qui termine donc cinquième, vous l'avez dit, pas trop déçue.
3: Je suis vraiment contente de ma journée. Ouais, j'ai tout donné, j'avais plein de gens pour me supporter sur les bords des routes et c'était vraiment agréable, même si forcément il n'y a pas la victoire au bout, donc toujours un petit peu de déception, mais bon, j'ai tout donné, puis il y a quand même la récompense de la meilleure combative, donc c'est assez appréciable.
1: Célia Géry qui masque peut-être bien sa déception, son manager nous glissait en début de tour qui a été mauvaise perdante, mais qui donc portera demain le dossard de la coureuse la plus combative, récompense quand même de ses nombreux efforts sur la route aujourd'hui. Si on ne vous parle pas du classement général, c'est qu'il ne bouge pas, en tout cas les leaders, Marlène Reusser en jaune, Demi Vollering de la FDJ Suez, deuxième, Kasia Nieviadoma, troisième, meilleure française, Cédrine Kerbaol, elle gagne une place, huitième à 3 minutes 07, maillot vert, toujours pour Lorena Vibes, maillot à pois, Puck Peters, les deux sont néerlandaises, maillot blanc sur les épaules demain de l'allemande Niedermayer. Voilà la situation du présent, mais on pense déjà à demain et on s'y voit déjà dans la souffrance des pentes mythiques du Mont Ventoux. Et oui, c'est ça le programme, c'est bien en haut du géant de Provence dans le Vaucluse que sera jugée l'arrivée de la 7e étape au départ de la Voulte-sur-Rhône, toujours en Ardèche. C'est le grand moment de ce Tour de France pour Marion Rousse, la directrice.
4: C'est l'étape reine, hein, donc évidemment que tous les regards seront tournés sur ce Mont Ventoux qui, pour moi, est peut-être la plus belle ascension, autant visuellement que sportivement parlant. Et en plus de ça, on a des bons souvenirs côté français. On se souvient l'année dernière de la belle victoire de Valentin Paré-Peintre. Tous les ingrédients réunis pour assister à une étape d'anthologie.
1: En plus de montée légendaire, le Ventoux fera office d'arbitre sportif pour ce Tour de France Femmes parce qu'il est toujours indécis. La deuxième du classement général, Demi Vollering, a 12 petites secondes de retard sur la première. La maillot jaune Marlène Reusser.
5: Ouais, il me plaît, le Ventoux, c'est long, c'est dur, il y a du vent. Je pense que c'est une bonne montée, une belle montée, et ça va être dur, ouais.
1: Marlène Reusser qui appréhende donc ce Mont Ventoux, les attaques probables de ses rivales qui tenteront de renverser la table, de lui chipper le maillot jaune, une explication donc entre favorites que la Française Maëva Skiban s'attend à observer de l'arrière de la course, mais sans crainte devant la difficulté de la montée.
6: Je pense pas qu'on l'appréhende, enfin, c'est toujours un plaisir de monter des cols mythiques en course et d'arriver en haut de l'étape reine du Tour, je pense que c'est quand même quelque chose. Et bon, vraiment, si on est dans un mauvais jour, bon, c'est pas forcément une partie de plaisir, mais moi personnellement, je l'appréhende pas plus qu'une autre étape.
1: La Française Maëva Skiban, étape exceptionnelle à vivre demain, donc la Voulte, le Mont Ventoux, départ midi 50, arrivée entre 17h15 et 17h50, quelques restrictions à signaler pour le public sur la route, les routes du massif des Dentelles de Montmirail, interdites au public à cause du risque incendie. incendie, un important dispositif le long du parcours. On vous fait vivre cette étape demain sur votre radio ici. On est partenaire de ce Tour de France Femmes. Alors à demain.
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7: Et ce week-end aura lieu un festival dédié au tatouage et au rock. Souvent, l'un ne va pas sans l'autre. En tout cas, ce sont deux univers qui partagent beaucoup de points en commun. Un festival riche en événements, un stand de tatouage, concerts, concours entre tatoueurs. Food truck également seront là pour vous régaler. Deux jours dédiés à ces deux cultures à Saintes, avec une entrée à 6€ pour la journée, ou alors vous avez le pass week-end qui est à 10€.
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0: Ah, c'est bon ça. Sam Brown avec Stop sur ici La Rochelle. Qu'est-ce qu'on regarde à la télé ce soir? Johan Rock nous emmène faire une pause gourmande et exotique.
1: Chef Pays, c'est un magazine culinaire qui met à l'honneur la gastronomie outre-marine. Diffusé sur la chaîne du service public Outre-mer Première, Brice Laurent Dubois, son présentateur, convie chaque jour un chef à cuisiner les produits du terroir. Au menu, steak de thon à l'huile tiède de citronnelle et quinoa coco, millefeuille à l'hibiscus garni aux chèvres frais ou tataki de thon au gingembre et curcuma. Ça y est, j'ai faim. Pas vous ?
2: Bonjour et bienvenue dans Chef Pays, votre émission culinaire des Outre-mer. Est-ce que vous êtes prêts pour une bonne dose de gourmandise ?
1: Bon, alors ok, tout ça sur le papier, ça donne envie, mais après tout, des émissions de cuisine à la télé, c'est pas ce qui manque. Alors, qu'est-ce qui fait la spécificité de celle-ci ? Réponse de l'animateur.
3: C'est vraiment le mot accessibilité, parce que on a tous les produits qu'on peut trouver facilement, on a des recettes des fois qui comportent 4 ingrédients avec un visuel incroyable, n'importe qui peut refaire, sans forcément avoir un background de chef ou autre, tout le monde peut refaire les recettes. Après plus de 1000 émissions, je suis toujours surpris, parce qu'il y a quand même 6 chefs qui se relaient, je suis surpris par leur créativité. Ils font des choses, mais c'est épatant. Et on s'est dit, wow, j'y ai jamais pensé. Et il y a aussi ce petit côté, ah ouais, ok, pourquoi pas refaire à la maison, parce que j'y avais pas pensé.
1: À noter que les ingrédients emblématiques des Outre-mer, avec lesquels les chefs cuisinent dans l'émission, sont tous trouvables par chez nous. Pour Brice Laurent Dubois, la cuisine, c'est sa vie, et celle aussi de sa famille, depuis plusieurs générations. Avant de faire de la télé, il a suivi un cursus dans l'hôtellerie-restauration. Et puis, invité un jour à participer en tant que chef à une autre émission culinaire, sur Franceau cette fois, l'envie lui est venue d'approfondir cette voie professionnelle qui n'était pourtant pas prévue au programme. Pour l'heure, c'est le deuxième été que ce magazine est diffusé sur l'antenne de France 3. Une opportunité qui, évidemment, le ravit.
3: C'est important pour la visibilité des territoires ultramarins. Nous sommes français, nous avons des produits qui méritent d'être mis en valeur. On peut parler de certains clichés au niveau gastronomique, par exemple aux Antilles, les acras, le colombo ou le tiponche, etc. Mais quand on pousse un peu plus loin, il y en a plein, ils ne peuvent pas répondre. Donc cette émission est d'utilité publique. Elle permet de découvrir la sensibilité des ultramarins, leur âme en fait.
1: Chef Pays, pour se régaler différemment et en toute simplicité, c'est à voir jusqu'à la fin du mois d'août en replay sur le site france.tv.
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2: 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En termes de proportion. 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

0: J'ai 10 ans, signé Alain Souchon sur votre radio, ici La Rochelle. Une belle soirée avec le point sur l'actualité. Ce sera à 19h et puis on retrouvera bien sûr Laurent Petit-Guillaume. Il prendra la suite après les infos. Ce sera 100% années 80.
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1: Merci de nous écouter, une belle soirée à tous, il est 19h. Le point sur l'actu en ce début de soirée avec la rédaction d'ici, bonsoir.
2: Elle faisait partie aujourd'hui des 4 départements en alerte rouge pour le risque des départs de feu. Et ça n'a pas manqué, l'Aude subit un nouvel incendie. Il s'est déclenché cet après-midi sur la commune de Montserret. Le feu a déjà parcouru 100 hectares en 3 heures. Les flammes se déplacent vers Saint-André-de-Roquelongue. Le préfet de l'Aude, Alain Buquet, demande aux habitants des deux villages de se confiner.
3: Il y a une inquiétude, mais il y a des très gros moyens qui sont mobilisés. On a plus de 250 pompiers sur place. 60 véhicules et 10 aéronefs qui luttent contre cet incendie dans des conditions climatiques qui sont défavorables. Il y a du vent, il fait chaud. On fait ce qu'il faut pour éviter que ça se déploie. On a des moyens aériens qui sont très importants. On fait des barrages de retardants. Les Canadair interviennent et font des largages assez rapides puisque on a les plans d'eau qui sont à proximité. Voilà, on fait le maximum pour éviter que ce feu s'étende. Maintenant. Il y a un certain nombre de critères qu'on ne maîtrise pas, et notamment la violence et le vent qui est un peu changeant.
2: La zone en proie aux flammes se situe à quelques kilomètres de la zone touchée l'été dernier par le méga-feu des Corbières. Non, le Porge n'a pas été abandonné au profit des villas du Cap-Ferret. Voilà la réponse des secours à cette polémique qui prend de plus en plus d'ampleur. Une partie des habitants du Porge, nombreux à avoir perdu leur maison, estiment avoir été sacrifiés pour prioriser la protection de la riche presqu'île du Cap-Ferret. Le patron des pompiers de Gironde dément, soutenu par le président du département, Jean-Luc Glaise.
4: Le service départemental d'incendie et de secours, en Gironde comme ailleurs, c'est un service public. Par définition, le service public est au service de toutes et tous, et notamment doit sauver les vies de toutes et tous. Et donc, il y a une éthique chez les sapeurs-pompiers qui consiste effectivement à déployer les moyens opérationnels, non pas en fonction du revenu des personnes ou de la richesse, mais bien en fonction du danger que représente le déploiement d'un incendie. Il y a eu des forces sur le Porge et qui sont restées et qui ont même été consolidé au fil du temps. Les chiffres parleront et en tout cas sont déjà aujourd'hui tracés et traçables et donc permettent toute transparence en la matière. L'objectif premier des sapeurs-pompiers qui était de sauver toutes les vies a été rempli et c'est d'autant plus remarquable que la veille du démarrage de l'incendie, ils avaient perdu 2 de leurs camarades dans l'incendie de Mérignac.
2: Et justement, une cérémonie poignante a eu lieu ce matin pour rendre un dernier hommage à l'un de ces 2 pompiers décédés sur l'incendie du 21 juillet près de l'aéroport de Bordeaux. Des centaines de personnes réunies pour les obsèques de Wilfried Schmitter. Celles de son collègue Anthony Berthomme auront lieu demain. Un cas d'antivirus détecté en France. Un touriste franco-argentin a été testé positif aujourd'hui. Il était de passage dans notre pays pendant la deuxième quinzaine de juillet. Il est désormais isolé en Espagne. Un incendie qui tombe très mal à la veille d'un nouveau week-end de départ en vacances. La circulation des trains est interrompue aujourd'hui depuis 16h en gare de Tours en Indre-et-Loire après un incident sur un chantier. Trafic interrompu au moins jusqu'à demain à la mi-journée. La quasi-totalité des trains sont supprimés, notamment ceux en direction de Paris-Montparnasse. C'est l'angoisse de tous ceux qui louent un gîte pour les vacances d'été. Une arnaque signalée à plusieurs endroits dans la Drôme, sur l'île de Ré ou encore en Creuse. Des faux locataires proposent aux propriétaires de payer leur séjour via une application non vérifiée, un site qui leur permet en fait de récupérer leurs coordonnées bancaires, Nina Pavant.
5: Geoffroy Legrand en a encore la voix tremblante.
6: J'ai eu très peur, je me suis effondré.
5: Installé en Creuse depuis quelques mois seulement, c'était le rêve de sa vie d'ouvrir un gîte.
6: J'ai cru devoir tirer une croix sur mon rêve, quoi. Ça représente 6 mois de travail.
5: Lorsqu'il s'est rendu compte, trop tard, de la supercherie, Geoffroy Legrand a bien cru qu'il allait mettre la clé sous la porte. Cet escroc a écumé une grande partie des propriétaires de gîtes du département, comme Béatrice Jousset, qui elle aussi a pu échanger avec lui par téléphone.
7: Il insistait en disant « Mais je ne peux pas récupérer mon argent avec ce système-là, ça vous a été envoyé, il faut absolument que vous cliquiez sur le lien ». Mais je lui ai dit non, ça je ne fais pas.
5: Aude, depuis plus de 20 ans, elle a un conseil pour les nouveaux propriétaires.
7: Quand vous envoyez un RIB sur un compte, ne laissez rien dessus. Parce que si quelqu'un peut se servir de ce numéro de compte pour l'utiliser à mauvais escient, peut-être essayer de faire une fraude. Moi, quand j'envoie un RIB, sur ce compte-là, il n'y a rien.
5: Des arnaques de plus en plus sophistiquées qui inquiètent la Fédération des Gîtes de France en Creuse. Elle rappelle d'ailleurs qu'il ne faut jamais communiquer vos identifiants bancaires et qu'il n'y en a évidemment pas besoin pour recevoir un virement bancaire.
2: Nina Pavan d'ici Creuse. Une nouvelle déception pour les Françaises sur le Tour de France Femmes. Elles étaient deux dans le groupe de 10 qui s'est joué à la victoire à Tournon-sur-Rhône en Ardèche. Cédrine Kerbaol, meilleure Française du général, termine deuxième. Derrière Kim Lecourt, la Mauricienne qui remporte cette sixième étape. La locale, l'Ardéchoise Célia Géry, se classe cinquième. Demain, place à l'étape Rennes, l'arrivée au Mont Ventoux.
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1: C'est un début de soirée calme sur les deux Charentes, le soleil toujours présent et puis cette douceur toujours là, très agréable. Pour demain d'ailleurs, ce sera le même type de temps, à savoir soleil du matin au soir avec de nouveau par contre une hausse des températures. Ce sera encore agréable, hein, 25 degrés de maxi à La Rochelle, 28 à Rouen. On sera au-dessus des 30 degrés en revanche pour la Charente, avec 31 de maxi à Angoulême, Chalais et Confolens.
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9: Bonsoir à tous, c'est l'heure de mettre en pause le présent. Enfin, ça concerne surtout la programmation musicale. Hein. Rassurez-vous, continuez vos occupations, mais au rythme des tubes des années 80. Ça arrive dans un instant, ça commence comme ça.

0: Genesis, c'était Invisible Touch.
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0: Un single et un album que les fans de la première heure ont détesté. Tout ça parce que Phil Collins utilise pour cet album des sons très 80, influencés par la New Wave, mais normal, il faut vivre avec son temps. Laissons les grincheux de côté. Grâce à Invisible Touch, Genesis se retrouve en 1986 numéro 1 dans de nombreux pays. Les années 80, c'est aussi la décennie qui permet à Michel Berger de passer de compositeur reconnu à vedette de la chanson, grâce à des tubes comme « Celui qui chante ».
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0: Whitney Houston avec One Moment in Time. Une des chansons des Jeux Olympiques de l'été 1988 en Corée du Sud, où la France, cette année-là, a remporté 16 médailles, dont 6 en or. Et notre porte-drapeau, c'était l'escrimeur Philippe Riboud. Mais c'est surtout une sublime chanson de l'une des plus belles voix du monde, la regrettée Whitney Houston. Lui aussi, il a rejoint les étoiles éternelles. Michael Jackson arrive avec Billie Jean, juste après ça.
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0: Ici La Rochelle, c'est 100% années 80 jusqu'à 20h et tout de suite, quelques infos près de chez vous.
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2: Une belle idée de sortie pour votre été avec une exposition à La Rochelle qui s'inscrit dans les événements qui célèbrent les 40 ans de l'association des Amis du Musée Maritime. Cette exposition s'appelle « Sauvetage en mer entre héritage et innovation ». Vous avez un peu de temps puisqu'elle est visible tout au long de l'été jusqu'au 27 septembre. Un projet unique entre le Musée Maritime et la SNSM. Une exposition historique qui vous permettra de découvrir à la salle de l'auditorium du Musée Maritime des siècles et des siècles réunis autour de cette fascination que procure l'océan autant qu'il n'effraie. Derrière l'immensité de ses horizons se cachent des tempêtes redoutables, des naufrages tragiques et le courage de celles et ceux qui bravent les flots pour sauver des vies. L'exposition est à voir au Musée Maritime de La Rochelle cet été.
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0: Le duo Bernard Lavillier et Nicoletta, c'était Idée Noire.
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0: Superbe succès de l'année en 1983. Mais on va chasser ces idées noires et passer à la suite. Alors là, c'est encore un cadeau. Une sublime chanson composée pour un film culte sorti en 87, Bagdad Café, à voir et à revoir. L'histoire d'une touriste allemande débarquant dans un café du désert américain, c'est juste génial. Et la chanson du titre du film, c'est un chef-d'œuvre, Calling You, interprétée par une chanteuse qui avait auparavant travaillé avec Prince. Elle s'appelle Jevita Steele. Souvenez-vous, voilà ce que ça donne.
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1: Mylène Farmer, maman a tort. Ici. Attention à ne pas prendre au premier degré, car très souvent les mamans ont raison. En fait, cette chanson évoque l'amour d'une petite fille en hôpital psychiatrique pour son infirmière. C'est le premier succès de Mylène en 84. Dans un instant, dès 20h, les essentiels de Décibel avec Émilie Mazoyer. La musique continue. Mais avant cela, on reste dans les années 80 avec Maniac, Michael Sambello, juste après ça.
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1: Belle soirée, bel été à l'écoute d'ici, il est 20h.
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2: Un auteur, compositeur, interprète, guitare en bandoulière et casquette de gavroche vissée sur la tête, Gauvin Cers est avec nous.
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2: Souvent décrit comme l'héritier naturel de Renaud pour ses chansons tendres, engagées, qui posent des questions sans jamais donner de leçons. Gauvin Cers sort aujourd'hui son 4e album, Boulevard de l'enfance. Et il vient fêter ça en direct dans Décibels. Joyeux jour de sortie, Gauvin.
4: Merci beaucoup, Émilie. Ah. Je suis très touchée.
2: Bah oui, bienvenue dans Décibels. Bon, c'est pas la première fois qu'on se voit.
4: Non.
2: Gauvin. Mais voilà, on voulait marquer le coup aujourd'hui pour la sortie donc, de ce 4e album qui s'appelle Boulevard de l'enfance. On s'était vu au moment de la sortie du premier extrait qui s'appelait Monter à Paris.

0: 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Hein. Le quatrième album, Gauvin, évidemment, tu es toujours à l'écriture, ouais, à la composition.
1: Ouais,
0: ça, le squelette des chansons, c'est toujours toi.
1: Ouais, l'écriture tout le temps, ça c'est vraiment, ouais, le plus important pour
0: les
1: moi.
0: Paroles.
1: C'est, ouais. Ouais, je passe beaucoup de temps là-dessus. Raconter des histoires, c'est ce pourquoi je fais des chansons en fait. Et puis, et la composition, la plupart du temps, même si là, voilà, quand j'ai l'impression de galérer un peu, de tourner en rond, je fais appel à des copains qui viennent me décoincer tout ça avec un joli papier cadeau, on va dire.
0: Ouais, donc le papier cadeau et la musique, tu peux douter. En revanche, les paroles, jamais.
1: C'est non, les ça paroles, c'est toujours moi. Ça, c'est, ouais, ça, c'est super important.
0: Et comment tu fais
1: c'est...
0: quand t'es bloqué sur un texte, alors?
1: Je passe à un autre. Je le mets dans un tiroir. Ou à le... Enfin, c'est assez rare que je sois vraiment bloqué, parce qu'en fait, quand je commence à écrire, c'est que souvent, j'ai le sujet, l'angle par lequel je vais attaquer l'histoire, où je vais un peu poser la caméra, et ça c'est souvent le plus dur. Et puis une fois que j'ai ça, que j'ai le titre, après j'essaye de dérouler mon histoire, mais normalement je sais que avec voilà, j'ai un petit peu d'expérience maintenant au bout de 4 albums, je sais que je vais pouvoir aller au bout, ouais, si je travaille, si je planche vraiment beaucoup, que je façonne mon truc, je vais finir par arriver à avoir un texte. Après que j'en sois content sur la durée, c'est pas forcément sûr à 100%. Je peux le mettre de côté et le récupérer plus tard parce que voilà, c'est pas pour maintenant, quoi, tout simplement.
0: Alors, tu disais le mot point de vue, c'est effectivement toujours fascinant quand on écoute tes albums et quand on lit les paroles, ce que je vous recommande de faire, les amis, pour bien profiter des chansons. Les points de vue que tu adoptes, alors sur ce nouvel album Boulevard de l'enfance, évidemment, l'enfance et aussi la parentalité, puisque tu es jeune, oui, papa, voilà, sont évoqués. Mais là, je voulais démarrer avec une chanson qui s'appelle Ménage à l'Assemblée,
1: ouais,
0: où tu te mets dans la peau d'une femme de ménage, ouais, qui fait le ménage au Palais Bourbon.

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1: Elle est absolument frappante, cette image. Cette dame qui fait le ménage à l'Assemblée nationale quand il n'y a personne et qui regarde les dorures, les ors de la République.
2: Ouais.
1: Et pour autant, ça ne doit pas être évident de se mettre dans la peau d'une femme de ménage. Comment tu fais dans ces cas-là?
2: C'est ça l'écriture des chansons aussi, je trouve. Enfin, c'est, ouais. Bien sûr, il y a des choses très personnelles qu'on a vécues. Et voilà,
1: oui, bah, comme souvent, Monter à Paris, qu'on a écouté juste avant. Tu racontes chansons ton histoire.
2: Les plus faciles à écrire parce que c'est du vécu. Mais j'aime bien aussi ne pas être trop nombriliste mettre en lumière aussi des gens qui sont souvent dans l'ombre, qui n'ont pas la parole.
1: Oui, mais tu dis je.
2: Et après,
1: c'est
2: voilà.
1: C'est ça. Parce que mettre en lumière une dame, un monsieur qui fait le ménage, etc. Ok, mais là, dire je, et donc d'un coup, t'es une femme et tu fais le ménage.
2: Il faut arriver à déjà avoir de l'empathie. Je pense que c'est l'une des choses les plus importantes pour écrire ou même faire de l'art en général, je pense.
1: Ou vivre.
2: Et puis, voilà. et puis, je pense qu'il faut être très observateur quand on écrit des chansons. Il faut arriver à capter des détails, arriver à pouvoir décrire des mouvements, des gestes, et puis essayer de capter un ressenti. Donc, il faut aussi parfois, regarder des témoignages, lire,
1: regarder
2: des documentaires, etc., pour essayer de vraiment pouvoir se glisser dans la peau du personnage et pas taper à côté. C'est hyper important, comme le ferait quelqu'un qui se renseignerait pour écrire un bouquin, pour creuser dans un domaine, un sujet particulier. Souvent, ça met un petit peu plus de temps d'écrire ces chansons-là, mais je trouve ça intéressant aussi de pas être tout le temps sur sa petite personne et de regarder le monde, d'observer la société. Et puis effectivement, c'est aussi l'envie de donner la parole à ceux qui l'ont pas. Et là, cette chanson-là, c'était aussi le décor qui m'intéressait, cet endroit qu'on connaît tous où se jouent beaucoup de choses. Les grandes lois sont votées là-bas et où s'entrechoquent deux mondes très différents, à des horaires différents. Et voilà, je voulais faire parler celles qu'on n'entend jamais, quoi.
1: Et c'est pas la seule fois de l'album où tu te mets dans la peau d'une femme. On y reviendra tout à l'heure. Pour le moment, il faut qu'on parle évidemment de la chanson qui a cumulé 10 millions de vues et est-elle arrivée jusqu'à son destinataire? Tu vas nous le dire. C'est Monsieur le Président, où tu as écrit une petite lettre à Emmanuel Macron. Monsieur le Président, comme tu le dis dans la chanson, t'es pas le premier à écrire au Président. Qui t'a inspiré?
2: Non, c'est dans la tradition des déserteurs. Il y a eu Boris Vian et Renaud avant moi, comme je le dis dans le texte. Et c'est vrai que, alors moi, c'est pas sur le thème de l'antimilitarisme comme l'avaient fait mes prédécesseurs, mais c'est un petit peu la suite logique des Oubliés, quelque part, que j'avais écrite pendant le premier quinquennat. Et là, c'est un peu la version du deuxième quinquennat. Comme rien n'a vraiment changé, l'injustice sociale est toujours là, les fossés s'agrandissent. Et puis, c'était aussi l'accumulation des petites phrases un petit peu teintées de mépris. Quand on arrive dans une gare, on croise les gens qui réussissent et les gens qui ne sont rien. Je trouvais que ces phrases-là, enfin moi, ça a été la goutte d'eau qui a fait déborder le vase.
1: T'as trouvé que c'était un discours un peu violent.
2: Voilà, et qu'on pouvait pas parler comme ça aux gens, qui parfois souffrent d'une société qui est pas facile tous les jours. Donc, j'avais envie de le dire en chanson. C'est un petit coup de colère très frontal pour le coup cette chanson, mais il en faut de temps en temps.
0: Monsieur le

0: J'espère qu'il va te répondre.
1: Bah ouais, ouais, je te tiendrai au courant. Je reviendrai pour te dire si jamais j'ai une réponse.
0: Tu fais la suite de la chanson.
1: Voilà.
0: Alors, Gauvin, l'album s'appelle Boulevard de l'enfance. On sait tous, de toute façon, et alors encore plus quand on devient parent, ce qui est ton cas, que voilà, on revient jamais vraiment de notre enfance.
1: Non,
0: et
1: ouais.
0: Que, voilà.
1: Ça, c'est vrai.
0: Donc, c'est sûr que c'est un thème hyper important. Là où, dans ton album, c'est terrible et ça déchire le cœur, c'est qu'en fait, enfance, selon l'endroit où t'es né et l'époque où t'es né, ça veut vraiment pas dire la même chose. Donc, on croise des souvenirs de cours d'école dans une chanson comme Les avions en papier. Ils voleront.

0: c'est tes souvenirs d'enfance,
1: oui.
0: À toi.
1: Ouais, ça c'est les miens, c'est cette espèce de nostalgie, de l'insouciance qu'on a avec les copains dans le préau, où finalement on a peu de soucis. Le seul souci qu'on a, c'est que l'avion papier vole le plus loin c'est possible et avoir des baskets qui courent vite. Et c'est vrai que c'est une belle période quand même de la vie.
0: C'est merveilleux quand le but de ta journée, ouais, c'est de faire rire tes potes.
1: Exactement.
0: Si t'as réussi ça, t'as réussi ta journée.
1: Ouais, c'est magnifique.
0: C'est très joliment raconté dans cette chanson. Ceci dit, et alors là pour le coup, c'est pas caractéristique de 2026, ça a malheureusement toujours été le cas. Il suffit d'être né ailleurs pour avoir une enfance bien différente, et c'est ce que tu racontes en te mettant dans la peau d'un petit gars de 6 ans à, ouais, Kharkiv, en Ukraine.

0: Kharkiv, ville ukrainienne, donc régulièrement bombardée par la Russie. Hier, il y a encore eu deux morts. Enfin voilà, tous les jours, on reçoit évidemment de mauvaises nouvelles de cet endroit du monde. Là, pour le coup, alors c'est quoi? C'est une phrase qui t'arrive en premier, ou alors c'est tu regardes les infos et tu te dis faut que j'en parle?
1: C'est une image, justement, un enfant avec sa maman sur le quai de la gare, et en fait tu vois dans le regard, dans les yeux, voilà, que il y a une espèce d'incompréhension, on comprend pas ce qui se passe dans les yeux de l'enfant, oui. Et la mère avec cette espèce de peur dans le regard, et j'avais envie de parler de l'exil, en fait, cet exil forcé du jour au lendemain. Tu tournes la clé de ton appartement et tu changes de vie, et parce que il y a des dirigeants à des milliers de kilomètres qui décident pour toi le sort de ton existence, et c'est souvent les gamins qui en pâtissent de ces décisions là et voilà, je voulais raconter à hauteur d'enfant justement le début de la guerre, avec un vocabulaire plutôt enfantin aussi, pour avec cette naïveté que les enfants ont.
0: Oui, ils pensent que c'est des feux d'artifice, voilà, exactement, des bruits, des bombes,
1: et donc ça permet aussi de pouvoir raconter, de dire plein de choses qu'un adulte ne dirait pas, et voilà, et en même temps un enfant, on a l'impression qu'il ne comprend pas, et alors qu'en fait évidemment il saisit tout, et il va peut-être pendant des années subir ce traumatisme. Mais voilà, c'était dans l'idée aussi de raconter cet exil qui évidemment a lieu en ce moment en Ukraine, et dans malheureusement beaucoup de pays du globe. Voilà, c'est un conflit qui m'a beaucoup marqué ces 3-4 dernières années, que j'ai beaucoup suivi. J'ai entretenu aussi une relation épistolaire avec un professeur de français en Ukraine qui étudiait mes chansons. On est rentré en contact, et j'avais le besoin d'écrire sur ça, et sur cette enfance piétinée aux quatre coins du monde, et notamment en Ukraine.
0: En écoutant les chansons de cet album Boulevard de l'enfance, nouvel album de Gauvin Serres, que je vous recommande évidemment, en fait on se dit: mais merde, c'est vrai, l'enfance c'est sacré. Alors nous, évidemment, on est vieux, donc notre enfance elle est passée, on en a bien profité, enfin j'espère que vous en avez bien profité en tout cas, mais là, en ce moment même, au moment où on se parle, il y a des gosses pour qui il faudrait qu'on se batte pour que leur enfance aussi elle soit sacrée. Et t'es pas tout seul dans ce combat-là, puisque tu partages une chanson avec Francis.
1: Ouais, avec Francis, le Francis.
0: Le Francis, Cabrel de son nom de famille, mais enfin est-ce nécessaire? Je ne sais pas. Lui aussi, ça c'est un thème qui lui a parlé.
1: Ouais, en tout cas, je lui ai envoyé ce texte-là. J'en avais envoyé deux, à vrai dire. Il a tout de suite dit qu'il voulait chanter sur celle-là.
0: Et, donc c'est la chanson titre de l'album, hein, Boulevard de l'enfance.
1: Boulevard de l'enfance, qui est très importante pour moi, qui résume bien aussi, je pense, cet album, dans le sens où ça parle de mon enfance à moi, de cette espèce de privilège justement d'avoir eu cette innocence, cette insouciance, et de la cour d'école, et en même temps aussi de regarder le monde et de se dire que c'est pas le cas partout. Et de dresser des portraits aussi d'autres enfants sur ce globe, et de se dire aussi finalement la naissance c'est peut-être la plus grande injustice sur cette planète, et j'avais envie de le raconter en chanson à travers des portraits et de le partager avec quelqu'un, parce qu'il y a aussi beaucoup question de transmission quand même dans cet album, et c'est quelque chose qui me touche beaucoup dans la vie en général, le fait de transmettre son savoir aux autres.
0: Et t'as transmis quelque chose, Cabrel?
1: Francis m'a évidemment transmis beaucoup de choses, déjà depuis que je l'écoute, depuis tout gamin, à des périodes très différentes, quand t'es enfant, quand t'es ado et que t'es un peu perdu, puis quand tu commences à écrire des chansons, il te transmet beaucoup de choses aussi sans le savoir, et puis depuis que je l'ai connu, il m'a aussi transmis c'est tellement de choses, sans forcément rien dire, mais avec son humilité, son charisme, sa manière de travailler, sa manière de gérer sa carrière aussi, de pas être toujours sous le feu des projecteurs, d'être dans son lot natal à Stafford, et de travailler quelque part comme un artisan de la chanson.
0: Je trouve
1: ça très classe et très élégant, et c'est quelqu'un qui m'inspire beaucoup. Ouais.

0: c'est hyper rare que Cabrel chante des mots écrits par quelqu'un d'autre.
1: Oui,
0: un peu comme toi. Toi non plus, tu chantes pas les mots des autres normalement.
1: C'est vrai, ça me touche d'autant plus, honnêtement. Ouais, hein. J'avoue que quand j'ai envoyé le premier petit message, je m'attendais pas à ce qu'ils disent oui. Il fait très peu de duos et tout ça. Et non, ça m'a bouleversé vraiment. Enfin, c'est un cadeau exceptionnel. Quand j'ai entendu sa voix la première fois en studio, on se regardait comme ça, on avait tous les deux le casque et honnêtement, j'ai pris une claque émotionnelle, une décharge électrique en fait. En une seconde, quand il a ouvert quand il a dit la première phrase du deuxième couplet, et bon, j'étais déjà très heureux avant ce moment-là, mais à ce moment-là, je me suis rendu compte du cadeau que c'était de pouvoir partager avec un artiste comme lui.
0: Jeune papa depuis une petite année, forcément il y a une influence dans ton album,
1: oui.
0: Dans les textes aussi, mais peut-être même dans la façon dont il a été fabriqué. Est-ce que avec les nuits courtes, t'as été obligé de travailler différemment?
1: Bah ouais, un petit peu. En tout cas en studio, c'est vrai que la fin c'était un peu forcément un déchirement aussi de parfois partir à Bruxelles et de laisser le petit bonhomme seul à la maison.
0: Bah oui.
1: Et en même temps, c'était magnifique. J'ai pu l'amener en studio un petit peu. C'était des moments incroyables. Enfin voilà, qui resteront gravés pour moi. Mais c'est vrai que oui, ça a forcément influencé en tout cas ma manière d'écrire, d'appréhender les sujets.
0: Tu te trouves plus adulte?
1: J'en sais rien, faudrait demander à ma compagne. Mais peut-être un petit peu quand même. Je pense qu'il y a un petit pourcentage de moi qui a pris un petit peu en maturité. On essaye de faire un petit peu plus gaffe quand même. On est un petit peu plus responsable,
0: oui.
1: J'espère.
0: Et t'as remarqué, tu seras plus jamais insouciant.
1: Ouais, non, c'est vrai fini. Qu'il y a ce truc de.
0: Tu te feras toujours un petit peu de soucis quelque part.
1: L'inquiétude comme ça qui plane un peu au-dessus de la tête, qui est permanent, c'est quelque chose que je connaissais pas. Effectivement, ça c'est c'est vraiment une nouveauté. Peut-être la plus importante, je trouve. Le fait de se soucier pour quelqu'un d'autre que soi. Parce qu'en fait, pour soi, on se soucie jamais. Enfin, on est complètement déconnecté de ça depuis qu'on est né. Donc, ça fait tout bizarre, mais c'est magnifique dans la vie et c'est magnifique aussi dans les chansons. Donc,
0: Alors, il y a cette chanson Un peu de nous deux où tu t'imagines ce petit garçon. Donc, je pense que tu as dû l'écrire avant qu'il naisse.
1: Ouais, après l'échographie des 5 mois, en fait, quand on nous a annoncé que c'était un petit gars, comme on voyait un petit peu le visage et tout, et c'est vrai que c'est une phrase qu'on nous dit beaucoup quand on va devenir parent, c'est à qui il va ressembler, quel trait de caractère il va avoir, est-ce qu'il va avoir le sale caractère de l'un des deux, est-ce qu'il va avoir tes yeux, est-ce qu'il va avoir. Et je trouvais qu'il n'y avait pas eu forcément une chanson qui parlait de ça, de cette espèce de mélange entre les deux parents. Et du coup, la chanson est arrivée très vite et ça a donné un peu de nous deux.
0: Un peu de nous deux, je pense qu'il va bien rigoler en l'écoutant quand il sera grand.
1: J'espère.

0: Joli mélange. Un peu de nous deux. Gauvin, on l'a dit tout à l'heure, oui, tu as des chansons qui parlent de toi, tes expériences, etc. Mais on ne peut pas te reprocher d'être nombriliste, franchement. Enfin voilà,
1: j'espère.
0: Oh bah là, en quatre albums, non, c'est bon, tu as gagné ta médaille. Voilà, tu t'intéresses aux autres. Donc la parentalité, oui, la tienne, évidemment, est importante pour toi. Mais tu te mets à nouveau dans la peau d'une femme, dans une chanson qui s'appelle « Presque une maman ». Écoutez, et puis après, on en parle.
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0: Elle est hyper touchante, cette chanson, et elle va, je suis sûre, faire chaud au cœur de celles et ceux, parce que souvent on est deux aussi dans cette histoire-là, qui ont du mal à avoir des enfants. Mais là, en écoutant ça, je me dis, c'est fou, parce que oui, je sens bien qu'il a fait sa recherche. Parce que, par exemple, je pense qu'il n'y a pas beaucoup d'hommes en France qui savent que le test de grossesse positif, c'est 2 barres.
1: Ouais.
0: La plupart s'en foutent, en fait.
1: Ouais.
0: Que c'est positif quand on leur dit. Et puis, ouais. mais c'est fou. Ça vient d'où, cette chanson et cette telle empathie pour ces femmes qui rêvent
1: C'est
0: en attendant.
1: Beaucoup de discussions, observations avec mon entourage proche. Et c'est vrai que de se dire que c'est arrivé à tellement de femmes, les pourcentages m'ont paru dingues en fait quand j'ai commencé à me renseigner sur
0: les
1: le sujet.
0: Couches, voilà, oui. Et mais personne n'en parle.
1: Voilà. Et en fait, c'est ça qui m'a interpellé. J'avais l'impression aussi qu'on dédramatisait vachement ce truc-là, alors que j'ai l'impression que ça laisse des traces profondes chez les femmes. Et voilà, évidemment, c'est le genre de chanson où on avance. À petits pas pour pas taper à côté, parce que c'est trop important comme sujet, et puis surtout quand on est un homme, de se mettre dans la peau d'une femme.
0: Oui.
1: En fait, je trouvais que c'était obligatoire, parce que ce que je voulais raconter, c'était aussi le ressenti dans le corps. Et si j'avais parlé à la place du père, évidemment je pouvais pas parler de ça. Et c'était aussi pour essayer de mettre un espèce de pansement sur ce sujet tabou, en fait, beaucoup, et qui arrive à beaucoup de monde.
0: Même le mot fausse couche, alors que t'es réellement enceinte, en fait, avant de le perdre, ton bébé.
1: Exactement. Donc, puis j'avais l'impression aussi que beaucoup de femmes culpabilisaient de ça, alors que évidemment elles n'y sont pour rien. C'était une manière de leur dire, t'es pas toute seule, quoi.
0: Bah bravo, parce qu'avec délicatesse et précision, je trouve que ça tape vraiment là où ça doit, presque une maman à écouter, donc sur le nouvel album de Gauvin Serse. Et puis il y a une autre femme très importante.

0: ses souvenirs avec beaucoup de nostalgie.
1: Et parce qu'en plus, sur le chemin, elle a divorcé, donc il n'y a même pas un mari, elle est vraiment toute seule, quoi.
0: Exactement, et c'est vrai que j'avais envie de parler de ce moment-là et de lui témoigner aussi tout l'amour que j'ai pour elle en chanson, ce qui est pas toujours facile à dire en vrai, et c'est pour ça que les écrits parfois sont importants, et ce qui est bien avec les chansons, c'est qu'on peut dire plein de choses aussi entre les lignes, et voilà, j'avais écrit une chanson sur mon papa dans le premier album, dans la bagnole de mon père, donc oui. Je voulais aussi rééquilibrer les choses, et cette chanson est hyper importante pour moi, et j'espère qu'elle fera du bien à ma maman et à toutes celles qui se sentent un petit peu seuls parfois dans une grande maison qui a eu beaucoup d'insouciance justement quelques années auparavant.

0: quand elle a entendu cette chanson. Et tes frères d'ailleurs?
1: Bah j'étais tous mes frères ne l'ont pas entendu encore. Ouais. Je crois qu'il n'y a que mon plus grand frère qui l'a entendu. Parce que je voulais aussi garder un petit peu la surprise aussi de cette version arrangée que j'aime bien. Mais un jour je l'ai joué quand même à ma maman dans cette maison là et j'avoue je flippais, j'avais les mains qui tremblaient, je me souviens, parce que je voulais pas faire une version ratée. Et c'était un moment, enfin je m'en souviens très bien de ce moment un peu suspendu, et bon je crois qu'elle avait les yeux qui piquaient un petit peu à la fin. Ouais.
0: Je vous recommande, les amis, ce très beau quatrième album de Gauvin Cerf, Boulevard de l'Enfance. À la prochaine.
1: À la prochaine, Amélie. Merci pour ton accueil généreux à chaque fois.
0: Merci.
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0: L'âme tellement blues, Souad Massi, sa guitare, sa voix, sa plume aussi poétique que rock'n'roll, vous présente ce soir dans Décibel son nouvel album, Zagat. Bonsoir Souad Massi.
1: Bonsoir.
0: Bienvenue. Souad, les Françaises et les Français ont découvert votre voix sur une chanson de Marc Lavoine. Je crois que vous étiez arrivé en France pas très très longtemps avant, après avoir grandi en Algérie. Et la chanson, c'est Paris.

0: à cette époque de votre arrivée en France, à Paris, avec nostalgie?
1: Beaucoup. Il y a 25 ans de ça déjà, c'était en 99. Et cette chanson, à chaque fois que je l'écoute, ça me renvoie directement au 9 janvier 99. La date où je suis arrivée en France.
0: 9-01-99. Swad, six ans plus tard et des poussières, vous voilà aux victoires de la musique pour votre troisième album, Mesquelil, album de musique du monde de l'année 2006 aux victoires. C'est Swad Massy.

0: celles et ceux qui vous écoutent à ce moment-là pourraient vous qualifier votre musique. Alors là, voilà, il y a une petite guitare presque un peu andalouse.
1: Cap-vert aussi, ouais, un peu.
0: L'album dont on parle aujourd'hui, Zagat, il est très rock. Parce qu'en fait, au fond, vous êtes une rockeuse.
1: Ben, je l'ai été. Je l'ai été quand j'étais jeune. Et j'avoue qu'avec les nouvelles chansons et avec tout ce qui se passe en ce moment, je ne pouvais pas faire autre chose que le rock.
0: Ouais, alors vous l'avez été, et vous avez même, je crois, monté avec votre frère un des premiers groupes de rock en Algérie.
1: Alors, avec mon frère, j'ai beaucoup composé, j'ai travaillé avec lui, mais le groupe dans lequel j'ai fait partie en Algérie, c'était Atakor, il existait déjà.
0: D'accord.
1: Avant, et je l'ai intégré quelques années plus tard de sa création.
0: Et alors, c'était comment d'être une fille rockeuse en Algérie?
1: Non, déjà, c'était pour moi, heureusement que j'ai eu affaire, j'étais un peu sous l'aile du bassiste qui était un ami aussi.
0: Ouais.
1: Et ils m'ont vraiment aidé, parce que c'était pas évident pour une jeune femme de sortir déjà dehors et de faire de la musique. Mais pour moi, c'était une belle revanche sur la vie. Pour moi, il y avait plus rien qui pouvait m'arrêter.
0: C'est ça. Et comment vous l'avez découvert, ce rock? Qu'est-ce qui vous a initié?
1: Alors, déjà, moi, j'ai eu la chance d'avoir grandi au sein d'une famille mélomane qui adore toutes les musiques, et un oncle aussi qui était musicien, deux frères qui sont musiciens. Et ça m'a vraiment ouvert la porte vraiment pour entrer dans ce domaine.
0: Ouais.
1: Après, au sein de Atakor, c'est là où j'ai découvert Led Zeppelin, AC/DC, Aerosmith, U2. Atakor faisait beaucoup de reprises de ces groupes-là, et c'est là où j'ai découvert toutes ces belles musiques.
0: Et alors, votre instrument, la guitare, vous vous y mettez à quel moment et pourquoi?
1: Alors, j'ai commencé un peu tard, mais vers 17 ans, à jouer à la guitare, parce que c'est grâce à mon frère Hassan qui m'a, pour mon anniversaire, m'inscrite pour apprendre à jouer la guitare. Lui, il faisait du piano depuis déjà un moment. Et voilà, c'était mon cadeau d'anniversaire. Mmh. Et ça me permettait, c'était mon refuge, la guitare. C'était ma meilleure amie. J'étais très introvertie, et ça me permettait d'avoir une présence à qui parler.
0: Ouais. Et puis aussi un support pour composer.
1: Beaucoup avec la guitare. J'aurais aimé jouer le piano, mais bon, quand mon frère jouait très très bien, ça m'a complexé. Du coup, je me suis concentrée sur la guitare.
0: Bon, alors merci aux frangins, parce que c'est très bien, ça m'arrange beaucoup que Swad Massi ait choisi la guitare. L'album Zagat, il est très très guitare. Vous allez l'entendre tout à l'heure. On va se balader dedans, mais avant, Swad, pour revenir donc à cette histoire de votre duo avec Marc Lavoine, j'avais envie de vous interroger sur votre rapport avec la variété française, puisqu'il n'y a pas que avec Marc Lavoine que vous avez chanté. Vous êtes sur l'album de duo de Florent Pagny. Ça vaut.

0: Ces chanteurs-là, vous les découvrez quand vous arrivez en France ou bien déjà en Algérie, vous les connaissiez?
1: Je les connaissais déjà d'Algérie parce que je regardais leurs clips et j'avais aussi, à l'époque, c'était des cassettes.
0: Ah oui.
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1: Ça nous rajeunit pas. Et j'avais la cassette de Cabrel, Florent Pagny aussi, ouais. Quelques chansons de lui, oui, je les écoutais en Algérie.
0: C'est vrai qu'il faut dire, pour celles et ceux qui ne vous connaissent pas, Swad, vous ne faites pas des albums pour aller compter les pâquerettes dans les prés. C'est quand vous avez des choses à dire que vous allez en studio, que vous composez, que vous écrivez, que vous enregistrez des chansons. Et c'est vrai que l'album Zagat, donc déjà rien que son titre mérite qu'on s'arrête dessus. Zagat, donc c'est une petite expression qu'on peut, dire en français, ça se gâte. C'est une expression algérienne.
1: Algéroise.
0: Ouais, algéroise même, c'est à Alger qu'on dit ça. Ouais. Et on dit ça, alors on peut dire ça parfois quand c'est rigolo, quand des enfants ont fait une petite bêtise et qu'ils ont peur de se faire attraper par exemple.
1: Non, mais je pense que c'est quand ils font des grandes bêtises, hein, Zagat.
0: Zagat, c'est. Faut avoir cassé un vase, un truc comme ça dans la maison.
1: Ouais, on peut avoir plein d'imagination pour ça, mais c'est vrai que c'est quand il faut se cacher quelque part.
0: Ok. Et donc là, c'est un peu votre réflexion sur le monde qui nous entoure. Que ce soit la géopolitique ou même à des petits niveaux, même plus personnels. Zagat, ça se gâte, c'est une époque qui vous paraît morne, donc vous y répondez à coups de guitare.
1: Je pense que la majorité des personnes qui nous écoutent sont d'accord avec moi, que ça se gâte partout, c'est triste, on se sent, on est acculé, on se sent vulnérable. J'ai l'impression que j'ai les poings liés et j'avais envie de transformer cette colère et cette peur en autre chose, en musique. J'ai acheté pas mal de cahiers, j'écrivais tout ce qui me passait par la tête et j'en ai fait des chansons. Fait des chansons parce que j'avais envie de sensibiliser les gens, j'avais envie de partager aussi. J'aime bien avoir l'avis d'autres personnes sur ce qui se passe et je l'ai fait en chanson.
0: Alors justement, la vie des autres, c'est vrai que c'est, on sent que c'est important pour vous. Vous êtes dans la communication, dans le partage, Swad Massi. L'album, depuis qu'il est sorti, on est nombreuses et nombreux à en parler. Quel est le retour du public? Qu'est-ce qu'ils disent?
1: Alors, c'est difficile de parler de soi, mais j'aime bien. La plupart des gens aiment bien ce son rock. Ça leur parle. Ça leur rappelle un peu la période où il y avait beaucoup d'artistes engagés qui se révoltaient, qui participaient, qui avaient des festivals où ils chantaient. Ça leur évoque cette période-là. Et ils aiment bien la pochette d'album, là, cette couleur.
0: Rouge!
1: Le rouge, oui. La photo aussi, qui rappelle un peu les guerrières berbères.
0: Ouais.
1: Et c'est les échos que j'ai eus, elles sont très positives et ça me fait vraiment plaisir.
0: C'est super que vous parliez de ça, du côté ensemble. Je sais pas comment décrire mieux. Alors pourtant, ce n'est pas mais c'est ensemble. C'est-à-dire que on a vécu des périodes dans les années 80, dans les années 90, où on était rassemblés. Alors oui, derrière des artistes notamment, et on était tous ensemble et on chantait ensemble des chansons. Je me souviens par exemple de Salut à toi, des Berruriers Noirs, des choses comme ça. Il y avait un sentiment de communauté qu'on a peut-être perdu. On parle même maintenant d'archipélisation de notre société, ça veut dire on est chacun sur un petit bout d'île avec un téléphone qui nous envoie que les infos qu'on aime, que des gens qui sont d'accord avec nous et on communique plus. Donc vous pensez que des chansons, des concerts, ça peut rassembler les gens?
1: Je pense que la chanson a toujours rassemblé les gens. Elle a toujours, on a toujours construit des ponts avec les chansons, la musique, et ce qui nous permet aussi de créer des sas. C'est parfois de s'isoler aussi, de réécouter des chanteurs ou des chansons qu'on aime bien. Moi, je suis à l'ancienne. J'aime bien mettre un CD et écouter tout l'album. Ça me permet aussi de me poser, parce que on reçoit tellement d'informations qu'on sait plus quoi prendre et voilà.
0: Donc se plonger dans un album. Alors plongeons, tiens, puisque c'est l'heure, dans Agathe, l'album de Souad Massi. Vous croiserez Tilly.

0: On parlait tout à l'heure des guitares électriques, elles arrivent, mais je voulais qu'on parle de ce moment-là aussi, de l'album. Alors, pour le coup, ceux qui vous ont découvert à vos débuts vont dire « Ah, on retrouve notre Swad qu'on aime !» Presque folkeuse, en fait. Qu'est-ce que ça dit, cette chanson?
1: En fait, cette chanson, elle paraît triste. Elle est triste.
0: Un peu mélancolique.
1: Elle est mélancolique, mais il y a une forme d'amour aussi. Parce que je demande au soleil d'aller caresser la joue d'une autre personne qui est triste. Voilà, c'est une chanson aussi sur le partage.
0: Allez, on branche les guitares.

0: souviens de Rachid Taha qui chantait du rock en arabe. Là, vous faites ça sur Zagat, cette chanson géniale. Il y a beaucoup de rock en langue arabe?
1: En tout cas, que ce soit au Maghreb ou au Moyen-Orient, j'ai rencontré pas mal de jeunes qui faisaient du rock ou du rap ou du reggae. Vous avez parlé de Rachid Taha, je voulais juste rebondir parce que Justin Adams avait réalisé pas mal d'albums de Rachid Taha et c'est lui aussi qui a réalisé cet album.
0: Ouais.
1: Peut-être que c'est pour ça qu'on retrouve aussi quelques sonorités.
0: On sent quelque chose. Ouais, bien sûr. Il y a une cousinade quelque part. Mais ce qui est super, c'est que en fait vous aviez vos compositions et Justin Adams, il arrive en fait après, une fois que vous êtes en studio et que vous voulez donner une couleur particulière, c'est ça?
1: Dès le départ, j'avais envie d'aller vers le rock et c'est vrai que Justin Adams, il est venu, il m'a encadré et qu'il a réalisé, il a fait les arrangements et il a ramené sa couleur aussi, très rock.
0: Et il a même fait ressortir votre côté punk.

0: j'ai décidé, c'est mon nouvel hymne. 6 heures du matin, c'est l'hymne de la charge mentale. Swad, oh bravo. Là, là.
1: À chaque fois que je suis dans le métro le matin, je pense à cette chanson. Je vois les gens fatigués. J'ai dit, on est tous pareils, on est tous fatigués. Ouais. Surtout les femmes.
2: Surtout les femmes. Ouais. Vous regardez beaucoup les gens vivre autour de vous pour vous inspirer.
1: C'est fou parce que moi, le matin, ou pas le matin, spécialement le matin, mais je ne regarde pas mon téléphone dans les transports parce que déjà je perds beaucoup d'affaires. Et je regarde les gens et c'est dur. Hein. Je ne voudrais pas critiquer, mais. Je fais partie des rares personnes qui regardent les autres, ou qui lisent, ou pensives, mais pas sur mon écran.
2: Ouais.
1: C'est pas que les ados, que les jeunes, même les personnes de mon âge, ou sont tous sur leurs écrans et ça me fait vraiment peur.
2: Oui, parce qu'on
1: se regarde plus.
2: On se regarde plus et on ne rêvasse plus. Parce qu'en fait, quand on est sur le téléphone, alors on a beau regarder des trucs débiles, n'empêche que le cerveau est occupé. Alors que c'est la divagation finalement qui fait la créativité.
1: Et parfois, je me dis, si jamais il arrive quoi que ce soit, un vol ou quelqu'un qui fait un malaise, on ne sait même pas comment il était habillé, on ne sait pas ce qui se passe autour de nous. Et on est vraiment dans notre monde, dans notre écran et ça nous, je ne sais pas, moi, ça, c'est quelque chose vraiment qui me fait vraiment peur.
2: Oui, c'est effrayant. En fait, on n'a pas conscience de notre environnement. Alors qu'on vit dans un monde où on devrait faire très attention à notre environnement.
1: Bien sûr, bien sûr.
2: Une des leçons de Zagat, l'album de Swad Massi. Allez,

0: et bravo pour ce bel album, Zagat. C'est un album qui a été, vous diriez, plutôt facile à fabriquer, à imaginer, à inventer, ou ça s'est fait un peu dans la douleur?
1: Est-ce qu'il était facile à faire? Non, pas du tout. Moi, je prends beaucoup de temps pour écrire et je me prends la tête quand j'écris. J'essaie de choisir. Je fais très très attention quand je choisis mes mots et c'est vraiment à chaque fois c'est une période pour moi de recherche et de tension. Ça n'a jamais été facile.
0: Donc vous voulez à la fois être précise, incisive, quand on cherche le mot juste, c'est ça en fait qui se passe, c'est qu'on veut pas, on veut que tout le monde comprenne.
1: En fait, j'ai l'idée, j'écris bien sûr, après c'est vrai que j'écris en arabe à part les chansons que j'ai écrites en français,
0: ouais.
1: Mais c'est que je suis très très dure avec moi-même parce que je suis très exigeante, je me dis toujours que c'est pas assez, c'est pas bien, il faut que j'écrive mieux que ça, je suis très très dure avec moi-même.
0: Mais Swed, le monde entier vous aime, en France on vous adore, pour vos concerts, on vous attend en Allemagne, en Angleterre, en Hollande, est-ce que ça, alors même si j'entends et j'admire le fait que vous soyez si dure avec vous-même, mais est-ce que ça vous apporte quand même un peu de réconfort dans les moments de doute?
1: Le réconfort, je l'ai sincèrement quand je suis sur scène. Quand je suis sur scène, parce que je partage la musique avec mes musiciens, il y a une interaction avec le public, je vois comment ils réagissent, c'est ce que j'aime, c'est ça mon réconfort. Mais après, dans l'écriture, non, ça a toujours été douloureux pour moi.
0: Bon, bah merci de vous faire un peu mal pour nous faire beaucoup grossesse. De bien après.
1: C'est comme une grossesse, oui.
0: Mais c'est un beau bébé,
1: merci.
0: Sachez-le.
1: Ouais,
0: sachez-le.
1: C'est mon troisième bébé.
0: C'est ça, un bébé.
1: Non, j'en ai d'autres, mais bon, c'est... Non, je parle des albums. Hein,
0: oui.
1: J'ai pas 10 enfants.
0: Alors, c'est un bébé, du coup, quand il file, on la métaphore. Ouais. Un bébé qui a été enregistré à moitié en Angleterre France. Et à moitié en France.
1: Oui,
0: ouais.
1: Oui, j'avais envie d'avoir ce son british.
0: Ça marche, hein. Ouais.
1: J'allais vers le rock et j'avais vraiment envie de ne pas tricher. Et même avec Justin, avec les musiciens avec qui j'ai travaillé en partie en Angleterre, j'avais besoin de cette énergie anglaise, on va dire, pour certaines chansons.
0: Et puis, il y a des invités aussi sur le disque. Alors, un grand philosophe du XIIe siècle, andalou de langue arabe, il s'appelle Averroès, et vous le citez dans la chanson « L'équation numéro 2 ». Et si vous vous dites « Oh là là, mais moi, en cours de philo, j'ai pas révisé Averroès », croyez-moi, cette phrase-là, vous la connaissez sans savoir même que c'est de lui.
2: L'ignorance mène à la peur. Et la peur mène à la haine, et la haine mène à la violence. Voilà l'équation.
0: Ah, et c'est très puissant, hein, ces mots d'Averroès. Ça vous arrive souvent de citer des auteurs dans vos chansons ou c'est une première?
1: Alors, dans le passé, j'ai le plaisir de lire des poèmes avec des musiciens dans la formation Cœur de Cordoue. Et je rendais hommage à certains poètes. Et ça m'a toujours inspirée pour écrire. C'est-à-dire que ça m'arrive de prendre au hasard un philosophe ou un écrivain et je lis une citation très connue et ça mûrit après dans ma tête et je peux composer à partir d'une citation, par exemple.
0: Voilà, Swed Massy, fit Averroès. C'est pas tout le monde.
1: C'est la classe.
0: C'est classe.
1: La classe.
0: Exactement. Il y a aussi Youssoupha. Youssoupha est sur l'album pour une chanson qui s'appelle Congo Connection. Alors oui, ça parle du Congo, mais ça peut parler de tout un tas d'autres pays d'Afrique.
1: Tout à fait. Où les enfants, où les gens sont exploités.
0: C'est sûr. Des pays qui devraient être les plus riches parce qu'ils ont les ressources énormes et pourtant les gens crèvent de faim.
1: Et dommage parce que il y a de la corruption. Et c'est toujours les pauvres qui payent. Et j'avais envie de soulever surtout le problème des enfants qui sont exploités dans les mines et pour fabriquer nos fameux téléphones, ordinateurs, avions, drones. Et voilà, tout est connecté. On le voit pas parfois, mais c'est des nouvelles drogues en fait.
0: Youssoupha et vous, c'est beau. Ouais.

0: D'ailleurs, elle fait ça, Swad Massi, dans son album Zagat. Elle partage avec vous sa vision du monde. Alors oui, il peut être très laid en ce moment, il peut faire très peur, mais ça ne veut pas dire qu'on ne peut rien en faire. C'est ça, en fait, un peu votre philosophie. On peut en faire quelque chose de tout ça.
1: De toute façon, on n'a pas le choix.
0: Oui,
1: moi, j'estime que quand on est adulte, il faut qu'on se surpasse pour rassurer nos enfants, ceux qu'on aime. Et autant qu'artiste, je pense que notre rôle, c'est aussi de pouvoir avoir l'intelligence de faire jaillir la lumière de l'obscurité. Je pense que c'est notre rôle aussi, à nous les artistes.
0: Ouais, alors il y a, pour terminer, ma chère Swad Massi, un duo avec Gaël Faye. Ça s'appelle « D'ici, de là-bas ». C'est l'identité, là, qui est questionnée. C'est quelque chose qui vous tracasse ou pas ?
1: Alors, c'est une chanson que j'ai faite avec Gaël Faye, c'est pour dénoncer le racisme.
0: Ouais.
1: C'est l'identité, oui et non, parce que moi je sais d'où je viens et je sais où je suis. C'est un bagage qui m'a enrichi plus qu'autre chose. C'est surtout pour dénoncer les amalgames, mm-hmm. Parce que nos origines, à nous, on ne va pas les effacer pour faire plaisir à certains. C'est juste pour dire que pour nous, c'est une richesse, cette double culture, et qu'on est là pour rayonner et pour construire, et que c'est tout, que c'est possible.
0: Ouais, et c'est dit avec tellement de finesse, d'intelligence. Swad Massi, merci d'avoir rebranché les guitares électriques.
1: Ça vous va.
0: Merci de l'invitation.
1: Super bien.

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3: Me voilà devant le gymnase Honoré et Jean Fleury. Quartier Coubertin, quoi. Alors, il y a les gars de la ville là qui sont en train de nettoyer tout ça, les rues. Bon, je vais aller les embêter un petit peu. Peut-être même essayer de conduire, aller savoir. Sur un malentendu. Bonjour, je voulais savoir si je peux monter avec vous pour voir comment ça marche, votre petite machine.
4: On n'a pas, on a vraiment, vraiment pas le droit.
3: On met juste un petit tour.
5: Si vous voulez.
4: Oui, ok, d'accord.
3: Merci. Le volant est à droite.
5: Oui. Quand on n'est pas habitué, ça fait drôle la première fois, en fait.
3: Eh ben, il faudrait aller conduire en Angleterre.
5: Oui.
3: Comment ça marche, cette affaire?
5: C'est un joystick, c'est-à-dire qu'on fait descendre le joystick, les balais descendent, la machine démarre, on passe la vitesse 1, et puis voilà.
3: Alors, bon, les balais nettoient, donc ça envoie de l'eau et tout.
5: Ça envoie de l'eau, et après... ça ramasse toute la merde, si on peut dire comme ça. Ouais.
3: Voilà. Et ça la met où, toute la merde?
5: Ça la met dans la... Il y a une cuve à l'intérieur, ça la met tout à l'intérieur. Et après, quand on fait de matinée, on va vider.
3: Vous la videz où?
5: On la vide au jardin Le Coq. Il y a une benne affrétée exprès pour...
3: Ah, d'accord.
5: Voilà.
3: Vous êtes en train de faire un gros bouchon.
5: Mais c'est le service public. Mais après, c'est les premiers à être contents quand c'est propre.
3: Je peux conduire?
5: Non.
3: Eh bien, il y a une autre petite voiturette. Tiens, on va aller le voir.
6: Bonjour.
3: Bonjour. Ah, c'est pas la même que celle de Jocelyn?
6: Non, parce que lui, c'est une balayeuse et nous, c'est une labeuse. Et il passe derrière nous.
3: Ah, ça y est, j'ai compris le truc. Tu peux conduire?
6: Ah non, là, je peux pas, là.
3: Il y a un degré de conducteur. Il y a des conducteurs, ils conduisent les balayeuses et les autres, ils conduisent les laveuses.
6: Oui, parce que là, il faut passer un cassès. Parce que pour une balayeuse, il faut avoir le poids lourd et voilà.
3: Bon, Fabrice, il paraît que c'est vous le rigolo de la bande.
7: Peut-être. Vaut mieux rire au boulot que ça la gueule.
3: Moi, quand on a un Karcher comme ça dans les mains, on n'a pas envie parfois de donner un petit coup de Karcher de temps en temps, de faire des blagues, quoi.
7: On n'a pas trop le temps.
3: Bon, une petite blague vite fait sur un passant. Je peux essayer?
7: Non.
3: Oh, ah, non. J'ai essayé de conduire, mais personne ne veut me prêter son matériel.
7: Non, c'est interdit.
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8: Bonjour Julie, bonjour tout le monde.
9: Il y a un débat, Lucie, sur l'origine de la Loire. Je ne sais pas si vous qui nous écoutez, vous êtes au courant, mais c'est ce que vous nous racontez en tout cas aujourd'hui.
8: Oui, alors je parle bien du fleuve. Le plus long fleuve qui s'écoule entièrement en France. 1020 km de long. Fleuve légendaire, royal, qui a vu naître ses fameux châteaux. Fleuve sauvage aussi, puisque c'est l'un de ses surnoms. Est-ce que vous savez où la Loire prend sa source, Julie?
9: Mais oui, carrément, je le sais, Lucie mieux sait qu'elle prend sa source au Mont Gerbier de Jonc.
8: Excellente réponse, bravo, c'est en Ardèche, dans le Massif central. Plus précisément, c'est une montagne, le Mont Gerbier de Jonc, très reconnaissable avec sa forme arrondie. C'est un ancien volcan qui semble avoir été posé là, comme ça, par un géant. La Loire prend apparemment sa source à environ 1400 mètres d'altitude. Et je dis environ parce que, encore une fois, il y a débat. Sur place, il y a trois sources différentes qui sont indiquées comme étant la source de la Loire. Il y a l'authentique source de la Loire, la géographique source de la Loire et la véritable source de la Loire. Les trois sont des filets d'eau ou au mieux des ruisseaux. Et là, c'est le moment de se souvenir de vos cours de primaire. Pour former un fleuve, il faut qu'il y ait une source, rejointe par d'autres sources affluentes, puis par des rivières affluentes, etc., etc., pour finalement que tout ça aille se jeter dans la mer. Mais alors, comment il peut y avoir une source géographique, une source véritable et une source authentique de la Loire? Eh bien, parce que les propriétaires des terrains sur lesquels sont situées ces sources se sont chamaillés pendant longtemps pour savoir lequel était le propriétaire de la source de la Loire. Question certainement d'argent et de tourisme.
9: Bien sûr, aujourd'hui, Lucie, c'est fini quand même, les chamailleries, tout le monde s'est mis d'accord.
8: Bien sûr que oui, tout ça c'est terminé. Aujourd'hui, on parle des sources de la Loire. En fait, la Loire prendrait sa source dans la nappe phréatique sous le mont Gerbier de Jonc. Nappe phréatique qui fait jaillir non pas trois sources, mais une trentaine au pied du mont. Alors, il n'y a pas de source officielle en fait. Et cerise sur le gâteau, certains bénévoles se sont mis à chercher quelle était la vraie source de la Loire. Et ils se sont rendus compte que le premier affluent du fleuve prenait sa source plus haut et plus loin que ces fameuses sources dont je vous parlais tout à l'heure. Même si on n'est pas sûr de sa source principale, on est sûr qu'elle se jette à Saint-Nazaire. Et là, il n'y a pas besoin d'investigation.
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10: Le vin, ça prend du temps. 18 mois en général en Bourgogne avant d'être mis en bouteille. En ce moment, le millésime 2024 finit son élevage en fût comme à Beaune chez Philippe Pacalet. C'est dans le calme de ses caves qu'il nous raconte les notes aromatiques de son Gevrey 2024.
11: Donc là, on a changé de cave. On est plutôt sur du 2024, c'est ça ?
12: On est sur des 2024 rouges.
11: Attendez, vu que je prenne votre micro, c'est peut-être plus pratique. Hop, voilà. Donc là, vous avez ouvert le tonneau. Vous plongez la...
12: la pipette. Et on se retrouve avec un misime classique, c'est pour ça qu'on voit. On a une belle robe rubis, Gevrey Village. C'est quatre parcelles différentes. Gevrey, c'est toujours beaucoup de fruits. Hein. Ça fait un vin assez gourmand et toujours beaucoup de structure. Il y a les deux. Si on prend 10 personnes, il y a toujours 7 qui l'apprécient. On va les soutirer pour les mettre en bouteille l'année prochaine.
11: Quand vous dites préparer, ça veut dire que...
12: on a mis un bouchon.
11: Ça, quoi. Donc là, c'est le bouchon qui est à l'intérieur du...
12: Voilà, après on met le robinet.
11: D'accord.
12: Parce qu'on n'utilise pas de pompe, on fait par gravité. Ça évite d'aspirer le vin, c'est moins stressant.
11: C'est plus doux.
12: Voilà.
11: Ah, on peut stresser des vins.
12: Ouais, c'est de la matière vivante. Hein. C'est comme nous, ça évolue. C'est un peu à l'image de l'homme, le vin. C'est un produit culturel. Il y a beaucoup de points communs.
11: Donc il faut lui apporter beaucoup de douceur. Ouais.
12: Même si la forme du vin, là, c'est le tonneau après la bouteille. Nous, on a un squelette, c'est différent. Mais c'est une construction différente.
11: Oui, mais nous, on se trimballe avec le même squelette toute la vie.
12: Voilà.
11: Eux, ils changent de squelette quand même.
12: Mais on grandit plus à partir de 21 ans, normalement.
11: Non.
12: Alors que les vins, dès qu'on les a mis en bouteille, ils grandissent, mais différemment, parce qu'ils sont aussi coincés dans cette bouteille.
11: C'est pour ça qu'on a cette forme de tonneau, finalement, parce qu'on aurait pu mettre ça dans des cubes, finalement. Enfin...
12: c'est un œuf coupé au deux bouts. L'œuf sous la terre, la gestation, enfin, il y a toujours une jolie philosophie avec tout ça, mais c'est... hein, il y a un sédiment qui se forme au fond du tonneau, qui s'appelle l'ali, donc quand vous remuez le tonneau, ben, ça remélange, ça dynamise, quoi. C'est un peu comme un bébé avec son placenta, quoi. Il y a une naissance. Et ça protège le vin, donc ça dure un certain temps. C'est pour ça qu'on doit soutirer. J'ai un rôle protecteur et nourricier. C'est bien fait, quand même.
10: Philippe Pacalet à Beaune est le papa de 50 000 bébés, quand même. Bouteilles par an, c'est pas rien. Et ça fait partie de la fierté de notre région.
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1: Vous êtes dans un club de quelque chose, vous ? Genre, vous faites du foot le dimanche matin ou du tennis le mardi soir ? À moins que vous attendiez impatiemment le mercredi après-midi pour aller vous éclater au club des cheveux d'argent. Cathy, elle, son club à Bois-Guillaume, il s'appelle Invigno Meritas. Bon, je vous le dis, Cathy, dans son club, on cultive du raisin. Par contre, j'ai du mal à la trouver.
2: Ah, si on se carre pas au même endroit aussi, hein ?
1: Bah oui.
2: Comment tu vas ?
3: Bien, et toi ?
2: T'as vu le soleil ?
3: Bah écoute, regarde, l'exposition, il est
2: magnifique, hein ?
1: On est au pied du conservatoire de musique de Bois-Guillaume.
3: Oui !
1: Et ici, Cathy et ses copains ont planté des vignes pour faire du vin.
3: Bah oui, le vin de Invigno Meritas.
2: Tu me les montres de plus près, là ?
3: Allez, on y va.
1: Il y en a pas mal des vignes dans l'agglo rouennaise.
3: Il y en a à Bois-Guillaume, il y en a à Biorel, il y en a à Mont-Saint-Aignan.
1: Et les copains d'Invigno Meritas n'en ont pas qu'au conservatoire de Bois-Guillaume.
3: Deux arts sur le Mont-Fortin, avec 1431 pieds.
1: Ouais.
3: Et tu peux voir les vignes de Rouen. Quand tu es en bas de la rue Jeanne d'Arc, tu lèves le nez au-dessus de la gare, tu vois les vignes.
2: Alors qu'est-ce qui vous a pris de monter cette association-là de viticulteurs amateurs ?
3: Une idée folle de Philippe Rivals, qui est d'une famille de vignerons dans le Tarn. Ouais. Et il habite à Bois-Guillaume, en face d'un terrain. Et il disait, ça serait bien de mettre des vignes sur ce terrain. Et avec le propriétaire du terrain, M. Humann, il nous a mis à disposition gracieusement son terrain. Et puis, courageusement, les vignerons de Bois-Guillaume ont planté différents cépages. Ça fait 10 ans.
1: Et pas toute jeune, l'association.
3: Ça fait 10 ans que l'association existe. On apprend sur le tas.
2: Tu connaissais rien avant, toi ?
3: Rien du tout.
1: Rien du tout.
3: Rien du tout.
2: Et là, t'es venu avec ton sécateur et tout.
3: Je peux te montrer comment on taille une vigne maintenant.
2: C'est la période, enfin.
3: Hein ? Ah, on va le faire, là, ça y est, on commence.
2: Ouais.
3: On attend un petit peu parce qu'on voudrait pas se taper des petites gelées le mois prochain.
2: Quand t'étais gamine, tu gaulais les pommiers ?
3: Oui, plutôt les pommiers que les vignes.
2: Aujourd'hui, tu tailles les vignes.
3: C'est ça.
2: Il a fallu prendre des cours ou quoi, alors ? Comment vous avez appris ?
3: On fait des cours ouverts à tout public. On a eu la semaine dernière une session de taille.
2: Ah, vous en donnez en plus ?
3: À Bois-Guillaume, les gens viennent.
1: Il y avait du monde à la dernière session de taille.
3: On était une quinzaine de personnes quand
2: C'était une session de taille.
3: Tu veux essayer ?
2: Vas-y, mais il ne faut pas trop couper alors. Mars, ce n'est pas encore trop le moment. Là.
3: On peut commencer là. Sur le dessus, tu vois, t'as des départs comme ça.
2: Ouais.
3: Et à partir de là, tu comptes 1, 2 bourgeons et tu coupes.
2: Tout simplement.
3: Voilà.
2: Tu mets tout par terre.
3: Tout ce qui est mort, hop, tu coupes.
2: Combien il y a de pieds en tout à...
1: Elle te l'a dit tout à l'heure.
3: 1431. Et tu sais pourquoi ?
2: 1431.
3: Ça te rappelle pas une date ?
2: C'est pas Waterloo.
3: Non.
2: C'est pas...
3: C'est chez nous quand même.
2: Ah, Jeanne d'Arc.
3: Eh ben oui.
1: C'est en 1431.
2: Quelle était... Est-ce que vous avez une cuvée Jeanne d'Arc au moins ?
3: Pas encore.
1: Mais c'est une idée.
3: Bien vu, Fred.
1: Et il est comment ce vin ?
3: Il est bon.
1: Il est bon.
3: Très très bon.
1: Il leur reste des bouteilles, des premières cuvées.
3: Oui, plein. Ouais.
1: Ouais. Il était pas aussi bon.
2: Vous les gardez pour la postérité, quoi.
3: Exactement.
2: Pour la collection.
3: Pour les gens qu'on aime pas.
2: Ouais. Tiens.
1: Vous savez ce qu'ils font avec les feuilles de vigne ?
3: On fait des feuilles de vigne farcies.
1: Rien ne se perd.
3: C'est très très bon.
1: Tapez une vigne au Meritas sur un moteur de recherche, vous aurez toutes les infos.

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1: Pour changer, je ne vais pas vous apprendre un mot, mais vous apprendre quelques subtilités pour écrire en breton. Et ensuite, place à un prénom pour changer aussi.
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1: Bon, c'est la journée du changement. Alors, je vous apprends chaque jour des mots. La pratique orale, c'est bien, mais l'écrit, c'est important aussi. Alors, dans l'alphabet breton, il y a deux ou trois petites choses à savoir. En premier, vous verrez une lettre que vous connaissez, mais que vous ne prononcez pas bien. C'est le C'H, qui sert à écrire le son RE, et donc pas CHE ni QUE, c'est RE. C'est un gros H aspiré. Pensez à un hangar, hein, voilà, comme ça, ça va vous aider. Ensuite, une autre chose à savoir, pas de bol, le Q n'existe pas en breton, on ne parle pas de Q, mais à la place, nous avons le K, qui sert à remplacer donc le Q, mais aussi le C, et ça sert à faire le son que. Un K, tout simplement. Donc avec ça, vous ne devriez plus confondre C'H, c'est le H, le hangar, hein. Et si c'est un K, eh ben là, vous pourrez dire K. Ça paraît bête comme chou, mais c'est important à connaître pour pouvoir écrire, mais aussi lire et retrouver la bonne prononciation. À vous de répéter, ou alors écrivez-le quelque part pour vous en souvenir.
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1: Et pour changer des noms de lieux de famille, un prénom aujourd'hui qui est sûrement parmi les plus répandus, ou du moins dans le top des prénoms bretons, c'est Maël, avec sa variante Maëlan. Alors Maël, c'est un très vieux prénom, commun à d'autres langues celtiques. Maël, ça vient du Moyen-Âge, de l'époque du vieux breton, et ce nom était celui des princes ou des chefs de clan, à l'époque où la Bretagne était clanique, évidemment. Mais ce joli prénom est resté. Maël, c'est un prénom masculin, féminisé depuis peu, mais Maël, c'est le chef de clan, et dans Maëlan, eh bien là, on a une contraction de Maël et Tan, qui donne Maël Dan. Et ensuite, Maëlan, c'est-à-dire le chef de feu, donc au caractère bien trempé. C'est lissé en Maëlan. Voilà. Il est temps pour moi de vous laisser, de vous dire à demain, même heure, Canoir-Houas.
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3: Pierre Nus s'installe pour les astuces de sa mamama. Bonjour Pierre.
4: Guten Morgen, Hubert. Salut Bissam.
3: Info pour celles et ceux qui viennent de découvrir peut-être une rayure sur un de leurs meubles.
4: Hop là, je vais d'en passer. Oui, ça arrive, hein. Une dent de chien, une griffe de chat, un jouet de bébé. Les roues des camions en plastique, ça laisse des traces des fois. Bon, un petit choc. Ça peut parfois abîmer vos meubles préférés, mais mamama m'a rassuré. Elle m'a dit d'acheter des noix. Alors c'est pas parce que je porte le même patronyme que j'en fais la promotion, mais le cerneau de noix est riche en huile et graisse naturelle. Mais c'est l'intérieur de la noix, car n'y allez pas avec la coquille pour frotter sur le meuble, ça va empirer les choses. Vous frottez le cerneau directement sur la rayure en allant dans le sens du grain du bois. Bon, vous faut un peu frotter, hein.
3: Vous frottez longtemps. Un petit peu quand même.
4: Voilà, il faut que l'huile sorte. Et il faut laisser agir l'huile pendant environ 5 à 10 minutes pour qu'elle pénètre le bois. L'huile libérée va dans la rayure, ça aide à nourrir le bois sec qui est exposé par la rayure. Et surtout, les pigments naturels de la noix vont aider à teindre la rayure. Et ça va mieux correspondre à la couleur du bois qui l'environne, ça la rend beaucoup moins visible, cette rayure. Ensuite, vous laissez agir, vous essuyez l'excès d'huile avec un chiffon doux et propre, n'y allez pas avec le côté vert de l'éponge, Gal, et vous lustrez légèrement la zone. Alors ça fonctionne beaucoup mieux sur les rayures peu profondes et sur les bois dont la couleur est proche de celle du cerneau de noix, donc un brun assez clair. Les meubles verts ou rouges, vous oubliez.
3: Oui, bah,
4: merci, maman.

0: Ici, c'est un cabinet dentaire. C'était le docteur Souverain qui a exercé ici pendant des années et des années. Et moi, j'étais une de ses patientes. J'étais gamine, hein, je me souviens. Et je venais ici, j'avais un appareil dentaire.
1: C'était ici, dans cette salle qui est en bas?
0: Alors non, c'était à l'étage.
2: Béatrice Guimino.
1: La chef pâtissière. La palette.
2: C'est un lieu social où on peut demander n'importe quoi. Le moindre papier, quand on a des problèmes, ils sont toujours là. Et au niveau animation, et tout.
3: Anna. Ici, on se rencontre, on se retrouve entre nous. Des fois, on s'est perdu de vue plus longtemps. Et on se retrouve autour d'une expo ou simplement autour d'un papier qu'on a besoin de faire imprimer. Donc du coup, ouais, c'est un espace aussi de rencontre. C'est ouvert à tout le monde.
1: Hélène.
4: J'ai habité dans le Palace d'Elle depuis 18 ans. Je suis une artiste ici. Je connais le palette bien. Et aussi, j'ai un petit souvenir d'une maison, une part de le palette avant. Avant, c'est deux bâtiments séparés. Et une, c'est le dentiste et une, c'est une petite maison. Je connais les deux propriétaires. Une, c'est une coupe s'appelle Les et Jill Davis. C'est une coupe anglaise. Et avant ça, c'est une dame, elle est française. C'est Madame Disbourey, Madeleine, gentille dame. Quand j'étais arrivée en France, elle est super gentille avec moi. Elle avait son maison dans l'après-midi. Elle offert le biscuit, le boisson dans son cuisine. C'est une petite cuisine. C'est toujours existe le carrelage.
1: Ah oui, c'est vrai, il y a un magnifique carrelage dans la salle à côté de l'ancien cabinet de dentiste.
4: Oui, et ça, c'est le cuisine de Madeleine. Les deux familles, c'est vraiment adorable. Même bonnes énergies de son caractère qui toujours existe, j'ai trouvé dans le bâtiment de la palette. Okay. C'est comme une deuxième maison pour moi. Aussi.
1: Dentiste, maison, puis lieux socio-culturels, les bonnes ondes ont traversé le temps à la palette.
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6: Et adieu, mieux adieu, couchiba. Vous allez bien, Franck?
7: Très, très bien. J'ai une pêche aujourd'hui.
6: Bon, mais tant mieux. Moi, je ne sais pas, je n'ai pas bien dormi la nuit dernière. Il passe plat dormite, là, l'année passée. Vous savez pourquoi?
7: Ben non.
6: Ben à cause de mes voisins. Ah. Ils m'ont empêché de dormir. Alors, mais, à quoi arrive au paga et les grands gauch perieux? Alors, heureusement pour moi, grand gauch perieux, ça n'arrive pas souvent. Mais quand même, quel sagan que mes voisins ont fait la nuit dernière.
7: Quel sagan? Alors, je connais pas. Qu'est-ce que ça veut dire, ça?
6: Quel sagan, c'est le bruit. Le sagan, c'est le vacarme, le tapage. Vous voyez le genre de nuit que j'ai passé.
7: Oh là là, oui.
6: Alors, faire du sagan, faire des sagans, c'est faire du bruit. Chez nous, en français régional, en francitan, vous pouvez entendre quel sagan, et qu'une sagan, un sagan du diable, une sagan del diable, en version originale. Le sagan, c'est aussi le tapage consécutif à une querelle. Quel sagan!
7: C'est marrant parce que Sagan, moi, ça me fait penser à Françoise Sagan.
6: Ah, c'est vrai, vous avez tout à fait raison. Mais oui, Françoise Sagan, effectivement, une femme de lettres française. Ben, non, scudo, un Corsi à Cazar en 1935, née dans le Quercy et dans le Lot à Cajar en 1935 et décédée en 2004. Alors, une précisionnette, elle passe au nom official. En réalité, Sagan n'était pas son véritable nom. Elle s'appelait Françoise Quarez. Fille finale, la question que nous pouvons poser à Franz. On peut se poser cette question. Pourquoi avait-elle choisi ce pseudonyme Sagan? Ben, peut-être espérait-elle que son nom fasse du bruit.
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8: Wikizef, petit guide à l'usage des étrangers du sud du péage d'Arras en vacances dans notre belle région.
9: Nous sommes de retour dans la famille. En ce moment, il fait beau, il fait froid. Ben, on est dans le nord, il y avait un indice. Et en plus, il y a un vent de voleur. C'est une situation que j'aime peu parce qu'en général, quand on dit « oh, il fait froid », on nous répond « ben non, il fait pas froid ». C'est le vent qui est froid. Je pourrais la taper, la personne qui me dit ça. Parce que la conséquence directe du vent froid, c'est qu'il fait froid. Du coup, avance et ferme votre gif. Donc, je résume. Il fait froid, mais il fait beau. Il y a quelqu'un qui a allumé la lumière et d'un coup, vous voyez votre cousine enlever son manteau, tirer sur son col et pousser un soupir. Je sais pas ce que j'étouffe d'un coup. Et son mari de répondre. Qu'est-ce que t'as tes vapeurs de belle-mère? Ne paniquez pas. Wikizef est là pour vous aider.
10: Je vous comprends. Ça surprend.
9: Bon, ce n'est pas très 21e siècle.

0: son expression. Mais c'est celle qu'utilisait ma grand-mère quand elle avait une bouffée de chaleur. Ou quand elle remarquait que quelqu'un avait anormalement chaud. Cocteau, tête rouge, à des vapeurs de belle-mère ou quoi ?
1: Définition.
0: Les vapeurs de belle-mère sont originellement les bouffées de chaleur dont souffre la majorité de la gente féminine lors du dérèglement hormonal conséquent de l'arrivée de la ménopause. Quand je parle des filles et de leurs soucis, en général, je préfère partir dans le médical par les temps qui courent, c'est plus sûr. Et puis c'est imagé, parce que dans l'esprit de ma grand-mère, que je rappelle est enterrée au cimetière de l'Est depuis les années 80, je replace dans le contexte. Hein. La ménopause atteignait essentiellement les belles-mères. Ou si vous préférez, si t'es belle-mère, t'es forcément ménopausée. Et je tiens à préciser qu'elle disait ça aussi aux hommes. Mais quand est-ce que ça peut vous arriver d'avoir des vapeurs de belle-mère, par exemple ?
1: Exemple.
0: En écoutant le discours de Vladimir Poutine, en s'apercevant que son match Tinder, ben, c'est sa sœur, avec leur nouvelle mode de pas mettre la photo en plus. Et alternative à vapeur de belle-mère, il y a « j'ai chaud, je crois que je viens de buer ».

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1: Moi, c'est Sabine,
2: Routy,
1: sage-femme à la maternité.
2: C'est ça. Vous venez d'arriver, vous sortez, vous arrivez, vous...
1: J'arrive. Juste pour vous. Ouais. J'étais diplômée en 96. J'ai toujours voulu faire ça. Je me suis décidée en troisième, mais j'ai pas changé mon fusil d'épaule.
2: Alors, on va où ?
1: Eh ben, on va monter en salle de préparation à la naissance.
2: Ah, c'est où ?
1: Deux étages.
2: Ok, avec les petits coussins d'allaitement. La petite tape pour le bébé.
1: Je pense qu'on apporte des informations, on les accompagne. C'est vraiment de l'échange avec les patientes.
2: C'est ça qui a changé le
1: plus ? Oui. Avant, on disait qu'on apprenait à pousser aussi. Oui. C'est des choses qu'on fait plus, en fait.
2: Ah, c'est fini ?
1: On parlait pas de préparation à la naissance et à la parentalité, en fait. Déjà, le terme a changé au moment des années 2000 à peu près, où on a vraiment inclus le conjoint, et puis où on s'est axé aussi, pas que sur l'accouchement justement, mais sur l'après-naissance, et puis de plus en plus on fait attention vraiment aux suites, parce qu'on s'est rendu compte que il y avait beaucoup de mamans qui faisaient de dépression du postpartum, et donc c'est ça aussi l'intérêt de la préparation à la naissance, c'est de les préparer, de les accompagner à la naissance, mais à l'après-naissance en fait, et à tout ce changement qui va arriver avec l'arrivée du bébé. Parce que ça bouscule un petit peu quand même.
2: Oui. Donc vous faites aussi des accouchements, hein ?
1: Alors j'en fais plus depuis longtemps, parce que je fais de la préparation à la naissance, j'accompagne les femmes aussi en grossesse pathologique, et puis dans les déclenchements. C'est le démarrage, c'est avant qu'elles descendent en salle de naissance.
2: D'accord. Vous n'en faites plus, ça vous manque pas ?
1: Non, ça me manque pas.
2: Non, non. C'est un choix, j'imagine.
1: C'est un choix complètement. Hein. Ah oui, tout à fait. Non, je suis très contente et vraiment, je me plais en préparation à la naissance, dans l'accompagnement de ces futurs parents.
2: Bon, il y a des larmes ici, des larmes de joie, des larmes de tristesse.
1: Ouais, aussi, des larmes de fatigue. voilà, tout à fait. Des larmes d'où, oh là là, ça fait un an que j'ai accouché, je reviens là, ça me fait plein d'effets. Ouais. Il y a.
2: Ah oui, déjà presque un an après encore.
1: Ouais, les dames qui reviennent ici, ça leur fait souvent quelque chose.
2: Alors, qu'est-ce qu'on dit aujourd'hui à l'allaitement ? Allez-y à volonté, cadrez l'allaitement.
1: Alors, je pense qu'il faut que ce soit déjà un choix de la femme, un choix personnel. Il faut qu'elle ait du soutien. On va pas allaiter pour faire plaisir à quelqu'un. On va allaiter parce qu'on en a envie, parce que c'est un choix qu'on va faire. Et puis après, c'est surtout allaiter sans vous poser de questions, en suivant le rythme de l'enfant, parce qu'au démarrage, c'est ça qui est important. C'est finalement de ne pas se poser de questions et faire équipe avec son enfant.
2: C'est impossible de pas se poser de questions quand on est jeune parent.
1: Oui, mais en fait, ne pas se poser de questions. L'allaitement, culturellement, on l'a un peu perdu, nous, avec l'émancipation de la femme, la pilule, etc. dans les années 70. Et donc, quand l'allaitement est revenu, on l'a calqué un peu sur le biberon. Mm-hmm. Et le biberon, c'était toutes les 3 heures. Et puis surtout, on le donnait pas avant. En fait, pour mettre en place la lactation, c'est écouter le rythme de cet enfant, parce que lui, il sait pas ce que c'est que de se nourrir. Déjà, in utero, il est, j'ai envie de dire, nourri, logé, blanchi gratuitement. Et il va falloir qu'il découvre certaines choses. Et donc, il faut qu'il apprenne. Pour lui, c'est tout un apprentissage. Et donc, il faut qu'il apprenne quand il est disponible, ce bébé. Donc, lui, il ne va pas être disponible toutes les 3 heures, heure fixe.
2: D'accord, mais comment vous avez découvert ce métier ?
1: Eh bien, avec un forum des métiers.
2: Ouais.
1: Où j'ai croisé une sage-femme passionnée. J'avais très envie de m'occuper du bébé. J'avais besoin de contact aussi avec les gens. Et cette sage-femme m'a été, mon point d'ancrage. Et puis après, j'ai rencontré une autre sage-femme quand j'étais encore au lycée, où j'ai pu du coup voir un accouchement, voir une césarienne. Et donc tout ça, je me suis dit, mais c'est ça que j'ai envie de faire.
2: Ouais, ça a été la révélation.
1: Ah ouais, complètement.
2: Faut que je vous fasse une petite photo.
1: D'accord.
2: Oh super, vous avez mis votre blouse, votre badge.
1: Voilà.
2: Ah, j'ai cru que c'était un sifflet, non ?
1: Non. C'est...
2: On se met où ? On se met là ? On se met où ? Vous aimez ?
1: Oui, ça me va.
2: C'est bien, c'est vous, hein ? Mais quel sourire vous avez ?
1: Merci.
2: Vous avez les yeux qui brillent. C'est naturel ?
1: Je crois, je fais rien de particulier.
2: Ça rend très joyeux comme métier. Parce que
1: c'est un beau métier. Ouais. Enfin, moi, je ne changerais pas de métier.
2: Oui,
1: voilà, ça reste vraiment un métier que j'aime.
2: Mm-hmm. Vous repartez ? Vous êtes venue exprès ?
1: Oui, je suis venue exprès parce que c'était pas sur une garde, c'était pas pratique. Ma collègue avait des consultations d'allaitement. Donc je suis revenue. Je suis repartie.
2: C'est bien sympa. Bah, on repart ensemble.
1: Et on repart ensemble.
2: À moins que vous ayez quelque chose à faire, je ne sais pas. Mais... Ah, vous faisiez une brioche à la maison ?
1: Oui.
2: Donc là, on est à nouveau dans le hall de la maternité. Il y a un chiffre à l'entrée de la maternité, là.
1: C'était le nombre de bébés nés à la maternité, donc en 90 ans.
2: 312 557.
1: Voilà.
2: Ah oui, depuis, on a fait un peu de chemin, quoi.
1: Premier bébé en 1929.
2: Ouais,
1: c'est ça. Et puis ça, c'était en 2019.
2: Ah oui, donc depuis, il faudrait actualiser le chiffre.
1: Après, on est à peu près à 2800 accouchements par an.
2: Bon, bah, c'est vrai qu'à chaque fois qu'on rencontre une sage-femme, ça nous remonte plein de souvenirs.
1: C'est ça. Merci beaucoup.
3: Merci beaucoup.
1: Bonne fin de journée.
2: À bientôt.
1: Au revoir.
2: À bientôt.
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4: On raconte, on vous rappelle aussi les mille raisons d'aimer la Côte d'Azur. Tout ne se passe pas que sur le plancher des vaches. Salut Tom Aubry.
5: Salut Quentin, bonjour à tous.
4: C'est un bon moyen justement d'ouvrir la page du jour.
5: Allez, c'est parti.
4: Allez hop.
5: Raison numéro 5, journée spéciale. Aujourd'hui, ce 28 novembre, on célèbre une vieille dame. Une vieille dame que l'on connaît tous. C'est la mère de centaines de millions de personnes, car elle borde notre littoral. Je parle bien sûr de la Méditerranée. Méditerranéum, la mer au milieu des terres en latin. Ou Mare Nostrum, notre mer. Et il faut bien dire, ici dans les Alpes-Maritimes, on est tous méditerranéens.
4: Alors, ça veut dire que la Méditerranée fait aussi partie de notre patrimoine.
5: Bien évidemment, un patrimoine que l'on partage avec des millions de personnes. C'est un carrefour de culture, un pont entre trois continents. La Méditerranée a vu naître des civilisations, des philosophes, des poètes et les plus anciennes routes commerciales. Et aujourd'hui encore, elle abrite l'une des plus fortes biodiversités du monde. Des herbiers, des coraux, des tortues, des mérous. Un patrimoine naturel incroyable, juste sous nos yeux.
4: Alors, qu'il y ait une journée mondiale de la Méditerranée, pourquoi pas? Mais pourquoi le 28 novembre? Pourquoi aujourd'hui précisément?
5: Car il y a 30 ans, jour pour jour, une décision historique a été prise. À Barcelone, le 28 novembre 1995, l'Union européenne et 12 autres pays bordant la Méditerranée se sont réunis pour signer un accord fondateur. C'est le lancement du processus de Barcelone, dont l'un des piliers stipule qu'il faut renforcer les échanges entre les peuples, promouvoir l'éducation, la culture, les droits humains et développer une identité méditerranéenne partagée. En bref, il faut faire de cette mer un lieu de dialogue plutôt qu'un lieu de fracture. Alors aujourd'hui, que l'on vive à Nice, à Menton, à Barcelone, à Tunis ou à Alexandrie, on partage tous un bout de cette mer, de cette histoire et de cette culture commune.
4: Mais on le sait, Tom, hein, la Méditerranée est aussi en danger.
5: Le changement climatique détruit cet écosystème hors norme. Des cachalots aux phoques moines, en passant par le corail rouge et le mérou brun. Car oui, il y a du monde qui vit sous la surface. 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
5: En plein dans le mille.
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6: Je rêvais d'avoir une maison à la campagne. Cette maison, c'est comme si j'y étais née. C'est ma maison de famille.
7: Ma maison s'appelle l'Hostal de la Mar.
8: C'est une maison un peu envoûtante.
9: Eh bien, vous voyez, des livres et trois fenêtres qui me donnent le paysage du pays, comme si c'était trois tableaux.
10: Ils ont vécu ici.
0: Thibaut Gaudry.
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10: Yves Montand est un enfant de Marseille. Débarqué d'Italie avec sa famille pour fuir le fascisme quand il a 2 ans, il va y grandir et y faire ses premiers pas au Music Hall. Puis il la quitte pour Paris où sa carrière commence à décoller, notamment auprès d'Edith Piaf. Et où il noue des amitiés, comme avec Jacques Prévert, qui va lui faire découvrir, en 1948, un charmant village qui va changer sa vie.
12: Je chantais dans la région, et puis il y avait Jacques Prévert qui habitait la maison là au coin. J'étais arrivé ici, et j'étais monté parce que mon ami le guitariste Henri Crolla, si on allait dire bonjour à Jacques, il disait oui, oui. Alors on est monté ici, j'ai vu Jacques, j'ai vu l'endroit, et puis je suis tombé amoureux de l'endroit, et puis je suis revenu dès que je pouvais, tous les ans. C'était très discret, j'étais à peine connu.
10: Et il ne va pas tomber amoureux que de Saint-Paul. Le 19 août 1949, il est à la Colombe d'Or, une auberge avec quelques chambres, qui est un repère d'artistes. Et Prévert, encore lui, va servir d'entremetteur entre un homme et une femme qui vont devenir un couple mythique.
3: Ça s'est passé à Saint-Paul-de-Vence, au mois d'août, en 1949. Simone était là, et puis moi j'étais dans le tournée. Et puis elle a déjeuné là. Et puis il y avait du soleil, puis il y avait Jacques Prévert, et puis il y avait des copains. Et puis voilà, quoi, on ne sait pas comment ces genres de choses-là commencent, mais elles ont commencé et c'était une belle histoire. Quoi.
10: Une belle histoire qui durera toute une vie. Ils ont 28 ans. En 4 jours, Simone, mariée, plaque tout pour le Marseillais. Et désormais, ils vont construire une partie de leur vie ici, restant fidèles à la Colombe d'Or, où ils se marient même 2 ans plus tard. Prévert est encore là, il est le témoin de Simone, tandis que Marcel Pagnol est celui de Montand.
3: Puis en 49, j'ai rencontré Simone ici, qui elle avait acheté par contre une petite maison dans le village, après son premier film. Puis elle a servi cette maison pendant très longtemps. Puis on descendait au bar de la Colombe pour boire l'apéritif, pour voir Jacques et les amis, et puis il y avait toujours quelqu'un, et puis on restait là, et puis on mangeait là, puis on montait pas à la maison. Alors un beau jour, on a mis la clé sous la porte, on donnait ça aux enfants, ou à des amis qui descendaient dans le midi, et nous on descendait toujours ici.
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10: La Colombe d'Or et Saint-Paul, où l'on se retrouve pour les vacances avec les copains, beaucoup d'artistes, dans ce village qui attire notamment les plus grands peintres, Picasso, Chagall, Matisse et d'autres.
3: C'est pourquoi je viens souvent ici à la Colombe d'Or, à Saint-Paul-de-Vence, et d'abord pour la famille Roux, qui sont des gens tellement merveilleux. Puis au mois de juin, ou au mois de mai, c'est agréable, il n'y a pas trop de monde, et c'est encore bien. Mais c'était une époque assez formidable, avec Picasso, Braque, Prévert, qui était là aussi, et Giacometti, quand il a débarqué.
13: J'ai dit bon, attends de jouer, parce que je pars.
10: Mais les copains, ce sont aussi les habitants du village, avec qui Montand joue aux cartes au Café de la Place, ou à la pétanque.
3: Et j'aime bien jouer ici au boule, parce que c'est quand même un sport qui délasse bien, qui est très fatigant. Si on veut bien y jouer, c'est très très difficile. Ça ne paraît pas, surtout si on joue la Provençale.
10: C'est à Saint-Paul-de-Vence également qu'il rencontrera la dernière femme de sa vie, Carole Amiel, et qu'il achètera en 1984 un petit restaurant qu'il transforme en maison, juste en face de la Colombe d'Or.

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1: Grégory Amen est le coordinateur de l'association Pas Assez qui gère le café associatif La Chaouée à Metz. Bonjour Grégory.
2: Bonjour.
1: La Chaouée n'est pas un café comme les autres. Comment définiriez-vous ce lieu à quelqu'un qui n'y est jamais allé ?
2: On évite de parler de café, mais moi j'aime bien l'appeler la maison citoyenne et culturelle, la MCC, la Chaouée, parce qu'il y a ce côté maison accueillante, se sent chez soi, pour rappeler le côté citoyen, culturel et solidaire, bien sûr.
1: Pourquoi ces espaces alternatifs, associatifs et culturels sont si importants dans une ville comme Metz ?
2: Ils sont très importants pour moi un peu partout. Hein. Il en faudrait dans les villages, un peu partout, pour conserver le lien entre tout le monde, parce que on voit bien qu'on a besoin d'être ensemble, de se parler, confronter nos idées, puis de rompre avec la solitude. Hein. Ça, c'est un mal contre lequel il faut absolument lutter.
1: Vous sentez qu'il y a de plus en plus de gens qui sont seuls et qui ont besoin justement de ce lieu sociétal ?
2: Nous, on le sent à la Chaouée, on accueille quand même pas mal de gens qui cherchent des contacts quand quelqu'un vient d'arriver à Metz, quand il demande un peu autour de lui, un jeune ou moins jeune, je dis, on lui dit, va faire un tour à la Chaouée, tu vas vite rencontrer des gens, et c'est vrai, ça fonctionne bien. Pour ça, c'est réussi. Après 16 ans d'ouverture, 2010, cet aspect-là fonctionne très bien.
1: La fermeture administrative de la Chaouée a été un coup dur. Comment vous avez vécu cette période ?
2: C'était une période un peu de remise en question, hein, où ça permet de faire le bilan sur des façons de fonctionner, sur les activités qu'on met en place, etc. Puis de se projeter, voilà, d'imaginer, se renouveler, puisqu'on est obligé de faire évoluer nos activités. Hein. Malheureusement, on ne peut plus utiliser les locaux comme on les utilisait avant. On faisait beaucoup de concerts, voilà, donc il y aura encore de la musique. On va accentuer les rendez-vous citoyens, justement, pour être ensemble, se parler, confronter nos idées, présenter les associations qui nous tiennent à cœur, qui ont besoin d'aide aussi.
1: Vous êtes père d'une petite fille, Grégory. Vous avez envie de lui transmettre ces valeurs de solidarité. De quelle manière vous lui transmettez ?
2: Alors, ma fille est grande, et puis j'ai une autre fille, voilà, qui est un peu plus petite. Alors, ces valeurs, c'est des temps qu'on passe ensemble, mais c'est vrai que pour moi, les enfants, c'est ce qu'il y a le plus important. C'est mon métier à la base, animateur, formateur, BAFA. C'est mon truc de transmettre, parce que ce sont les générations futures qui feront le monde de demain. Donc c'est en assistant des événements culturels, c'est en allant voir des concerts, des expos, en faisant des ateliers, en allant voir le monde, en se confrontant aux autres. Pour moi, on s'épanouit et qu'on s'ouvre aux autres.
1: Merci beaucoup, Grégory Amen. On espère que vous allez retrouver un mode de fonctionnement à l'équilibre dans les prochaines semaines.
2: Merci, au revoir.
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3: Circuit court aujourd'hui à Mours-Saint-Eusèbe, dans la Drôme des Collines, avec Emma Boissieu.
4: On a une boutique à Mours-Saint-Eusèbe et on a notre exploitation agricole qui est au Balme, à Romans. Ça fait 5 générations qu'on est trufficulteur, donc producteur de truffes noires en Drôme des Collines. Et j'appartiens moi-même à la 5e génération. La truffe, c'est vraiment le point central et on a développé plusieurs activités autour. Aujourd'hui, on a 3 branches d'activité. Donc, une première branche qui est autour de la production de truffes. On fait également de l'agrotourisme, c'est-à-dire qu'on reçoit tous les week-ends des particuliers sur notre exploitation. On leur fait découvrir notre univers et à l'issue de cette phase de découverte, on propose un repas truffé de l'entrée au dessert dans notre ferme auberge. Et la troisième branche d'activité, c'est un petit peu original. On a créé une gamme de produits cosmétiques à base de truffes. Et ça nous permet finalement de valoriser le produit autrement et d'avoir des produits à vendre toute l'année, puisqu'il faut savoir que la truffe noire d'hiver est un produit qu'on récolte de mi-novembre à mi-mars.
3: Et c'est donc la truffe d'été qui prendra ensuite le relais. Mais l'idée ici, dans la maison Boissieux, c'est aussi de nous faire profiter toute l'année de la truffe noire de la Drôme des Collines grâce à une très belle gamme de produits dérivés.
4: Par exemple, des fromages truffés, beurre truffé. On fait également du pâté de porc à la truffe. On a de la truffe en semi-conserve. On a également des quenelles de volaille truffées, boudin blanc à la truffe, une gamme de croque-monsieur truffé, le rhum à la truffe. Et en partie sucrée, on propose des fondants à la châtaigne truffée. On avait à cœur de travailler uniquement avec des producteurs locaux, puisque c'est une démarche qui est importante pour nous. Et on a la chance en local d'avoir de super acteurs. Donc on essaie d'unir nos forces pour proposer des produits 100% locaux.
3: Et c'est aussi le cas pour les truffes, puisque la maison Boissieux travaille avec un certain nombre de producteurs de la Drôme des Collines.
4: Oui, tout à fait, on y tient. D'ici quelques années, on sera la plus grosse zone trufficole de France. Sur le Nord-Drôme, il y a 500 producteurs référencés. Donc, on a la chance ici d'avoir des terrains qui sont très sableux, ce qui nous permet d'avoir des truffes qui sont jolies visuellement, qui sont rondes et qui ne sont pas gênées par des obstacles au moment du développement. Donc, on a de très jolis produits, autant visuellement qu'au niveau gustatif. Et l'idée, c'était de permettre aux particuliers ou même aux professionnels qui souhaitent se procurer de la truffe une vraie boutique physique, parce que c'est vrai qu'aujourd'hui, c'est compliqué, si on ne connaît pas un petit producteur, de pouvoir trouver de la truffe et de s'en procurer.
3: Et donc, autre particularité de cette maison Boissieux, c'est sa gamme de cosmétiques à la truffe. Des tubers mélanosporum, issus des truffières du domaine familial, qui a reçu en 2011 la certification agriculture biologique, des cosmétruffes mises au point après plusieurs années d'études.
4: C'est un projet qui s'est étalé sur 3 ans. Il y a eu une première phase de recherche pour étudier les potentiels bienfaits de la truffe pour la peau. Et il se trouve qu'à l'issue de cette phase de recherche, on a eu des résultats positifs, puisqu'il faut savoir que la truffe a des propriétés intéressantes dans le domaine de l'anti-âge, qu'il y a des acides aminés qui stimulent la production de collagène. Donc le collagène permet de régénérer les cellules de la peau et c'est également efficace pour prévenir et protéger de tout ce qui est taches pigmentaires. Donc en partant de là, on a travaillé avec des laboratoires cosmétiques sur la formulation des produits, puisque c'était quand même un vrai défi d'inclure la truffe dans des produits cosmétiques et d'arriver à la conserver notamment. Et donc aujourd'hui, ça nous amène à avoir une gamme de 3 produits. On a un soin jour, un soin nuit et un soin pour homme.
3: 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La maison Boissieux est ouverte du lundi au samedi de 9h à midi et de 14h à 19h et le dimanche matin de 9h à midi. Des infos à retrouver comme d'habitude sur ici.fr Drôme Ardèche, rubrique Circuit court.
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5: Oui, j'adore. Ouais.
6: Pourquoi est-ce qu'on chante? Et qu'est-ce que ça peut apporter le fait de chanter?
5: De donner de l'ambiance. Ouais.
7: De s'amuser.
6: Prenons le problème à l'envers et on va arriver à l'homme. Pourquoi les oiseaux chantent?
7: Pour appeler les autres oiseaux.
5: Pour qu'ils donnent à manger. J'ai faim.
8: On peut se tutoyer?
6: Ouais.
8: Sympa.
6: T'es lourd. Mais j'ai
5: quand même faim. Ils appellent les oiseaux. Ils disent j'ai faim. On peut me donner à manger? Est-ce que vous êtes partis pour aller partir me prendre à manger?
6: Donc tu penses que les oiseaux chantent pour demander à manger?
7: Oui. Pour nous réveiller peut-être. Bah aussi des fois ils chantent le midi pour dire s'il y a un danger ou pas.
6: Et donc nous, pourquoi est-ce qu'on chante? Vous aimez chanter?
5: Oui, j'adore. Ouais.
6: D'accord. Et à part ça, tu chantes quoi quand tu chantes?
5: Je sais pas, Pierre Garnier. Chaque seconde,

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